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1: Bon, j'étais assis là à l'armée du salut. Je faisais un atelier d'écriture. C'est comme ça qu'on dit. La plupart du temps, je suis pas chanteur, je suis pas la star que tout le monde connaît. Non, comme tous les artistes ratés, on finit soit prof, soit on fait des ateliers.

compris. Bref, bon donc, j'étais là à l'Armée du Salut à Paris avec mon petit atelier d'écriture de poésie. Ce jour-là, il n'y avait personne avec moi, j'étais tout seul, avec toute ma belle culture à partager, tout mon amour de l'humanité, seul comme un con, comme un rendez-vous raté, comme Guillaume Depardieu dans Les Apprentis ou comme Cluzet dans le même film, skieur d'escalier. Bref, j'étais mal embringué. Personne voulait écrire de la poésie. Ce jour-là, bizarrement, la misère avait autre chose à branler. Bref, il y a un petit gars qui rentre dans la salle et peut-être il a eu pitié de ma solitude. Il est rentré comme ça dire bonjour. Bonjour, j'ai dit. Bonjour, Pascal, j'ai dit que je m'appelais. Enchanté, je lui ai serré la main. Bonjour, monsieur Pascal, il a dit. Et vous, comment vous vous appelez? Hassan. Bonjour, monsieur Hassan, j'ai dit. J'ai dit comme ça, pour causer, poli, gentil. Vous venez d'où, monsieur Hassan? Centrafrique. Ah, ouais.

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cette très belle poésie que voici. 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

0: d'ailleurs, je l'ai vu faire à New York et j'ai admiré ça.
1: Parce que vous êtes de New York?
0: Oui, je suis New-Yorkais.
1: Vous êtes américain, né à New York?
0: Américain, né à New York.
1: Et alors, comment expliquez-vous le fait que vous parliez aussi bien le français?

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3: Bonjour à toutes et à tous et bienvenue. RFI Matin commence 3 heures d'infos, de reportages, d'invités aussi. Dans une heure, le dessinateur Johan Sfar sera dans notre studio pour parler de cette affaire qui secoue le monde du livre. Tellyson Aurélien, auteur canado-haïtien qui aurait eu très largement recours à l'IA pour son roman star de la rentrée littéraire. On en parle tout à l'heure avec Johan Sfar. 8h20, heure de Paris. D'abord, c'est le journal. Bonjour Julien Coquel-Rohem.
5: Bonjour Andréane. À la une en France, la campagne présidentielle de Marine Le Pen, perturbée par les révélations de Mediapart hier. Des propos antisémites attribués au président du Rassemblement National, Jordan Bardella. Il porte plainte pour diffamation alors que Marine Le Pen, prise de court, dénonce une barbouzerie. De nouvelles frappes russes sur Kiev dans la nuit et dans ce journal reportage en Ukraine dans les coulisses d'une unité anti-drone au bord de la mer Noire. À la une également, en France encore, une grande grève dans la fonction publique aujourd'hui avant l'annonce du projet de budget du gouvernement jeudi. Et puis l'ère Zidane, bel et bien lancé à la tête des Bleus. Deuxième match et deuxième victoire pour le nouveau sélectionneur de l'équipe de France de foot hier soir en Belgique.
3: Il porte plainte pour diffamation et dénonce une tentative de déstabiliser la campagne du Rassemblement National.
5: Le président du parti d'extrême droite, Jordan Bardella, rattrapé par des propos antisémites qu'il aurait tenus en 2013, alors qu'il n'était qu'un jeune militant du parti qui s'appelait encore le Front National. Les banques sont toutes détenues par des juifs. Le juif doit dominer les autres peuples, les écraser et les voler. Quelques exemples des saillies antisémites violentes révélées par Mediapart hier et attribuées à celui qui incarne en partie la dédiabolisation du RN, créée dans les années 70, notamment par plusieurs anciens Waffen-SS. Des révélations qui percutent de plein fouet la campagne de Marine Le Pen, favorite de la présidentielle dans 6 mois, et qui présente Jordan Bardella comme son futur Premier ministre. Elle qui affirmait il y a 12 ans que son parti était le meilleur bouclier des Juifs de France. Les deux têtes du RN ont tenté hier de démentir au plus vite Raphaël Delvolvé.
6: Pas question de laisser une polémique aussi explosive enfler. Bardella s'est invité hier soir sur la chaîne de télévision du groupe Bolloré, CNews.
7: Ses propos sont parfaitement délirants. J'ai évidemment missionné mon avocat qui a déposé une plainte en diffamation.
6: Un démenti ferme quand Mediapart dit détenir des informations authentifiées. Le candidat RN à Matignon dit s'attendre à de nouveaux articles et ne pas les craindre.
7: Et si Mediapart produit des documents dans la mesure où je suis certain de ne pas avoir tenu ses propos, ni même de les avoir pensés d'ailleurs, eh bien ces documents seront poursuivis pour faux.
6: Une opération déminage après un déplacement de campagne de Marine Le Pen perturbé. Assaillie par la presse, la candidate est apparue agacée.
8: Les messages ont été authentifiés.
9: Oui, bien sûr.
8: Ça ne peut être évidemment qu'un faux, qu'une manip, qu'une barbouzerie.
6: Les adversaires du RN ne s'y trompent évidemment pas, même si l'insoumis Jean-Luc Mélenchon se voulait prudent.
10: Je condamne formellement les déclarations de Monsieur Bardella, si c'est bien lui qui les a prononcées.
6: Les autres chefs de la gauche, écologistes, communistes et socialistes, pointent eux les liens étroits et historiques entre antisémitisme et extrême droite. Tout comme le chef de la diplomatie Jean-Noël Barrot et la ministre Aurore Berger, le CRIF y voit lui les limites de la dédiabolisation du RN. La réputation du parti est effectivement en cause, tout comme son tandem Le Pen-Bardella, censé être sa force.
5: Et à gauche également, la chef des écologistes Marine Tondelier appelle à la démission de Jordan Bardella, notamment eurodéputé. Démission, dit-elle, de toutes ses fonctions.
3: De fortes explosions à Kiev cette nuit après une nouvelle journée meurtrière en Ukraine.
5: L'alerte aérienne déclenchée de nouveau cette nuit alors qu'hier une frappe de drone en plein cœur de la capitale a tué une femme et fait 6 blessés. Une autre attaque de drone a endommagé sans faire de victime un poste frontière ukrainien près de la Pologne. Comment l'Ukraine se défend-elle face aux frappes aériennes incessantes de la Russie, plongée ce matin en première ligne du filet de défense ukrainien sur les bords de la mer Noire, où de petites unités mobiles quadrillent la côte et tentent d'intercepter les drones qui menacent le pays. Nos envoyés spéciaux Nathanaël Vitran et Sergueï Dmitriev ont pu suivre l'une d'entre elles près d'Odessa. Reportage.
2: arrivé sur les lieux, éclairé à la lumière des lampes torches. Antonel.
9: Maxime.
11: Forçage.
2: Maxime.
12: Nom de guerre, Forçage. Son unité fait partie de la brigade Liut, Fury en français, de la police nationale ukrainienne.
13: Au départ, nous étions un groupe d'assaut. Nous avons combattu dans le Donbass et puis ce groupe s'est formé à partir des blessés qui n'étaient plus physiquement en mesure de combattre. Nous sommes ici 24 heures sur 24, 7 jours sur 7.
2: Celui qui nous sert de guide ce soir nous montre sur cette mitrailleuse le fonctionnement. Il y a un écran infrarouge.
13: Vous visez le ciel, vous regardez la vitesse à laquelle se déplace le drone et l'idée est de tirer devant lui pour créer un mur de feu sur sa trajectoire. Le drone traverse cette barrière de balles, il est touché, il tombe et il explose.
2: On vient d'informer l'unité de tsunami que des chasseurs russes ont été repérés dans le ciel au niveau de la Crimée, ce qui veut dire qu'ils pourraient éventuellement larguer des drones sur la région. Et ils sont donc en train de se préparer à cette éventualité.
14: Où est-ce qu'ils se dirigent ? Vers nous ?
13: Non, pas vers nous, vers Odessa.
2: Alors il y a bien un drone russe qui survole, qui menace la région, mais un peu trop loin pour que cette unité intervienne. C'est donc d'autres moyens de défense qui seront mis en œuvre. Cette fois, et c'est tant mieux, ils n'auront pas à ouvrir le feu. Alors, sur leur téléphone, ces vétérans nous montrent des vidéos de drones russes abattus en Ukraine, ici ou ailleurs, par des mitrailleuses comme celle-ci. À l'horizon, le chef de l'unité croit apercevoir le flash d'une explosion. Mais difficile de savoir à cette distance si c'est le drone russe qui a été abattu par la défense ukrainienne ou s'il a au contraire atteint sa cible. Nathanaël Vitran, Sergueï Dmitriev, Victor Soyenko, Odessa, RFI.
5: Et l'Ukraine où Volodymyr Zelensky a fait hier un nouveau point sur le soutien de la Corée du Nord à la guerre menée par la Russie. 8000 soldats nord-coréens sont selon lui sur le sol russe. En ce moment, le président ukrainien affirme que Pyongyang s'apprête à déployer 10 000 soldats supplémentaires en soutien à Moscou.
3: Aux États-Unis, le chef de la diplomatie Marco Rubio évoque une attaque dans laquelle un acteur étranger est clairement impliqué.
5: Celle que la police britannique a déjouée ce week-end aux abords de la base aérienne de Fairford en Angleterre, utilisé par les États-Unis, notamment pour bombarder l'Iran. Les 5 hommes suspectés d'avoir préparé un attentat à l'explosif sur la base ont été interrogés hier avant d'être libérés sous caution à Londres, aussi Denis Gaucher.
15: Les 5 hommes britanniques âgés de 23 à 25 ans sont donc rentrés chez eux. Pour autant, l'affaire n'est pas close. Le Premier ministre Andy Burnham a réagi en annonçant une réunion de crise.
16: Tout ce que je peux dire pour l'instant, c'est que je vais réunir le comité Cobra pour qu'on puisse avoir toutes les cartes en main et qu'on puisse y voir plus clair. Je pourrai donc m'exprimer pleinement sur la situation plus tard.
15: Et Lawrence Taylor, le chef de la police antiterroriste britannique, a déclaré que toutes les hypothèses possibles sont examinées, y compris celle selon laquelle cet acte aurait pu être commis par des intermédiaires ou des individus agissant pour le compte d'un État étranger. L'ambassade iranienne à Londres a indiqué sur X rejeter catégoriquement son implication. En avril, la Grande-Bretagne a relevé son niveau de menace terroriste de substantiel à grave, indiquant qu'une attaque terroriste dans les 6 prochains mois était considérée comme hautement probable. Sidonie Gaucher, Londres, RFI.
5: Et Donald Trump, de son côté, s'est dit hier soir surpris par la remise en liberté des suspects. « Je n'aurais pas fait ça », affirme le président américain qui estime possible que l'Iran soit impliqué dans cette attaque.
3: En Éthiopie, la guerre qui continue 6 jours après le lancement de l'offensive d'une alliance de groupes armés.
5: Et la riposte de l'armée fédérale qui se fait plus intense dans le sud du Tigré où les troupes ont pris hier le contrôle de la ville clé d'Alamata. Les rebelles continuent pendant ce temps leur avancée en Afar, dans le nord-est du pays, où ils s'approchent d'un axe vital pour l'économie. Correspondance à Addis Abeba de Marlène Panara.
17: Alamata libérée, hier, les forces de paix du Tigré, milices tigréennes alliées au gouvernement fédéral, ont annoncé sur Facebook être entrées dans la ville. Une information confirmée par les autorités municipales qui évoque d'intenses combats. Alamata est une prise stratégique pour l'armée fédérale. Cette ville de 80 000 habitants est située à une quinzaine de kilomètres à l'intérieur du territoire tigréen, sur la route menant directement à Mekele, la capitale de la région. L'armée déclare également avoir pris le contrôle de Sekota dans la province de l'Amara. Elle y maintient actuellement plusieurs garnisons. Selon une source humanitaire, sur le front de l'Afar, les forces tigréennes contrôlent désormais plusieurs localités.
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11: Le GEM, le groupe d'entraide mutuelle Les Scampettes à Villefranche-sur-Saône, s'associe à la semaine d'information sur la santé mentale, SISM, et présenteront deux événements les 8 et 16 octobre prochains. La 37e édition de la semaine d'information sur la santé mentale se tient du 5 au 18 octobre et a pour thème, cette année, pour notre santé mentale, ouvrons-nous aux arts. L'occasion de donner la parole aux membres du GEM, un lieu d'écoute, d'entraide et de convivialité destiné aux personnes en situation d'isolement ou confrontés à des difficultés psychiques, entre autres.
18: Oui, bonjour à tous, je suis Sonia, je suis présidente de l'association GEM Les Scampettes.
19: Valérie, adhérente et administratrice du GEM Les Scampettes.
20: Yann, adhérent du GEM, secrétaire du GEM.
11: Alors, nous sommes ensemble effectivement avec le GEM Les Scampettes pour l'événement. C'est la 37e même édition, je crois. Hein.
18: C'est
11: les
18: ça.
11: Les SISM qui veut dire, Sonia ?
18: Les semaines d'information sur la santé mentale.
11: Alors, avant de parler des SISM, on va peut-être présenter le GEM Les Scampettes.
19: Alors, qu'est-ce qu'un GEM ? Le groupe d'entraide mutuelle est une association de loi 1901 d'intérêt général qui est gérée par l'Agence régionale de santé dans la lutte contre l'exclusion et d'isolement des personnes ayant des difficultés psychiques, dépressives, un traumatisme crânien ou toute autre lésion cérébrale acquise.
11: L'objectif, effectivement, de ce GEM.
19: Le GEM est géré par et pour ses adhérents. Chaque adhérent peut trouver la place qu'il souhaite en venant discuter, en participant aux activités proposées qui l'intéressent, en proposant ses idées, ses envies, en s'investissant dans une commission d'organisation telle que l'animation, l'intendance, la communication ou au conseil d'administration et au bureau, et de répondre aux souhaits, demandes des adhérents avec le principe de l'entraide et de la bienveillance comme moteur.
11: Les Scampettes, c'est avant tout un lieu d'écoute.
20: Oui, les gens viennent au GEM pour partager un bon moment. Ils viennent boire le café l'après-midi, passer un moment, faire des activités, participent à des activités variées. Par exemple, l'atelier écriture, ils viennent et ils participent à cette activité.
18: On a aussi l'atelier peinture, l'atelier relaxation, l'atelier théâtre avec Sandy. Et puis, on propose aussi différentes sorties, des sorties culturelles, des expositions, des visites au musée, voilà, des activités artistiques. Voilà.
11: On arrive comment au GEM ?
20: On y va de façon individuelle. Et souvent, les professionnels de santé nous aiguillonnent sur le GEM parce qu'ils pensent que c'est un bon moyen de sortir de l'isolement et des troubles psychiques. Ça nous aide.
11: Vous-même ?
20: Moi, en fait, j'ai eu un parcours. Je suis passé par le SAMSA, qui est un service médico-social. Et puis, suite à ça, j'ai découvert le GEM. Donc on me l'avait fait visiter, découvrir. Donc voilà. Donc après je suis allé au GEM et j'ai participé aux activités, etc.
11: Vous êtes devenue partie prenante ?
20: Partie prenante de l'association et en route pour un rétablissement important. Enfin, ça me permet d'aller mieux.
11: Vous le sentez ?
20: Oui, je trouve que j'ai fait des progrès, j'ai pris des responsabilités. Je me suis investi et je continuerai à m'investir dans le GEM.
11: Et Valérie ?
19: Alors moi, je suis arrivée à Les Scampettes tout au début, quand on a commencé à parler des groupes d'entraide mutuelle. J'ai été fortement intéressée et donc je fais partie des anciens qui ont essayé de mettre en place un petit peu tout ce qui a été le règlement intérieur, la charte, tout ce qui pouvait être administratif. Et je me suis investie de plus en plus et je continue à ce niveau-là.
11: Donc le GEM, il est né quand ?
18: L'association existe depuis le 18 avril 2014. On a fêté nos 10 ans en 2024. Et le GEM, on a été reconnu groupe d'entraide mutuelle par l'Agence régionale de santé le 12 septembre 2017. Donc l'année prochaine, on fête les 10 ans du GEM.
11: Et qui se trouve
18: Le GEM est situé 114 boulevard Gambetta à Villefranche, dans les locaux de la Cantalade.
11: Et il est ouvert régulièrement?
18: Alors, on est ouvert du lundi au vendredi, de 14h à 17h.
11: Et les personnes qui sont accompagnantes, ce sont des salariés, ce sont des bénévoles ou...
18: Les accompagnants peuvent être la salariée, Perrine, qui est salariée du GEM depuis 4 ans. Et puis, ça peut être aussi des administrateurs qui font partie du conseil, qui sont des bénévoles. Nous n'avons pas de professionnels. Le GEM n'est pas un lieu de soins, voilà.
11: Maintenant qu'on vous connaît un petit peu mieux, il y a ce rendez-vous qui est un rendez-vous national, hein, les SISM. Peut-être rappeler quel est l'objectif de l'événement.
18: Alors, les SISM existent depuis 1990. Les SISM sont le moment privilégié pour promouvoir la santé mentale de toute la population, partout en France, métropolitaine et ultramarine. C'est un événement qui se passe pendant 2 semaines. Donc cette année, c'est la 37e édition des SISM. Elle aura lieu du 5 au 18 octobre 2026 autour de la thématique suivante. Pour notre santé mentale, ouvrons-nous aux arts.
11: Et effectivement, les arts est une belle ouverture, je pense, dans le cadre de vos rendez-vous, certainement. Vous avez des actions qui sont axées sur les arts, plus particulièrement.
18: Oui, il y a l'atelier peinture qui a lieu tous les vendredis après-midi de 14h30 à 16h30 avec Cathy qui est intervenante. Il y a aussi des ateliers manuels, couture, ça peut être du tricot, du crochet. On va proposer du dessin au mois d'octobre, un atelier dessin, un atelier écriture aussi, écrire un poème, écrire un texte, voilà. Ça peut être chanter aussi, il y a une chorale.
11: L'art et la culture, c'est un puissant levier de santé mentale ?
18: Oui, tout à fait. C'est très important. Les arts, ça permet de générer des émotions, de la beauté. Donc, c'est très important au niveau de la santé mentale.
11: De l'inclusion ?
18: De l'inclusion aussi. Ça permet aux gens aussi de montrer leurs compétences, leur savoir-faire aussi, au niveau de la peinture, par exemple.
11: Et tout à l'heure, Yann nous disait aussi peut-être de l'émancipation. Je ne sais pas si ça vous ressemble.
20: Je pense que effectivement la culture, c'est très important dans le GEM. Ça permet aux gens d'accéder à des films, à des musées, et d'être vraiment partie prenante de ces pratiques culturelles. Et pour certains, ça peut être un moyen d'aller mieux, quoi, de se frotter à la culture, de voir des belles choses, voilà, et puis d'écouter des gens parler au musée, au cinéma, enfin.
11: La précarité également, c'est quelque chose que vous rencontrez chez les personnes qui arrivent.
18: Oui, bien sûr, oui, on le rencontre aussi, oui.
11: Et vous accueillez bien évidemment.
18: On accueille toutes les personnes. Voilà, il n'y a pas de, comment dire, c'est pas conditionné à des ressources. Voilà, mais en général, les adhérents, ce sont des personnes parfois, certaines ont des difficultés financières, et de fait d'adhérer au GEM, ça leur permet d'avoir un tarif préférentiel pour accéder à ces différentes activités, différentes sorties.
20: Et les sorties qui, faut le souligner, sont difficilement accessibles quand elles sont au plein tarif et qu'on doit payer la sortie. C'est ce qui est bien avec le GEM, c'est que c'est accessible. Et on donne un PAF modique et on peut faire des sorties peut-être qu'on n'aurait pas fait autrement.
11: Toute personne peut ouvrir les portes du GEM.
18: Oui, toute personne. On s'est pas conditionné. On n'est pas obligé d'avoir un certificat médical de son médecin traitant. Il n'y a pas besoin d'avoir une notification de la MDPH. Donc toute personne est libre de venir au GEM. Voilà, quand il le souhaite, de venir voir comment ça se passe. Après, de voir l'animatrice pour lui demander un entretien. Et donc, c'est à ce moment-là que Perrine présente le GEM, explique comment cela fonctionne, fait visiter les locaux, présente les activités, les différentes sorties. Voilà. Et après un moment, un moment d'observation, d'une période d'essai, la personne peut décider ou pas d'adhérer. Si elle souhaite d'adhérer, après, c'est le conseil d'administration qui décide si l'adhésion peut avoir lieu.
11: À ce que vous proposez, donc sur les semaines d'information sur la santé mentale, donc les SISM.
18: Le GEM L'Escampette propose deux rendez-vous à Villefranche à l'occasion des SISM, des semaines d'information en santé mentale, qui se dérouleront du 5 au 18 octobre 2026 autour du thème national pour notre santé mentale, ouvrons-nous aux arts. Le groupe d'entraide mutuelle L'Escampette propose deux rendez-vous ouverts au public à Villefranche-sur-Saône.
11: Alors, quel est le programme que vous nous proposez?
18: Alors, le premier programme va se passer le jeudi 8 octobre à 20h autour d'un ciné-débat au cinéma Les 400 coups à Villefranche-sur-Saône. Le GEM L'Escampette invite le public à une soirée ciné-échange autour du film Le Livre des Solutions, réalisé par Michel Gondry avec notamment Pierre Ninet et Blanche Gardin. Juste après la projection, il y aura un temps d'échange avec le public, avec les adhérents volontaires du GEM L'Escampette. Les personnes pourront partager leur regard sur le film, leur ressenti, leur réflexion autour de la santé mentale, de la créativité, de la place de l'art dans nos vies. Oui, il y a un autre rendez-vous, le vendredi 16 octobre, de 14h30 à 18h30. C'est une porte ouverte organisée par le GEM L'Escampette. Donc quelques jours plus tard, donc nous allons ouvrir nos portes au public pour un après-midi placé sous le signe de l'art, de la créativité, de la convivialité. Cette porte ouverte permettra de découvrir le GEM, de rencontrer ses adhérents et de mettre en lumière leurs talents et leurs réalisations.
20: Moi je voulais simplement remercier le GEM qui m'a permis quand même de progresser, où j'ai rencontré aussi des gens avec qui j'ai des affinités.
11: Un petit mot, Valérie ?
19: Oui, tout à fait. Ce n'est pas une structure sanitaire, ce n'est pas une structure sociale, mais simplement un lieu où s'articule de la solidarité humaine.
11: Sonia ?
18: Pour les adhérents et les adhérentes, le groupe d'entraide mutuelle L'Escampette est très important pour eux. C'est un lieu de repère. Ils savent que ça existe sur Villefranche. Ils peuvent venir quand ils le souhaitent. C'est un lieu de rencontre, de partage, d'échange autour d'un café. Et donc, les gens peuvent venir quand ils le souhaitent.
11: On rappelle les ouvertures et où vous situez ?
18: Les horaires d'ouverture. Donc, le GEM L'Escampette est ouvert du lundi au vendredi, de 14h30 à 17h. Et nous sommes situés au 114 boulevard Gambetta à Villefranche-sur-Saône. Nous sommes situés dans les locaux de la Cantalade.
11: Merci à vous.
18: Merci.
19: Merci.
18: Merci beaucoup.
11: Dans le cadre du SISM, la semaine d'information sur la santé mentale, le GEM, le groupe d'entraide mutuelle L'Escampette, organise deux rendez-vous. Le 8 octobre à 20h, un ciné-échange au cinéma Les 400 coups, en partenariat avec le cinéma Les 400 coups. Et le 16 octobre, une porte ouverte du GEM L'Escampette de 14h30 à 18h30. Soyez nombreux!
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21: Le tour d'horizon de l'actualité sportive du Beaujolais Val-de-Saône, c'est tout de suite dans Calade Sport. Pas d'amélioration pour le football club Villefranche-Beaujolais, battu une sixième fois déjà cette saison, samedi 26 septembre au stade Armand Chouffet devant Versailles. Les Tigres concèdent un premier but dès la 9e minute. Diakité ramène pourtant les siens après le premier quart d'heure. Mais les Caladois ne parviennent plus à inquiéter les visiteurs. Ils concèdent même le deuxième but en début de deuxième mi-temps et conservent donc la dernière place du classement du championnat de Ligue 3 au terme de la 8e journée. Le Gaul Football Club est lui éliminé d'entrée en Coupe de France samedi 27 septembre face à Ménival, le club du 5e arrondissement de Lyon. L'équipe de National 1 encaisse un but dès le coup d'envoi, se ressaisit pour prendre l'avantage même, mais laisse revenir son adversaire évoluant en Région 2 pour s'incliner au tir au but. Le FC Limonest Saint-Didier poursuit en revanche l'aventure en disposant de Vaux-en-Velin, toujours une équipe de R2, 3-1. Et Neuville sera également du 5e tour, qualifié sur le terrain de Cré-Morestel, 3-0. Dans le cadre de la 3e journée du championnat fédéral 2 de rugby, dimanche 27 septembre, le CS Villefranche s'adjuge le derby au stade municipal de Villars-les-Dombes. Les Caladois font la différence en 2e mi-temps pour marquer 4 essais et se diriger vers une victoire bonusée 24-19, sa 2e cette saison. Jamais Beaujolais Basket n'avait aussi mal commencé le championnat en National 2. Il subit un 4e revers d'affilée samedi 26 septembre sur le terrain du promu Venel, 100-90. Il détient seul et pour la première fois depuis son accession la lanterne rouge du classement. En National 3, la AS Tarar subit sur son parquet du complexe du Viaduc la loi du leader invaincu, la Charité sur Loire, s'inclinant largement 86-66. Elle recule vers le bas du tableau. Le Motoball Saint-Georges de Renens achève sa saison sur une défaite à domicile, samedi 26 septembre, battu 6-5 par Camaret, 5e, mais il avait garanti sa 3e place finale pour une saison à nouveau plutôt réussie. Et puis le volleyball Villefranche-Beaujolais confirme son bon départ en championnat national 3, en signant un 3e succès en 3 rencontres et en 3 sets face à Cagnes-sur-Mer, dimanche 27 septembre, sur son parquet.
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2: 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Pour participer, prenez rendez-vous sur le site dondesang.efs.santé.fr. Lors du rendez-vous, munissez-vous de votre pièce d'identité et n'oubliez pas, ne venez pas à jeun. Le Théâtre Pêle-Mêle de Villefranche vous propose le spectacle « M'aider parmi les fous ». Dans cette création du Théâtre Pêle-Mêle, vous allez vivre une tragicomédie totalement délirante de l'histoire de M'aider. Rendez-vous samedi 3 octobre à 20h et dimanche 4 octobre à 17h au Théâtre Pêle-Mêle de Villefranche. Infos et réservations conseillées sur le site théâtrepêlemêle.fr.
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3: 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Bonjour Gaëtan Plenet.
5: Bonjour Andréane, bonjour à tous.
3: Et on commence par ce reportage sur la Puerta del Sol.
5: En plein cœur de Madrid, où le campement continue pour protester contre la crise du logement qui frappe l'Espagne, et pas que, d'ailleurs, toute l'Europe est concernée. On en parle dans ce journal. On parle aussi d'une opération d'expulsion de réfugiés Rohingyas qui a commencé ce matin en Malaisie. De la police sud-africaine sommée d'obtenir des résultats dans ses enquêtes après une série de féminicides. Et puis de Jordan Bardella qui porte plainte en France, le patron du parti d'extrême droite Rassemblement National est accusé de propos antisémites par le média en ligne Mediapart.
3: Il visitera cet après-midi des logements sociaux à Barcelone. Le Premier ministre espagnol Pedro Sanchez veut se montrer conscient du problème.
5: Qui ne date pas d'hier. Pourtant, la crise du logement est forte dans le pays. Marie-Carmen en a fait les frais. Son loyer a presque triplé après le rachat de son appartement par une société immobilière. Elle ne pouvait plus suivre. Alors cette retraitée de 87 ans a été expulsée de son logement la semaine dernière. Les images ont fait le tour du monde. On apprend finalement qu'un accord a été trouvé et qu'elle pourra emménager à nouveau sans hausse de loyer dès qu'elle sortira de l'hôpital où elle est soignée pour épuisement. Mais le mal est fait, ça a déclenché un torrent de colère dans le pays. Entre manifestations et campements, les Espagnols veulent que ça bouge. Ils comptent notamment sur le décret-loi qui doit être présenté tout à l'heure à l'issue du Conseil des ministres, mais son adoption n'est pas du tout assurée. Le Premier ministre n'a pas la majorité au Parlement. Alors les manifestants attendent, inquiets mais déterminés. Reportage en plein cœur du centre touristique de Madrid, Diane Cambon.
6: À quelques heures de la présentation au Parlement du décret-loi sur le logement promis par le gouvernement socialiste, la tension monte à la Puerta del Sol. Les assemblées s'enchaînent entre les tentes quechua et les activistes mettent la barre très haute pour obtenir des solutions à la crise du logement. Paco, qui fait partie du syndicat des locataires à l'origine de la mobilisation, estime que le bras de fer avec le gouvernement ne fait que commencer.
7: Avec l'expulsion de Marie-Carmen, nous avons vu comment notre propre grand-mère, notre mère ou nous-mêmes, on pouvait être dans une situation de grande précarité. Si le gouvernement ne présente pas de solutions claires et ambitieuses, on envisage une paralysie générale du pays avec une grève des loyers pour défendre la population. On se sent armé de force et prêt à lutter pour obtenir des changements radicaux.
6: Comme de nombreux militants qui ont vécu le mouvement des indignés il y a 11 ans, Paco espère des faits concrets et ne croit plus aux belles paroles.
7: Le décret-loi, c'est une bonne chose s'il est approuvé, mais cela ne va servir à rien si cela n'est pas appliqué. On ne veut plus de belles promesses. C'est pour cela que nous sommes ici à camper. Nous voulons aller plus loin, notamment en mettant fin aux expulsions, et nous voulons voir une véritable politique de logement public.
6: Le syndicat des locataires exige également des contrats de location indéfinis et le gel des prix des loyers. Deux conditions qui ne font pas l'unanimité au sein de la coalition gouvernementale et qui pourraient faire capoter le si attendu décret-loi. Diane Cambon, Madrid, RFI.
5: Et pour vous donner une idée de l'ampleur de la crise, en 10 ans, le prix au mètre carré a presque doublé en Espagne, que ce soit à l'achat ou à la location. Alors on parle de l'Espagne à cause de la forte mobilisation du moment, mais en fait on pourrait parler d'autres pays en Europe, car le constat est général, Claire Fage, ça s'est même aggravé depuis la crise financière de 2008 et la pandémie de Covid-19.
8: Il aurait fallu 2 500 000 logements supplémentaires l'an dernier pour satisfaire la demande en hausse des ménages et des étudiants européens. Mais la construction a ralenti depuis la crise de 2008. Celle du Covid a renchéri les matériaux, retardé les chantiers et raréfié la main-d'œuvre dans le bâtiment. Le parc privé existant, lui, est de plus en plus accaparé par les locations touristiques de courte durée, jusqu'à 90% des logements dans l'hypercentre d'Athènes, alors que le parc social, quand il existe, est débordé. Le marché locatif européen se resserre dangereusement et les loyers augmentent beaucoup plus vite que les salaires. 6% des locataires européens s'estimeraient menacés de quitter leur logement logement dans les 3 mois parce qu'ils ne peuvent plus le payer. Confrontés à une hausse de plus de 60% des loyers en 10 ans, les maires de 15 grandes villes européennes, d'Amsterdam à Budapest, en passant par Paris, Rome, Zagreb et Varsovie, ont constitué une alliance pour interpeller la Commission européenne. Cette dernière n'a pas la compétence des États, mais elle s'est engagée à limiter l'incidence des locations touristiques, à débloquer les investissements dans la construction et à remédier aux pénuries de main-d'œuvre dans ce secteur.
5: La précision de Claire Fage. Et c'est dans ce contexte social explosif en Espagne que le président français entame aujourd'hui une visite de 2 jours dans le pays. Alors pas pour parler du logement a priori, mais plutôt avec des étudiants de la protection de la démocratie à l'heure des réseaux sociaux, alors qu'Emmanuel Macron comme Pedro Sanchez veulent faire interdire leur accès avant un certain âge. Emmanuel Macron qui avait annoncé jeudi soir l'envoi de soldats français en Arabie Saoudite, des radars aussi ainsi que des systèmes de défense, le tout pour protéger le site de Yanbu, le principal terminal pétrolier saoudien sur la mer Rouge, un site pris pour cible par les Houthis depuis quelques semaines maintenant, depuis que ces rebelles yéménites ont pris le contrôle du détroit de Bab el-Mandeb. Ce ne sera pas pour les attaquer que ces moyens militaires français seront utilisés, ce sera strictement défensif, assure Paris, pour protéger les exportations de brut sur la mer Rouge. Mais une fois que c'est dit, reste beaucoup de questions quand même sur les contours de cette opération, Franck-Alexandre.
9: Quels moyens déployer et quand, 4 jours après son annonce, l'opération militaire voulue par l'Élysée reste toujours nimbée d'un épais mystère. Du côté de l'état-major des armées à Paris, la réponse est laconique. Pas d'informations complémentaires à ce stade. Pour se défendre contre une menace aérienne, plusieurs moyens sont à disposition des armées françaises. Il y a d'abord le haut du spectre qui sera traité par le Samtemamba et ses missiles Aster d'une portée de 100 km. Il existe aussi les systèmes VL-MICA d'une portée de 30 km et enfin les missiles Crotale nouvelle génération. Pour la basse couche, chacun a sa bulle d'efficacité. Reste que la France n'a pas beaucoup de missiles en stock et que la priorité des Saoudiens, c'est surtout la détection. La France excelle en la matière. Paris, par exemple, pourrait donc envoyer un radar GM-200 destiné à la moyenne altitude ou encore un radar girafe monté sur un mât télescopique. Il peut scruter jusqu'à 200 km en janvier 2020 pour aider justement à la détection de missiles iraniens. Paris en avait déjà envoyé en Arabie Saoudite, la Task Force Jaguar était alors soutenue par 50 militaires.
5: La précision de Franck Alexandre, Franck qui évoquait l'Iran. Eh bien, Donald Trump en a parlé aussi hier sur son réseau social. Il contredit des informations publiées par le média Axios et affirme n'avoir proposé à Téhéran ni levée des sanctions ni dégel de fonds. Ce n'est pas vrai, martèle le président américain. L'Iran, de son côté, dit ce matin attendre une réponse de la part de Washington concernant son plan d'ouverture du détroit d'Ormuz, où le trafic, notamment de carburant, est fortement perturbé depuis le début de la guerre.
6: Ils ont fui leur pays pour échapper aux persécutions et à la guerre.
5: Ils pourraient pourtant être forcés d'y retourner. Près de 1500 réfugiés birmans sont en train d'être expulsés de Malaisie, où ils étaient détenus dans des centres de rétention administratifs. Ils ont commencé à monter à bord de navires spécialement affrétés. C'est à peu près tout ce que l'on sait, hein. Rien sur la destination précise de ces navires, ni même sur le nombre de réfugiés Rohingyas concernés. Mais ils sont a priori fortement concernés, eux qui représente une grande partie des réfugiés et demandeurs d'asile birmans installés en Malaisie. Ces expulsions, c'est en fait le fruit d'un accord conclu entre le gouvernement malaisien et la junte birmane. Mais des organisations de la société civile appellent Kuala Lumpur à faire marche arrière, Nicolas Feldman.
10: Dans leur texte, les quelques 160 organisations de la société civile expriment leurs vives inquiétudes quant au sort de ces réfugiés. Rentrer en Birmanie est tout sauf sûr pour les Rohingyas, explique Johanna Chardonnerias, signataire de cet appel avec son ONG Info Birmanie.
11: On redoute malheureusement ceux qui vont subir en Birmanie. Les Rohingyas n'ont toujours pas de nationalité en Birmanie. On est dans un pays en guerre. Ils sont exposés à la faim, au risque de conscription forcée. Actuellement, en Birmanie, c'est un pays où la situation des droits humains est absolument dramatique et ne fait que s'empirer sur les dernières années.
10: L'accord prévoit d'expulser vers la Birmanie près de 5000 Rohingyas détenus dans des centres de rétention. Tous sont présentés comme volontaires.
11: En fait, il faut voir les conditions dans lesquelles sont détenues les personnes qui vont soi-disant volontairement repartir en Birmanie. Elles sont détenues dans des conditions très difficiles, mais surtout sans aucune perspective de sortie. Donc, est-ce qu'on parle vraiment de volontariat entre passer une éternité sans date de fin en détention en Malaisie ou retourner vers son oppresseur ? Je suis pas sûre.
10: D'après l'ONG, ces expulsions sont surtout une réponse du pouvoir à la vague de haine en Malaisie contre les Rohingyas. Ils sont, d'après le HCR, 126 000 personnes enregistrées dans le pays, soit 0,4% de la population.
5: Le HCR, le Haut Commissariat de l'ONU, qui publie un rapport ce matin pour faire part des difficultés que rencontrent ces services. La faute au recul de l'aide internationale. Les fonds de l'agence ont chuté ces dernières années et elle affirme qu'elle pourrait prochainement être dans l'incapacité de continuer à venir en aide à plus de 8 millions de réfugiés dans le monde, notamment au Tchad, au Soudan ou encore en Syrie. Autre rapport publié ce matin, cette fois par Amnesty International. Nul n'est épargné, c'est son titre.
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13: Le GEM, le groupe d'entraide mutuelle Les Scampettes à Villefranche-sur-Saône, s'associe à la semaine d'information sur la santé mentale, SISM, et présenteront deux événements les 8 et 16 octobre prochains. La 37e édition de la semaine d'information sur la santé mentale se tient du 5 au 18 octobre et a pour thème, cette année, pour notre santé mentale, ouvrons-nous aux arts. L'occasion de donner la parole aux membres du GEM, un lieu d'écoute, d'entraide et de convivialité destiné aux personnes en situation d'isolement ou confrontés à des difficultés psychiques, entre autres.
14: Oui, bonjour à tous, je suis Sonia, je suis présidente de l'association GEM Les Scampettes.
15: Valérie, adhérente et administratrice du GEM Les Scampettes.
16: Yann, adhérent du GEM, secrétaire du GEM.
13: Alors, nous sommes ensemble effectivement avec le GEM Les Scampettes pour l'événement, c'est la 37e même édition, je crois. Hein.
14: C'est
13: les
14: ça.
13: Les SISM qui veut dire, Sonia?
14: Les semaines d'information sur la santé mentale.
13: Alors, avant de parler des SISM, on va peut-être présenter le GEM Les Scampettes.
15: Alors, qu'est-ce qu'un GEM? Le groupe d'entraide mutuelle est une association de loi 1901 d'intérêt général qui est gérée par l'Agence régionale de santé dans la lutte contre l'exclusion et d'isolement des personnes ayant des difficultés psychiques, dépressives, un traumatisme crânien ou toute autre lésion cérébrale acquise.
13: L'objectif, effectivement, de ce GEM.
15: Le GEM est géré par et pour ses adhérents. Chaque adhérent peut trouver la place qu'il souhaite en venant discuter, en participant aux activités proposées qui l'intéressent, en proposant ses idées, ses envies, en s'investissant dans une commission d'organisation telle que l'animation, l'intendance, la communication ou au conseil d'administration et au bureau, et de répondre aux souhaits, demandes des adhérents avec le principe de l'entraide et de la bienveillance comme moteur.
13: Les Scampettes, c'est avant tout un lieu d'écoute.
16: Oui, les gens viennent au GEM pour partager un bon moment. Ils viennent boire le café l'après-midi, passer un moment, faire des activités, participent à des activités variées. Par exemple, l'atelier écriture, ils viennent et ils participent à cette activité.
14: On a aussi l'atelier peinture, l'atelier relaxation, l'atelier théâtre avec Sandy. Et puis on propose aussi différentes sorties, des sorties culturelles, des expositions, des visites au musée, des activités artistiques. Voilà.
13: On arrive comment au GEM?
16: On y va de façon individuelle. Et souvent, les professionnels de santé nous aiguillonnent sur le GEM parce qu'ils pensent que c'est un bon moyen de sortir de l'isolement et des troubles psychiques. Ça nous aide.
13: Vous-même?
16: Moi, en fait, j'ai eu un parcours. Je suis passé par le SAMSA, qui est un service médico-social. Et puis, suite à ça, j'ai découvert le GEM. Donc on me l'avait fait visiter, découvrir. Donc voilà. Donc après, je suis allé au GEM et j'ai participé aux activités, etc.
13: Vous êtes devenue partie prenante?
16: Partie prenante de l'association et en route pour un rétablissement important. Enfin, ça me permet d'aller mieux.
13: Vous le sentez?
16: Oui, je trouve que j'ai fait des progrès, j'ai pris des responsabilités. Donc je me suis investi et je continuerai à m'investir dans le GEM.
13: Et Valérie?
15: Alors moi, je suis arrivée à l'Escampette tout au début, quand on a commencé à parler des groupes d'entraide mutuelle. J'ai été fortement intéressée et donc je fais partie des anciens qui ont essayé de mettre en place un petit peu tout ce qui a été le règlement intérieur, la charte, tout ce qui pouvait être administratif. Et je me suis investie de plus en plus et je continue à ce niveau-là.
13: Donc le ZAM, il est né quand ?
14: L'association existe depuis le 18 avril 2014. On a fêté nos 10 ans en 2024. Et le GEM, on a été reconnu groupe d'entraide mutuelle par l'Agence régionale de santé le 12 septembre 2017. Donc l'année prochaine, on fête les 10 ans du GEM.
13: Et qui se trouve
14: Le GEM est situé 114 boulevard Gambetta à Villefranche, dans les locaux de la Cantalade.
13: Et il est ouvert régulièrement ?
14: Alors, on est ouvert du lundi au vendredi, de 14h à 17h.
13: Et les personnes qui sont accompagnantes, ce sont des salariés, ce sont des bénévoles ou...
14: Les accompagnants peuvent être la salariée, Perrine, qui est salariée du GEM depuis 4 ans. Et puis, ça peut être aussi des administrateurs qui font partie du conseil, qui sont des bénévoles. Nous n'avons pas de professionnels. Le GEM n'est pas un lieu de soins, voilà.
13: Maintenant qu'on vous connaît un petit peu mieux, il y a ce rendez-vous qui est un rendez-vous national, hein, les SISM. Peut-être rappeler quel est l'objectif de l'événement.
14: Alors, les SISM existent depuis 1990. Les SISM sont le moment privilégié pour promouvoir la santé mentale de toute la population, partout en France, métropolitaine et ultramarine. C'est un événement qui se passe pendant 2 semaines. Donc cette année, c'est la 37e édition des SISM. Elle aura lieu du 5 au 18 octobre 2026. Autour de la thématique suivante, pour notre santé mentale, ouvrons-nous aux arts.
13: Et effectivement, les arts est une belle ouverture, je pense, dans le cadre de vos rendez-vous, certainement. Vous avez des actions qui sont axées sur les arts, plus particulièrement.
14: Oui, il y a l'atelier peinture qui a lieu tous les vendredis après-midi de 14h30 à 16h30 avec Cathy qui est intervenante. Et aussi des ateliers manuels, couture, ça peut être du tricot, du crochet. On va proposer du dessin au mois d'octobre, un atelier dessin, un atelier écriture aussi, écrire un poème, écrire un texte, voilà. Ça peut être chanter aussi, il y a une chorale.
13: L'art et la culture, c'est un puissant levier de santé mentale ?
14: Oui, tout à fait. C'est très important. Les arts, ça permet de générer des émotions, de la beauté. Donc c'est très important au niveau de la santé mentale.
13: De l'inclusion ?
14: De l'inclusion aussi. Ça permet aux gens aussi de montrer leurs compétences, leur savoir-faire. Aussi, au niveau de la peinture, par exemple.
13: Et tout à l'heure, Yann nous disait aussi peut-être de l'émancipation. Je ne sais pas si ça vous ressemble.
16: Je pense que effectivement, la culture, c'est très important dans le GEM. Et ça permet aux gens d'accéder à des films, à des musées, et d'être vraiment partie prenante de ces pratiques culturelles. Et pour certains, ça peut être un moyen d'aller mieux, quoi, de se frotter à la culture, de voir des belles choses, et puis d'écouter des gens parler au musée, au cinéma, enfin.
13: La précarité également, c'est quelque chose que vous rencontrez chez les personnes qui arrivent.
14: Oui, bien sûr, oui, on le rencontre aussi, oui.
13: Et vous accueillez bien évidemment.
14: On accueille toutes les personnes. Voilà, il n'y a pas de, comment dire, c'est pas conditionné à des ressources. Mais en général, les adhérents, ce sont des personnes parfois, certaines ont des difficultés financières. Et de fait, d'adhérer au GEM, ça leur permet d'avoir un tarif préférentiel pour accéder à ces différentes activités, différentes sorties.
16: Et les sorties qui, faut le souligner, sont difficilement accessibles quand elles sont au plein tarif et qu'on doit payer la sortie. C'est ce qui est bien avec le GEM, c'est que c'est accessible. Et on donne un PAF modique et on peut faire des sorties peut-être qu'on n'aurait pas fait autrement.
13: Toute personne peut ouvrir les portes du GEM.
14: Oui, toute personne. On ne s'est pas conditionné. On n'est pas obligé d'avoir un certificat médical de son médecin traitant. Il n'y a pas besoin d'avoir une notification de la MDPH. Donc, toute personne est libre de venir au GEM. Voilà, quand il le souhaite, de venir voir comment ça se passe. Après, de voir l'animatrice pour lui demander un entretien. Et donc, c'est à ce moment-là que Perrine présente le GEM, explique comment cela fonctionne, fait visiter les locaux, présente les activités, les différentes sorties. Voilà. Et après un moment d'observation, d'une période d'essai, la personne peut décider ou pas d'adhérer. Si elle souhaite adhérer, après, c'est le conseil d'administration qui décide si l'adhésion peut avoir lieu.
13: À ce que vous proposez, donc sur les semaines d'information sur la santé mentale, donc les sismes.
14: Le GEM L'Escampette propose deux rendez-vous à Villefranche à l'occasion des sismes, des semaines d'information en santé mentale qui se dérouleront du 5 au 18 octobre 2026 autour du thème national. Pour notre santé mentale, ouvrons-nous aux arts. Le groupe d'entraide mutuelle L'Escampette propose deux rendez-vous ouverts au public à Villefranche-sur-Saône.
13: Alors, quel est le programme que vous nous proposez?
14: Alors, le premier programme va se passer le jeudi 8 octobre à 20h autour d'un ciné-débat au cinéma Les 400 coups à Villefranche-sur-Saône. Le GEM L'Escampette invite le public à une soirée ciné-échange autour du film Le Livre des Solutions, réalisé par Michel Gondry avec notamment Pierre Ninet et Blanche Gardin. Juste après la projection, il y aura un temps d'échange avec le public, avec les adhérents volontaires du GEM L'Escampette. Les personnes pourront partager leur regard sur le film, leur ressenti, leur réflexion autour de la santé mentale, de la créativité, de la place de l'art dans nos vies. Oui, il y a un autre rendez-vous, le vendredi 16 octobre, de 14h30 à 18h30. C'est une porte ouverte organisée par le GEM L'Escampette. Donc quelques jours plus tard, donc nous allons ouvrir nos portes au public pour un après-midi placé sous le signe de l'art, de la créativité, de la convivialité. Cette porte ouverte permettra de découvrir le GEM, de rencontrer ses adhérents et de mettre en lumière leurs talents et leurs réalisations.
16: Moi, je voulais simplement remercier le GEM qui m'a permis quand même de progresser, où j'ai rencontré aussi des gens avec qui j'ai des affinités.
13: Un petit mot, Valérie ?
15: Oui, tout à fait. Ce n'est pas une structure sanitaire, ce n'est pas une structure sociale, mais simplement un lieu où s'articule de la solidarité humaine.
13: Sonia ?
14: Pour les adhérents et les adhérentes, le groupe d'entraide mutuelle L'Escampette est très important pour eux. C'est un lieu de repère. Ils savent que ça existe sur Villefranche. Ils peuvent venir quand ils le souhaitent. C'est un lieu de rencontre, de partage, d'échange autour d'un café. Et donc, les gens peuvent venir quand ils le souhaitent.
13: On rappelle les ouvertures et où vous situez ?
14: Les horaires d'ouverture. Donc, le GEM L'Escampette est ouvert du lundi au vendredi, de 14h30 à 17h. Et nous sommes situés au 114 boulevard Gambetta à Villefranche-sur-Saône. Nous sommes situés dans les locaux de la Cantalade.
13: Merci à vous.
14: Merci.
15: Merci.
14: Merci beaucoup.
13: Dans le cadre du sisme, la semaine d'information sur la santé mentale, le GEM, le groupe d'entraide mutuelle L'Escampette, organise deux rendez-vous. Le 8 octobre à 20h, un ciné-échange au cinéma Les 400 coups, en partenariat avec le cinéma Les 400 coups. Et le 16 octobre, une porte ouverte du GEM L'Escampette de 14h30 à 18h30. Soyez nombreux!
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17: Le tour d'horizon de l'actualité sportive du Beaujolais Val-de-Saône, c'est tout de suite dans Calade Sport. Pas d'amélioration pour le football club Villefranche-Beaujolais, battu une sixième fois déjà cette saison, samedi 26 septembre au stade Armand Chouffet devant Versailles. Les Tigres concèdent un premier but dès la 9e minute. Diakité ramène pourtant les siens après le premier quart d'heure, mais les Caladois ne parviennent plus à inquiéter les visiteurs. Ils concèdent même le deuxième but en début de deuxième mi-temps et conservent donc la dernière place du classement du championnat de Ligue 3 au terme de la 8e journée. Le Gaul Football Club est lui éliminé d'entrée en Coupe de France samedi 27 septembre face à Ménival, le club du 5e arrondissement de Lyon. L'équipe de National 1 encaisse un but dès le coup d'envoi, se ressaisit pour prendre l'avantage même, mais laisse revenir son adversaire évoluant en Région 2 pour s'incliner au tir au but. Le FC Limonest Saint-Didier poursuit en revanche l'aventure en disposant de Vaux-en-Velin, toujours une équipe de R2, 3 buts à 1. Et Neuville sera également du 5e tour, qualifié sur le terrain de Cré-Morestel, 3 à 0. Dans le cadre de la 3e journée du championnat fédéral 2 de rugby, dimanche 27 septembre, le CS Villefranche s'adjuge le derby au stade municipal de Villars-les-Dombes. Les Caladois font la différence en deuxième mi-temps pour marquer 4 essais et se diriger vers une victoire bonusée 24-19, sa deuxième cette saison. Jamais Beaujolais Basket n'avait aussi mal commencé le championnat en National 2. Il subit un quatrième revers d'affilée samedi 26 septembre sur le terrain du promu Venel, 100 à 90. Il détient seul et pour la première fois depuis son accession la lanterne rouge du classement. En National 3, la Starar subit sur son parquet du complexe du Viaduc la loi du leader invaincu, la Charité sur Loire, s'inclinant largement 86-66. Elle recule vers le bas du tableau. Le Motoball Saint-Georges de Renens achève sa saison sur une défaite à domicile, samedi 26 septembre, battu 6-5 par Camaret, 5e, mais il avait garanti sa 3e place finale pour une saison à nouveau plutôt réussie. Et puis le volleyball Villefranche-Beaujolais confirme son bon départ en championnat national 3, en signant un 3e succès en 3 rencontres et en 3 sets face à Cagnes-sur-Mer, dimanche 27 septembre, sur son parquet.
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2: L'établissement français du sang organise une collecte ce mercredi 30 septembre de 9h à 13h et de 15h à 19h, salle des Échevins, 96 rue de la sous-préfecture à Villefranche. Pour participer, prenez rendez-vous sur le site dondesang.efs.santé.fr. Lors du rendez-vous, munissez-vous de votre pièce d'identité et n'oubliez pas, ne venez pas à jeun. Le Théâtre Pêle-Mêle de Villefranche vous propose le spectacle « M'aider parmi les fous ». Dans cette création du Théâtre Pêle-Mêle, vous allez vivre une tragicomédie totalement délirante de l'histoire de M'aider. Rendez-vous samedi 3 octobre à 20h et dimanche 4 octobre à 17h au Théâtre Pêle-Mêle de Villefranche. Infos et réservations conseillées sur le site théâtrepêlemêle.fr.
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2: Et à la une, Andréane, de nouvelles frappes en Ukraine cette nuit et l'inquiétude des autorités ukrainiennes alors que les infrastructures de télécommunications sont désormais prises pour cible systématiquement par la Russie. Moscou, que l'Union européenne s'emploie à contrer les ministres de la défense des pays de l'UE, ont commencé hier à discuter d'un mécanisme de défense commune face aux attaques hybrides. Dans ce journal également, le bilan des inondations qui s'alourdit en Thaïlande et la solidarité qui s'organise, reportage à Bangkok. Et puis en France, la campagne présidentielle de Marine Le Pen, perturbée par les révélations de Mediapart hier, des propos antisémites attribués au président du Rassemblement National, Jordan Bardella. Il porte plainte pour diffamation.
0: Les alertes ont sonné dans la nuit et de fortes explosions ont de nouveau été entendues à Kiev.
2: L'Ukraine attaquée une fois de plus par la Russie alors qu'hier des frappes en plein jour sur une clinique et sur l'Académie des sciences de la capitale ont tué une femme et fait 6 blessés. L'Ukraine doit payer le prix de ses actions en Russie ces derniers mois. C'est ce qu'a déclaré hier le porte-parole du Kremlin qui affirme que l'armée russe continue ses frappes contre les cibles qu'elle juge appropriées. Les infrastructures de télécommunications semblent en faire partie désormais. Les autorités ukrainiennes s'inquiètent en effet de leur ciblage systématique depuis plusieurs semaines. Lucas Lazo.
3: Internet restera disponible dans le pays, martèle rassurant Anatoli Frolenkov. Il travaille pourtant pour l'un des principaux points d'échange du net ukrainien dont les centres de données, les data centers, ont été détruits en plein cœur de Kiev.
4: Les Russes ont commencé à frapper et détruire méthodiquement ces infrastructures. Depuis un mois, ils essaient de nous priver d'Internet, mais ils n'y parviendront pas. Nous faisons tout ce qui est possible pour préserver nos télécommunications.
3: La semaine dernière, une frappe russe a déconnecté l'espace de quelques heures, 100 000 usagers de la capitale, les coupant notamment du système d'alerte qui se déclenche sur les téléphones en cas d'attaque aérienne.
4: Ce ne sont pas des objectifs militaires. Ces réseaux servent simplement à permettre aux gens de rester en contact. Ils n'ont pas réussi à nous faire geler l'hiver dernier. Ils essaient maintenant de priver les Ukrainiens de communication.
3: Pour éviter la coupure nette, Anatoli Frolenkov et ses équipes réfléchissent à des alternatives durables pour la circulation des données.
4: Une chose est sûre, nous allons décentraliser au maximum notre réseau, disperser davantage les infrastructures et en déplacer une plus grande partie vers l'Europe.
3: Le président Zelensky a par ailleurs annoncé ce week-end que l'armée prendrait des mesures pour protéger ses centres de données stratégiques et désormais vulnérables. Lucas Lazo, Kiev, RFI.
2: Protéger l'Ukraine des missiles et drones russes et protéger l'Europe des attaques hybrides menées par Moscou, c'est le vœu qu'avait formulé Ursula von der Leyen il y a quelques semaines, après notamment la tentative d'attaque au drone explosif contre l'aéroport de Leipzig cet été. Il faut désormais se mettre d'accord sur la façon de faire. Et c'est tout le sens des discussions qui ont commencé hier à Bruxelles entre ministres de la Défense de l'Union européenne. Pierre Benazet, le projet d'une défense commune n'en est qu'à ses débuts, mais il ressemble fort aux prérogatives de l'OTAN.
5: Pour les ministres de la Défense de l'UE, la mise en place d'un protocole d'urgence contre la menace hybride est désormais une priorité. Kaya Kallas, chef de la diplomatie européenne.
6: Les renseignements indiquent que la Russie prévoit de nouveaux actes de sabotage, de nouvelles attaques contre notre démocratie, dans le but de diviser nos sociétés et de les intimider pour nous dissuader d'aider l'Ukraine. Lorsque nous disposons de ces renseignements, nous devons être en mesure de réagir avant même que ces attaques aient lieu.
5: La préoccupation est partagée par tous, même si le secrétaire d'État allemand à la Défense avertit que l'UE ne doit pas avancer seul. Sébastien Hartmann.
7: La Russie doit mettre fin à ses attaques hybrides, parce qu'on ne peut plus parler de menaces hybrides. Il faut craindre des dommages collatéraux imprévisibles si elle en vient à commettre des actes de sabotage ou si des drones survolent des villes et des espaces européens. Une approche commune de l'OTAN et de l'Union européenne s'impose.
5: Quatre pays de l'UE, à savoir Malte, Chypre, l'Autriche et l'Irlande, ne sont pas membres de l'OTAN, mais l'Irlande a déjà par exemple fait savoir qu'elle voyait d'un bon œil cet embryon de consultation de défense commune, pour autant que sa neutralité soit respectée. Pierre Benazet, Bruxelles. 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
2: RFI, 14h04. À Bangkok, en Thaïlande, le bilan des inondations qui s'alourdit. 23 morts dans le pays, dont 4 dans la capitale, où environ 700 000 personnes ont été touchées par la montée des eaux. Plusieurs axes routiers étaient encore sous l'eau hier, tout comme certains quartiers. Les écoles restent fermées aujourd'hui. Et près de 7 000 personnes ont dû s'abriter dans des centres d'accueil d'urgence. La priorité, d'après le gouvernement, est désormais de distribuer des repas à tous les sinistrés. Les camions de l'armée et des agences gouvernementales sont déployées sur le terrain, aux côtés de nombreuses associations et bénévoles qui se sont retroussés les manches. Reportage à Bangkok de notre correspondante Juliette Chénion.
1: Dans ce local du centre de Bangkok, une trentaine de bénévoles s'affairent derrière les fourneaux.
8: C'est du poulet sauté au chou. Aujourd'hui, on prépare 2000 repas en tout. Nous, les Thaïlandais, quelle que soit la crise que l'on traverse, on s'entraide et on se soutient toujours.
1: Ces barquettes sont livrées dans les zones inondées à l'est de la capitale, comme dans cette école qui sert de refuge aux sinistrés. Joom, enseignante, leur vient en aide.
9: L'aide arrive progressivement, autant des autorités que des citoyens. Ça s'améliore. Pour le riz et l'eau, on a à peu près ce qu'il faut. Mais ce serait bien d'avoir plus. Il nous faudrait des couvertures aussi pour la nuit.
1: Dehors, une entreprise distribue des briques de lait. Des commerçants improvisent un étal flottant. Pour Friso Polvar de la fondation Bangkok Community Help, l'aide alimentaire est une première étape.
10: Après, il faudra tout nettoyer et reconstruire. S'assurer que les gens peuvent rentrer chez eux. J'étais là en 2011. Il y avait beaucoup plus de zones touchées. Depuis, la réponse aux inondations s'est améliorée. Le problème, c'est que ces inondations sont de plus en plus intenses.
1: Les conséquences seront aussi économiques. D'après de premières estimations, à Bangkok, les dommages liés à ces inondations pourraient atteindre près de 180 millions d'euros. Juliette Chénion, Bangkok, RFI.
2: Et les inondations à Bangkok que les habitants jugent cette année bien pire que d'habitude. Il faudra pourtant s'y habituer peut-être, car le réchauffement climatique causé par l'activité humaine menace d'intensifier les épisodes pluvieux dans la capitale déjà très exposée à la montée des eaux. De l'autre côté du globe, c'est l'ouragan Polo, classé en catégorie 3 sur 5, qui a touché terre ce matin au Mexique, accompagné de vents allant jusqu'à 175 km/h. Cette fois, c'est le phénomène El Niño qui menace de renforcer les ouragans cette année. Les habitants de l'État mexicain de Basse-Californie du Sud ont reçu l'ordre de se mettre à l'abri, alors que selon le Centre américain des ouragans, des vents potentiellement mortels et des crues éclairs sont à prévoir.
0: En France, c'est le Rassemblement national qui se retrouve dans la tempête.
2: À 6 mois de la présidentielle dont Marine Le Pen est favorite, sa campagne percutée par les révélations de Mediapart sur celui qu'elle présente souvent comme son futur Premier ministre. Le média en ligne a publié une enquête qui révèle des propos antisémites attribués au président du Rassemblement National, Jordan Bardella, alors qu'il n'était encore qu'un jeune militant du parti d'extrême droite en 2013. Les banques sont toutes détenues par des juifs. Le juif doit dominer les autres peuples, les écraser et les voler. Quelques exemples de ces saillies violentes que Jordan Bardella assure n'avoir jamais tenues. Il porte plainte pour diffamation, alors qu'hier, Marine Le Pen, visiblement prise par surprise, a dénoncé des barbouzeries. Les réactions n'ont pas tardé à gauche, notamment Arthur Delaporte et député au Parti Socialiste.
11: Les révélations de Mediapart concernant Jordan Bardella sont d'une extrême gravité. Elles révèlent d'une part que le Rassemblement National est toujours dirigé par des antisémites et cela nous rappelle par ailleurs que Jordan Bardella avait évoqué que Jean-Marie Le Pen n'avait pas eu de propos à caractère antisémite alors même qu'il avait été condamné à plusieurs reprises pour cela. Cela témoigne par ailleurs de la prégnance au sein de l'extrême droite de militants nourris, biberonnés à la théorie raciste la plus rance et à l'antisémitisme. Et donc finalement, au-delà du vernis de la respectabilité, la réalité et le danger demeurent. J'ose espérer que Jordan Bardella reconnaîtra la réalité des faits et se mettra de lui-même en retrait de ses fonctions.
2: Le député PS Arthur Delaporte au téléphone de Raphaël Delvolvé du côté des écologistes. C'est Marine Tondelier qui appelle également Jordan Bardella à démissionner de toutes ses fonctions. Le candidat France Insoumise Jean-Luc Mélenchon juge lui que le président du RN doit désormais démontrer son opposition aux propos qui lui sont attribués.
0: En France également, Julien, une journée considérée comme un baromètre de la colère sociale à 6 mois de l'élection présidentielle.
2: Les syndicats de la fonction publique appellent aujourd'hui à une grève unitaire hier partout dans le pays. Plus de 170 manifestations prévues à deux jours de la présentation du projet de budget du gouvernement. Ils demandent notamment la revalorisation du point d'indice qui fixe la rémunération des fonctionnaires. L'exécutif qui prévoit 54
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14: Le GEM, le groupe d'entraide mutuelle Les Scampettes à Villefranche-sur-Saône, s'associe à la semaine d'information sur la santé mentale, SISM, et présenteront deux événements les 8 et 16 octobre prochains. La 37e édition de la semaine d'information sur la santé mentale se tient du 5 au 18 octobre et a pour thème, cette année, pour notre santé mentale, ouvrons-nous aux arts. L'occasion de donner la parole aux membres du GEM, un lieu d'écoute, d'entraide et de convivialité destiné aux personnes en situation d'isolement ou confrontés à des difficultés psychiques, entre autres.
15: Oui, bonjour à tous, je suis Sonia, je suis présidente de l'association GEM Les Scampettes.
16: Valérie, adhérente et administratrice du GEM Les Scampettes.
17: Yann, adhérent du GEM, secrétaire du GEM.
14: Alors, nous sommes ensemble effectivement avec le GEM Les Scampettes pour l'événement, c'est la 37e même édition, je crois. Hein.
15: C'est
14: les SISMES. Les SISMES qui veut dire, Sonia ?
15: Les semaines d'information sur la santé mentale.
14: Alors, avant de parler des SISMES, on va peut-être présenter le GEM Les Scampettes.
16: Alors, qu'est-ce qu'un GEM ? Le groupe d'entraide mutuelle est une association de loi 1901 d'intérêt général qui est gérée par l'Agence régionale de santé dans la lutte contre l'exclusion et d'isolement des personnes ayant des difficultés psychiques, dépressives, un traumatisme crânien ou toute autre lésion cérébrale acquise.
14: L'objectif, effectivement, de ce GEM.
16: Le GEM est géré par et pour ses adhérents. Chaque adhérent peut trouver la place qu'il souhaite en venant discuter, en participant aux activités proposées qui l'intéressent, en proposant ses idées, ses envies, en s'investissant dans une commission d'organisation telle que l'animation, l'intendance, la communication ou au conseil d'administration et au bureau, et de répondre aux souhaits, demandes des adhérents avec le principe de l'entraide et de la bienveillance comme moteur.
14: Les Scampettes, c'est avant tout un lieu d'écoute.
17: Oui, les gens viennent au GEM pour partager un bon moment. Ils viennent boire le café l'après-midi, passer un moment, faire des activités, participent à des activités variées. Par exemple, l'atelier écriture, ils viennent et ils participent à cette activité.
15: On a aussi l'atelier peinture, l'atelier relaxation, l'atelier théâtre avec Sandy. Et puis on propose aussi différentes sorties, des sorties culturelles, des expositions, des visites au musée, voilà, des activités dire artistiques. Voilà.
14: On arrive comment au GEM ?
17: On y va de façon individuelle. Et souvent, les professionnels de santé nous aiguillonnent sur le GEM parce qu'ils pensent que c'est un bon moyen de sortir de l'isolement et des troubles psychiques. Ça nous aide.
14: Vous-même ?
17: Moi, en fait, j'ai eu un parcours. Je suis passé par le SAMSA, qui est un service médico-social. Et puis, suite à ça, j'ai découvert le GEM. Donc on me l'avait fait visiter, découvrir. Donc voilà. Donc après je suis allé au GEM et j'ai participé aux activités, etc.
14: Vous êtes devenu partie prenante.
17: Partie prenante de l'association et en route pour un rétablissement important. Enfin, ça me permet d'aller mieux.
14: Vous le sentez ?
17: Oui, je trouve que j'ai fait des progrès, j'ai pris des responsabilités. Je me suis investi et je continuerai à m'investir dans le GEM.
14: Et Valérie ? Et
16: alors moi, je suis arrivée à Les Scampettes tout au début, quand on a commencé à parler des groupes d'entraide mutuelle. J'ai été fortement intéressée et donc je fais partie des anciens qui ont essayé de mettre en place un petit peu tout ce qui a été le règlement intérieur, la charte, tout ce qui pouvait être administratif. Et je me suis investie de plus en plus et je continue à ce niveau-là.
14: Donc le GEM, il est né quand ?
15: L'association existe depuis le 18 avril 2014. On a fêté nos 10 ans en 2024. Et le GEM, on a été reconnu groupe d'entraide mutuelle par l'Agence régionale de santé le 12 septembre 2017. Donc l'année prochaine, on fête les 10 ans du GEM.
14: Et qui se trouve
15: Le GEM est situé 114 boulevard Gambetta à Villefranche, dans les locaux de la Cantalade.
14: Et il est ouvert régulièrement ?
15: Alors, on est ouvert du lundi au vendredi, de 14h à 17h.
14: Et les personnes qui sont accompagnantes, ce sont des salariés, ce sont des bénévoles ou...
15: Les accompagnants peut-être la salariée, Perrine, qui est salariée du GEM depuis 4 ans. Et puis, ça peut être aussi des administrateurs qui font partie du conseil, qui sont des bénévoles. Nous n'avons pas de professionnels. Le GEM n'est pas un lieu de soins, voilà.
14: Maintenant qu'on vous connaît un petit peu mieux, il y a ce rendez-vous qui est un rendez-vous national, hein, les SISM. Peut-être rappeler quel est l'objectif de l'événement.
15: Alors, les SISM existent depuis 1990. Les SISM sont le moment privilégié pour promouvoir la santé mentale de toute la population, partout en France, métropolitaine et ultramarine. C'est un événement qui se passe pendant 2 semaines. Donc cette année, c'est la 37e édition des SISM. Elle aura lieu du 5 au 18 octobre 2026. Autour de la thématique suivante, pour notre santé mentale, ouvrons-nous aux arts.
14: Et effectivement, les arts est une belle ouverture, je pense, dans le cadre de vos rendez-vous, certainement. Vous avez des actions qui sont axées sur les arts, plus particulièrement.
15: Oui, il y a l'atelier peinture qui a lieu tous les vendredis après-midi de 14h30 à 16h30 avec Cathy qui est intervenante. Et aussi des ateliers manuels, couture, ça peut être du tricot, du crochet. On va proposer du dessin au mois d'octobre, un atelier dessin, un atelier écriture aussi, écrire un poème, écrire un texte, voilà. Ça peut être chanter aussi, il y a une chorale.
14: L'art et la culture, c'est un puissant levier de santé mentale ?
15: Oui, tout à fait. C'est très important. Les arts, ça permet de générer des émotions, de la beauté. Donc c'est très important au niveau de la santé mentale.
14: De l'inclusion ?
15: De l'inclusion aussi. Ça permet aux gens aussi de montrer leurs compétences, leur savoir-faire aussi, au niveau de la peinture, par exemple.
14: Et tout à l'heure, Yann nous disait aussi peut-être de l'émancipation. Je ne sais pas si ça vous ressemble.
17: Je pense que effectivement, la culture, c'est très important dans le GEM. Ça permet aux gens d'accéder à des films, à des musées, et d'être vraiment partie prenante de ces pratiques culturelles. Et pour certains, ça peut être un moyen d'aller mieux, quoi, de se frotter à la culture, de voir des belles choses, voilà, et puis d'écouter des gens parler au musée, au cinéma, enfin.
14: La précarité également, c'est quelque chose que vous rencontrez chez les personnes qui arrivent.
15: Oui, bien sûr, oui, c'est on le rencontre aussi, oui.
14: Et vous accueillez bien évidemment.
15: On accueille toutes les personnes. Voilà, il n'y a pas de comment dire, c'est pas conditionné à des ressources. Voilà, mais en général, les adhérents, ce sont des personnes parfois certaines ont des difficultés financières et de fait d'adhérer au GEM, ça leur permet d'avoir un tarif préférentiel pour accéder à ces différentes activités, différentes sorties.
17: Et les sorties qui, faut le souligner, sont difficilement accessibles quand elles sont au plein tarif et qu'on doit payer la sortie. C'est ce qui est bien avec le GEM, c'est que c'est accessible et on donne un PAF modique et on peut faire des sorties peut-être qu'on n'aurait pas fait autrement.
14: Toute personne peut ouvrir les portes du GEM.
15: Oui, toute personne. On s'est pas conditionné. On n'est pas obligé d'avoir un certificat médical de son médecin traitant. Il n'y a pas besoin d'avoir une notification de la MDPH. Donc toute personne est libre de venir au GEM. Voilà, quand il le souhaite, de venir voir comment ça se passe. De voir l'animatrice pour lui demander un entretien. Et donc, c'est à ce moment-là que Perrine présente le GEM, explique comment cela fonctionne, fait visiter les locaux, présente les activités, les différentes sorties. Voilà. Et après un moment, un moment d'observation, d'une période d'essai. La personne peut décider ou pas d'adhérer. Si elle souhaite d'adhérer, après, c'est le conseil d'administration qui décide si l'adhésion peut avoir lieu.
14: On va passer à ce que vous proposez, donc sur les semaines d'information sur la santé mentale, donc les sismes.
15: Le GEM L'Escampette propose deux rendez-vous à Villefranche à l'occasion des sismes, des semaines d'information en santé mentale, qui se dérouleront du 5 au 18 octobre 2026, autour du thème national pour notre santé mentale, ouvrons-nous aux arts. Le groupe d'entraide mutuelle L'Escampette propose deux rendez-vous ouverts au public à Villefranche-sur-Saône.
14: Alors, quel est le programme que vous nous proposez ?
15: Alors, le premier programme va se passer le jeudi 8 octobre à 20h autour d'un ciné-débat au cinéma Les 400 coups à Villefranche-sur-Saône. Le GEM L'Escampette invite le public à une soirée ciné-échange autour du film Le Livre des Solutions, réalisé par Michel Gondry avec notamment Pierre Ninet et Blanche Gardin. Juste après la projection, il y aura un temps d'échange avec le public, avec les adhérents volontaires du GEM L'Escampette. Les personnes pourront partager leur regard sur le film, leur ressenti, leur réflexion autour de la santé mentale, de la créativité, de la place de l'art dans nos vies. Oui, il y a un autre rendez-vous, le vendredi 16 octobre de 14h30 à 18h30. C'est une porte ouverte organisée par le GEM L'Escampette. Donc quelques jours plus tard, donc nous allons ouvrir nos portes au public pour un après-midi placé sous le signe de l'art, de la créativité, de la convivialité. Cette porte ouverte permettra de découvrir le GEM, de rencontrer ses adhérents et de mettre en lumière leurs talents et leurs réalisations.
17: Ben, moi, je voulais simplement remercier le GEM qui m'a permis quand même de progresser, où j'ai rencontré aussi des gens avec qui j'ai des affinités.
14: Un petit mot, Valérie ?
16: Oui, tout à fait. Ce n'est pas une structure sanitaire, ce n'est pas une structure sociale, mais simplement un lieu où s'articule de la solidarité humaine.
14: Sonia ?
15: Pour les adhérents et les adhérentes, le groupe d'entraide mutuelle L'Escampette est très important pour eux. C'est un lieu de repère. Ils savent que ça existe sur Villefranche. Ils peuvent venir quand ils le souhaitent. C'est un lieu de rencontre, de partage, d'échange autour d'un café. Et donc, les gens peuvent venir quand ils le souhaitent.
14: On rappelle les ouvertures et où vous situez ?
15: Les horaires d'ouverture. Donc, le GEM L'Escampette est ouvert du lundi au vendredi, de 14h30 à 17h. Et nous sommes situés au 114 boulevard Gambetta à Villefranche-sur-Saône. Nous sommes situés dans les locaux de la Cantalade.
14: Merci à vous.
15: Merci.
16: Merci.
15: Merci beaucoup.
14: Dans le cadre du SISM, la semaine d'information sur la santé mentale, le GEM, le groupe d'entraide mutuelle L'Escampette, organise deux rendez-vous. Le 8 octobre à 20h, un ciné-échange au cinéma Les 400 coups, en partenariat avec le cinéma Les 400 coups. Et le 16 octobre, une porte ouverte du GEM L'Escampette de 14h30 à 18h30. Soyez nombreux!
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18: Le tour d'horizon de l'actualité sportive du Beaujolais Val-de-Saône, c'est tout de suite dans Calade Sport. Pas d'amélioration pour le football club Villefranche-Beaujolais, battu une sixième fois déjà cette saison, samedi 26 septembre au stade Armand Chouffet devant Versailles. Les Tigres concèdent un premier but dès la 9e minute. Diakité ramène pourtant les siens après le premier quart d'heure. Mais les Caladois ne parviennent plus à inquiéter les visiteurs. Ils concèdent même le deuxième but en début de deuxième mi-temps et conservent donc la dernière place du classement du championnat de Ligue 3 au terme de la 8e journée. Le Gaulle Football Club est lui éliminé d'entrée en Coupe de France samedi 27 septembre face à Ménival, le club du 5e arrondissement de Lyon. L'équipe de National 1 encaisse un but dès le coup d'envoi, se ressaisit pour prendre l'avantage même, mais laisse revenir son adversaire évoluant en Région 2 pour s'incliner au tir au but. Le FC Limonest Saint-Didier poursuit en revanche l'aventure en disposant de Vaux-en-Velin, toujours une équipe de R2, 3 buts à 1. Et Neuville sera également du 5e tour, qualifié sur le terrain de Cré-Morestel, 3 à 0. Dans le cadre de la 3e journée du championnat fédéral 2 de rugby, dimanche 27 septembre, le CS Villefranche s'adjuge le derby au stade municipal de Villars-les-Dombes. Les Caladois font la différence en 2e mi-temps pour marquer 4 essais et se diriger vers une victoire bonusée 24-19, sa 2e cette saison. Jamais Beaujolais Basket n'avait aussi mal commencé le championnat en National 2. Il subit un 4e revers d'affilée samedi 26 septembre sur le terrain du promu Venel, 100 à 90. Il détient seul et pour la première fois depuis son accession la lanterne rouge du classement. En National 3, la Starar subit sur son parquet du complexe du Viaduc la loi du leader invaincu, la Charité sur Loire, s'inclinant largement 86-66. Elle recule vers le bas du tableau. Le Motoball Saint-Georges de Renens achève sa saison sur une défaite à domicile, samedi 26 septembre, battu 6-5 par Camaret, 5e, mais il avait garanti sa 3e place finale pour une saison à nouveau plutôt réussie. Et puis le volleyball Villefranche-Beaujolais confirme son bon départ en championnat national 3 en signant un 3e succès en 3 rencontres et en 3 sets face à Cagnes-sur-Mer dimanche 27 septembre sur son parquet.
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2: 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Pour participer, prenez rendez-vous sur le site dondesang.efs.sante.fr. Lors du rendez-vous, munissez-vous de votre pièce d'identité et n'oubliez pas, ne venez pas à jeun. Le Théâtre Pêle-Mêle de Villefranche vous propose le spectacle « M'aider parmi les fous ». Dans cette création du Théâtre Pêle-Mêle, vous allez vivre une tragicomédie totalement délirante de l'histoire de M'aider. Rendez-vous samedi 3 octobre à 20h et dimanche 4 octobre à 17h au Théâtre Pêle-Mêle de Villefranche. Infos et réservations conseillées sur le site théâtrepêlemêle.fr.
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0: L'Inde se découvre à travers le regard de Tulsi et sa passion pour le thé, l'ayant poussé à fonder son entreprise éponyme Maison Tulsi à Cherbourg. Installée depuis 2022, elle nous ouvre les portes de sa culture et nous partage son attachement à ses racines.
1: Hi, my name is Tulsi Ankaya.
2: Bonjour, je m'appelle Tulsi Ankaya, j'ai 39 ans et aujourd'hui, j'aimerais vous faire découvrir mon pays, l'Inde. J'aimerais vous en parler et montrer au monde à quel point ce pays est magnifique. L'Inde compte 1,4 milliard d'habitants et 29 États, chacun possédant sa propre culture, sa propre langue et ses propres traditions. Et c'est donc ce pays extrêmement diversifié, parfois chaotique, mais d'une beauté unique. C'est ce pays dont nous allons parler, l'Inde.
3: Je suis originaire de Bangalore, dans l'état de Karnataka, situé dans le sud de l'Inde. Bangalore est souvent surnommée la Silicon Valley de l'Inde, car elle accueille de nombreuses grandes entreprises technologiques comme Google, Yahoo et bien d'autres. Beaucoup connaissent Bangalore comme une ville moderne où l'on vient développer ses compétences dans les nouvelles technologies. Pourtant, elle possède aussi une autre facette. C'est une ville riche en culture, en tradition et en âme. Je suis très fière de venir de cet État qui réussit à être à la fois moderne et profondément attaché à son patrimoine culturel.
2: Bangalore est situé sur un plateau, ce qui lui offre un climat très agréable, ni trop chaud, comme dans d'autres régions de l'Inde, ni trop froid, mais doux toute l'année. Si l'on s'éloigne un peu de la ville, le Karnataka révèle des paysages extraordinaires. On y trouve les Ghats occidentaux, de magnifiques chaînes de montagnes, des forêts protégées, de belles rivières et, plus au sud, de superbes plages. On peut également y visiter de nombreux temples. Le Karnataka rassemble à lui seul un patrimoine historique, une nature exceptionnelle et une grande diversité de paysages.
3: L'Inde est également le berceau de plusieurs grandes religions. On y trouve l'hindouisme, le bouddhisme, le jainisme, mais aussi le christianisme et l'islam. C'est un pays laïque où coexiste un riche héritage culturel et de nombreuses traditions religieuses. L'Inde est aussi le berceau de la spiritualité. Que l'on recherche une expérience spirituelle ou un environnement tourné vers l'innovation et les technologies, on peut y trouver les deux. C'est un pays où la modernité cohabite avec des traditions ancestrales. Les habitants, que ce soit dans le sud ou dans le nord de l'Inde, sont très chaleureux et accueillants. Lorsque vous arrivez en Inde, vous êtes accueilli avec le sourire. Les gens vous invitent volontiers chez eux pour partager une tasse de chai, comme une manière de vous dire « Bienvenue dans notre famille ». Les valeurs familiales occupent une place essentielle dans notre société. Nous respectons profondément nos traditions et le respect des aînés est une valeur fondamentale. Depuis notre enfance, on nous apprend à saluer chacun avec respect. Cela fait partie intégrante de notre héritage culturel.
2: Si je devais choisir mes endroits préférés en Inde, le premier serait sans hésiter la cuisine de ma maison familiale à Bangalore. C'est là que je revois ma grand-mère préparer un chai parfumé avec de nombreuses épices. Le souvenir de ces arômes reste gravé dans ma mémoire. C'est dans cette cuisine que j'ai découvert les épices et la richesse de notre gastronomie. Ensuite, j'aime énormément le Kerala, surnommé le pays de Dieu, en raison de la beauté paisible de ses paysages. On y retrouve des plages magnifiques, des lagunes où l'on peut naviguer en bateau, ainsi que de nombreux jardins d'épices et plantations de thé.
3: C'est un endroit extraordinaire pour découvrir les saveurs de l'Inde. Enfin, je citerai Mysore, une ville célèbre pour ses palais majestueux et ses temples. Lorsque je pense à Mysore, je me rappelle immédiatement le parfum du jasmin et du bois de santal. Mes lieux préférés sont donc Bangalore, Kerala et Mysore. Pour moi, évoquer l'Inde, c'est immédiatement penser à l'odeur du chai, des épices et de la cardamome. Ce sont des parfums qui remplissent instantanément mon esprit de souvenirs.
1: It just fills your aroma, your mind with just these things, you know.
3: Avant de venir en France, j'étais ingénieur. J'ai travaillé pendant 13 ans dans le secteur des technologies de l'information pour de grandes entreprises. Et je n'ai pas vraiment choisi Cherbourg. Je dirais plutôt que c'est Cherbourg qui m'a choisi. Nous nous y sommes installés en raison d'une opportunité professionnelle de mon mari. Je l'ai suivi avec nos deux enfants. Depuis mon arrivée à Cherbourg, en Normandie, dans le nord de la France, j'ai vécu une expérience totalement différente. J'ai rencontré des personnes très généreuses et très accueillantes. C'est ici que j'ai pu créer une maison Tulsi, parce que j'ai découvert une région où les habitants encouragent les nouveaux arrivants, apprécient les traditions culturelles et valorisent tout ce qui est fait maison.
1: I love people the way they encourage newcomers. They encourage.
3: Je continue à découvrir Cherbourg et la Normandie, mais jusqu'à présent, mon expérience est très positive. J'ai rencontré de nombreux amis qui sont devenus aujourd'hui comme ma famille de cœur.
1: After I come here, I had very good experience. I have made a lot of friends, and they have become my family here right now. Exactly. So,
3: lorsque je suis arrivée en France, j'ai remarqué qu'en raison du climat plus froid, beaucoup de personnes avaient toujours une tasse de thé ou de café chaud à la main. J'ai alors eu comme une évidence l'idée de partager avec eux mon chai fait maison et mes mélanges de thé. Toute mon enfance est liée à ce rituel du thé. Chaque matin, mon père préparait un chai frais et nous nous réveillons avec le parfum du gingembre, de la cardamome et des épices qui mijotaient dans la casserole. En arrière-plan, nous écoutions le Suprabhatam, un chant sacré traditionnel en sanskrit. Je revois encore ma mère faire une offrande à la plante de Tulsi, considérée comme sacrée en Inde. Ces souvenirs sont profondément enracinés dans mon identité. Le chai qui infuse les prières de ma mère, les traditions familiales. Je me suis donc dit, pourquoi pas partager avec les Français mon savoir sur le chai, les épices et toute la beauté de cette culture. Je voulais leur faire découvrir cet aspect de l'Inde, cette culture du thé et ces rituels qui font partie de mon quotidien depuis toujours. J'ai eu la joie de constater que les gens apprécient cette démarche. Ils aiment découvrir cette tradition et m'encouragent constamment à la partager. À chaque fois que les gens sentent l'arôme de l'été, ils ouvrent simplement la boîte et s'exclament « Waouh ! » Nous n'avons jamais senti quelque chose de semblable. Et immédiatement, ils sont transportés par le parfum des épices mélangées au thé. À travers mes créations, je souhaitais également faire découvrir une partie de l'Ayurveda. Grâce aux plantes et aux herbes que j'utilise, cette médecine traditionnelle accorde une grande importance aux ingrédients naturels qui contribuent au bien-être, renforcent l'immunité et aident à mieux gérer le stress. Mon souhait était donc de partager deux dimensions complémentaires. D'une part, le goût, la gourmandise et les arômes des épices qui éveillent les sens. D'autre part, les bienfaits des plantes issues de l'Ayurveda. C'est tout cela que j'avais envie de faire découvrir aux Français avec Maison Tulsi.
1: Tea in India is just not tea, it's an emotion.
3: En Inde, le thé n'est pas seulement une boisson, c'est une véritable émotion. Il rassemble la famille et les proches. C'est un rituel quotidien. Le matin, on s'assoit avec ses parents, son conjoint ou sa famille autour d'une tasse de thé bien chaude et les conversations commencent naturellement. À différents moments de la journée, le thé accompagne les retrouvailles, le partage des émotions et des instants de bonheur. Il apaise, il rapproche les gens, il apporte de la joie. C'est pourquoi le thé occupe une place si importante dans la culture indienne. L'Inde est un immense pays et chaque région possède sa propre manière de préparer et de déguster le thé. Dans le nord, les mélanges sont généralement très épicés. Dans le sud, on privilégie davantage la cardamome, le gingembre, le poivre et les arômes délicats. À l'est, notamment dans la région de Darjeeling, on prépare souvent le thé blanc ou le thé vert, simplement avec de l'eau, afin d'en préserver toute la finesse. Chaque région possède donc sa propre tradition. Avec Maison Tulsi, mon idée était de réunir toutes ces cultures du thé dans une même collection afin que chacun puisse découvrir la richesse des saveurs, des plantes et des recettes de toute l'Inde. L'un de nos mélanges contient notamment des feuilles de tulsi sacrée, Holy Tulsi, une plante très importante dans la tradition indienne, qui est d'ailleurs mon prénom. Et comme je l'ai expliqué, j'ai grandi dans une maison où chaque matin commençait avec les chants sacrés et on diffusait en fond sonore les prières. Ces prières sont censées apporter des énergies positives à toute la famille. Aujourd'hui, à Cherbourg, nos thés sont disponibles dans deux établissements, Coco Shop, un restaurant thaïlandais, et Maison M, un concept store. Ils sont également en vente en ligne sur Etsy, dans la boutique Maison Tulsi Chai Shop, où chacun peut commander nos thés et les recevoir directement chez soi. Lorsque l'on pense à l'Inde, l'image qui vient spontanément à l'esprit est souvent celle de la spiritualité, du chaos, de la circulation ou encore de la pauvreté. Pourtant, l'Inde est aussi un pays qui possède plus de 5000 ans d'histoire. C'est une terre d'une immense richesse culturelle et qui regorge de trésors souvent méconnus. Pour beaucoup, l'Inde se résume au Taj Mahal, mais l'Inde, ce n'est pas seulement le Taj Mahal. Il y a tellement plus à découvrir. Dans le sud du pays, par exemple, on peut admirer de magnifiques montagnes, des plages splendides, des forêts luxuriantes. Et les célèbres régions productrices d'épices, c'est un véritable voyage au cœur des saveurs et des paysages. Et puis, si vous cherchez une expérience spirituelle, l'Inde peut également vous l'offrir. Il y a de nombreux centres de retraite qui permettent notamment de découvrir l'Ayurveda, d'apprendre à apaiser son corps, à réduire le stress, à retrouver un véritable équilibre intérieur. L'Inde est aussi un pays en plein développement. Oui, il y a de la circulation, du bruit et parfois du chaos, mais il existe une autre réalité tout aussi importante. Les familles occupent une place centrale dans la vie des Indiens. Les traditions sont profondément respectées et l'hospitalité fait partie de notre identité. Même lorsqu'ils possèdent peu, les gens ont un immense cœur et sont prêts à partager ce qu'ils ont pour faire plaisir à leurs invités et leur apporter de l'aide. Je dirais donc que mon pays est à la fois chaotique et profondément beau. Lorsque je suis arrivée en France, j'ai vécu de nombreuses découvertes. La première a été le silence. Je venais d'un pays où la vie est très animée, où la musique est omniprésente et où les rues sont toujours pleines d'activités. Ici, j'ai découvert davantage de calme et de sérénité. Et avec le temps, j'ai appris à apprécier cette atmosphère.
1: which I also have got used to it now.
3: Rien que d'entendre parler de cuisine indienne, j'en ai déjà l'eau à la bouche. Si je devais choisir le plat qui me rappelle le plus mon enfance, ce serait sans hésiter le masala dosa. Je viens du sud de l'Inde et dans ma région, c'est incontournable pour le petit déjeuner. Il est préparé à partir d'un mélange de riz et de lentilles que l'on laisse fermenter toute la nuit. On obtient ensuite une sorte de grande crêpe salée croustillante à l'extérieur et moelleuse à l'intérieur. On la déguste bien chaude avec trois accompagnements et avec de la menthe fraîche, des piments verts et différentes épices aussi, ainsi qu'un sambar, c'est une soupe de lentilles riche en légumes et parfumée d'épices fraîchement torréfiées comme la cardamome, les clous de girofle et le gingembre encore. Tous ces arômes se mêlent dans la soupe et lui donnent une vraie saveur incomparable. C'est l'un de mes plus beaux souvenirs d'enfance. Je recommande vraiment à tous ceux qui visitent le sud de l'Inde de goûter un masala dosa. C'est un plat délicieux. La cuisine indienne est extrêmement variée. Si vous allez dans le nord du pays, vous découvrirez des spécialités avec comme le ghee roast au poulet ou les paratins. Et dans le sud, on prépare de nombreuses variétés, chacune riche en épices et en saveurs. En revanche, en Inde, les végétariens et les personnes qui suivent des alimentations autour de végétariens disposent de très larges choix de plats, tous aussi savoureux les uns que les autres.
1: Especially, they have a lot of options to try, and it is very delicious.
3: La musique occupe d'ailleurs une place essentielle dans notre culture. Chaque moment de la vie possède sa musique. Lorsque des mariages, par exemple, il y a la cérémonie pendant laquelle les mains sont colorées, décorées de henné. Et il y a alors une musique très entraînante qui accompagne ces festivités et tout le monde danse. On retrouve des styles très diversifiés aussi, mais aussi les danses classiques. En Inde, musique et danse sont indissociables et nous aimons célébrer les moments heureux avec notre famille et nos amis. Il existe également de nombreuses formes de danse traditionnelles. J'ai moi-même appris une d'entre elles, une danse classique extrêmement expressive qui permet de transmettre toutes les émotions à travers le mouvement. Notre musique reflète cette diversité. Il y a la musique traditionnelle, la musique populaire de Bollywood qui donne immédiatement envie de danser, mais aussi des musiques plus douces qui permettent d'exprimer les sentiments à travers la danse et l'art.
1: Whenever I'm happy,
3: lorsque je suis heureuse, j'aime me retrouver avec ma famille pour chanter et danser. Cela fait pleinement partie de notre mode de vie.
2: In India, we love colors. En Inde, nous aimons les couleurs éclatantes. Je possède une collection en soie aux couleurs très vives. Pour nous, porter des couleurs lumineuses symbolise la joie et l'énergie positive. Nous sommes également très fiers de notre artisanat textile. Nos broderies sont réputées dans le monde entier, tout comme notre coton. Nous possédons des techniques de tissage traditionnelles ainsi que des formes d'art réalisées entièrement à la main. Les impressions au bloc de bois font également partie de notre patrimoine.
3: Le message que je souhaite transmettre est que l'Inde ne se résume ni au chaos, ni au Taj Mahal, ni à la pauvreté. C'est un pays qui possède plus de 5000 ans d'histoire, une culture extraordinaire, des traditions profondes, des épices uniques et des habitants au grand cœur. C'est cette autre facette de l'Inde que j'aimerais faire découvrir. Chaque région de l'Inde est une invitation à la découverte. Que l'on voyage vers le nord, le sud, l'est ou l'ouest, il y a toujours quelque chose de nouveau à explorer. La spiritualité, le yoga, les retraites de bien-être, la nature, les paysages ou tout simplement le bonheur de vivre. Chacun peut trouver en Inde ce qu'il recherche. Enfin, en tant que fondatrice de Maison Tulsi, je souhaite inviter les Français à découvrir un petit morceau de mon univers indien et partager avec eux toute la richesse de cette culture à travers une simple tasse de thé.

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2: 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Pour participer, prenez rendez-vous sur le site dondesang.efs.santé.fr. 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
2: Bonjour à toutes et à tous, Christina Silvero pour ce bulletin de Nu Info. À la une, dernier jour du 81e débat général, le Tchad dénonce des frappes sur son territoire et réaffirme sa neutralité face au conflit au Soudan. Le Sénégal appelle à ne pas abandonner le Sahel. Enfin, pour le Mali, la souveraineté passe aussi par la maîtrise de son économie.
3: I now give the floor to His Excellency Abdelmajid Abdelrahim Mahamat.
2: À l'Assemblée générale, le ministre tchadien de la Santé publique a réaffirmé la décision du Tchad de quitter la Cour pénale internationale avant de rappeler les efforts de paix de son pays en République centrafricaine et sa décision de déployer 1500 militaires au sein de la force de répression des gangs en Haïti ainsi que les exigences de la sécurité au Sahel. Sur le conflit au Soudan voisin, le chef de la diplomatie tchadienne a condamné les récentes frappes sur son territoire, qu'il qualifie de violation de son intégrité territoriale. Abdelmajid Abdelrahim Mahamat a rappelé l'ampleur de l'accueil des réfugiés et précisé la position de son pays face à la guerre au Soudan.
4: Depuis avril 2023, plus d'un million de réfugiés soudanais ont franchi notre frontière orientale, fuyant un conflit meurtrier avec des déplacés, d'autres crises régionales. Mon pays accueille aujourd'hui plus de 2 millions de personnes déplacées de force. Une personne sur 17 sur le territoire de mon pays est aujourd'hui un réfugié. Depuis cette tribune, je voudrais rappeler et réaffirmer solennellement la position du Tchad face au conflit soudanais. Notre pays observe depuis le premier jour de cette guerre une neutralité stricte, absolue.

0: est inchangé. Permettez-moi de le redire avec fermeté. Mon pays ne soutient aucune des parties au conflit soudanais et n'autorise en aucune manière l'utilisation de son territoire ou de ses infrastructures à leur profit. Le Tchad réaffirme son attachement à la paix au Soudan et son soutien à toutes les initiatives, y compris celles de Kouat et du Kouantet, visant à instaurer un cessez-le-feu et à promouvoir le dialogue entre les deux belligérants.
1: L'allocution de son Excellence Monsieur Bassirou Diomaye Diakar Faye, président de la République du Sénégal.
2: Du haut de la tribune de l'Assemblée générale, le président sénégalais a qualifié les souffrances à Gaza et dans les territoires palestiniens occupés d'inacceptables. Bassirou Diomaye Faye a appelé à mettre fin aux massacres et aux destructions, prônant la solution à deux États. Le président sénégalais a aussi alerté sur les conflits qui alimentent la course aux armements et accroissent les risques liés aux nouvelles technologies et à la conquête de l'espace, lançant un appel à l'action collective. En sa qualité de président d'exercice de la CEDEAO, Bassirou Diomaye Faye s'est tourné vers le Sahel.
3: La paix n'est pas une simple aspiration. Elle est une responsabilité collective. C'est pourquoi, en ma qualité de président en exercice de la CEDEAO, je ne ménagerai aucun effort pour travailler au service de la paix et de la sécurité dans la sous-région. En collaboration, bien sûr, avec l'Union africaine et les Nations unies. Je pense en particulier à la lutte contre le terrorisme. Elle doit être un combat commun, parce que le fléau du terrorisme est par essence transfrontalier. Le Sahel ne doit pas être abandonné à son triste sort. Sa déstabilisation n'épargnera ni l'Afrique, ni d'autres intérêts présents au Sahel. Je n'oublie pas les crises sanitaires qui s'aggravent. L'épidémie d'Ebola nous le rappelle. Les inégalités mondiales s'accentuent. L'urgence climatique est devenue une réalité encore plus brutale, dont le coût humain, économique et social ne cesse de s'alourdir. Sur le climat et sur bien d'autres périls environnementaux de notre temps, il nous faut agir.
4: His Excellency Abdoulaye Diop, Minister for Foreign Affairs and International Cooperation.
2: En ouverture de la dernière journée du débat général, le ministre malien des Affaires étrangères, Abdoulaye Diop, a réclamé une ONU plus représentative. Il lui a reproché de réagir trop tard aux crises, citant en exemple le Sahel et l'intervention de l'OTAN en Libye en 2011. Selon lui, une aventure militaire au risque non maîtrisé qui aurait aggravé l'insécurité dans la région et favorisé la propagation du terrorisme. Le chef de la diplomatie malienne a présenté la Confédération des États du Sahel formée par le Mali, le Burkina Faso et le Niger comme une réponse à cette crise. Il a souligné que la souveraineté du Mali n'était pas négociable, y compris sur le plan économique. Abdoulaye Diop.
5: Et si nous regardons aujourd'hui les niveaux de l'aide internationale et quand nous regardons les besoins de financement de nos pays, les milliers ou les millions de jeunes gens qui arrivent sur le marché du travail au Mali, au Burkina, au Niger et en Afrique, l'aide internationale ne nous permettra jamais d'inverser cette tendance. Il nous faut générer des ressources en notre sein, il faut avoir confiance en nous-mêmes, il faut pouvoir générer d'autres types de financement non avilissants où il n'y a pas de considérations géopolitiques qui mettent nos pays en retard. Donc nos pays en définitive continuent à compter sur eux-mêmes pour pouvoir se développer tout en gardant ouverte la porte à ceux qui souhaitent travailler avec nous. Les dépenses publiques sont désormais orientées vers les investissements structurants dans les secteurs productifs en soutien au meilleur accès des populations aux services de base, à la formation, à l'emploi, des jeunes et des femmes notamment. Cette ambition implique de renforcer la transformation locale de nos ressources naturelles et minières, de développer les capacités nationales de production et de faire de la jeunesse malienne un acteur majeur de la transformation économique et sociale.
2: Voilà, fin de ce bulletin de Nu Info. Merci de votre fidélité. À bientôt.

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4: Merci de rester avec nous à l'écoute de RFI, les midi à Paris, 10h en temps universel. Le journal, c'est tout de suite avec vous, Arnaud Souk, bonjour.
5: Bonjour Caroline, bonjour à tous. Et dès le début de ce journal, le point sur les blocages dans les lycées français. À Paris, moins d'une dizaine d'établissements sont concernés. Les lycéens demandent, entre autres, plus de moyens de la part de l'État pour étudier dans de meilleures conditions. Dans ce journal également, la mobilisation contre la crise du logement en Espagne. Vous entendrez que le pays est loin d'être un cas isolé en Europe, notamment depuis l'épidémie de Covid. À suivre, la solidarité en Thaïlande après les fortes intempéries et les inondations qui ont fait 23 morts selon un dernier bilan. Associations et bénévoles se retroussent les manches, notamment pour distribuer de l'aide et de la nourriture dans les rues les plus sinistrées de la capitale Bangkok. Et puis aux États-Unis, lancement réussi pour la fusée Starship. Elle a mis des satellites en orbite hier. C'est le plus grand engin jamais lancé par l'homme dans l'espace. Mais d'abord, donc, cette journée nationale de mobilisation des lycéens après l'appel au blocage ce mardi dans toute la France des établissements en marge de la mobilisation dans la fonction publique. Un blocage soutenu notamment par la France Insoumise et par la CGT. La présidente de la région Île-de-France, Valérie Pécresse, dénonce quant à elle une instrumentalisation politique. À Paris, moins d'une dizaine de lycées ont fait l'objet de tentatives de blocage selon le rectorat qui précise qu'il n'y a aucune violence à déplorer. Par ailleurs, écoutez les revendications d'Adèle, élève au lycée Hélène Boucher dans le 20e arrondissement de la capitale.
6: Les moyens pour l'éducation nationale, en fait, on veut des moyens pour l'éducation nationale. On veut moins d'heures de cours, des classes moins chargées parce qu'on est 36 par classe, c'est énorme. Vraiment, c'est pas des conditions de travail. On peut pas être suivi par le corps enseignant qui aussi est pas assez payé. En fait, on veut des meilleures conditions pour que nous, au lycée, on puisse mieux apprendre et qu'on soit pas surchargé. On a une grande charge mentale aussi. Rien qu'à cause des Parcoursup, on est tout le temps stressé, on est angoissé en permanence. Et même si on est des bons élèves, on peut quand même se retrouver un peu submergé par tout ça. Et nous, justement, les bloqués, c'est le moment où on se réunit et on dit on en a marre, on veut être écouté, on veut que ça change et on espère que ça puisse changer quelque chose.
5: On a des propos recueillis pour RFI par Juliette Burnel. Mobilisation dans les lycées en France, mobilisation à propos de la crise du logement en Espagne. Le Premier ministre Pedro Sanchez a promis ce mardi des mesures après l'expulsion la semaine dernière d'une locataire de 87 ans à Madrid suite au rachat de son logement par un fonds d'investissement. Une crise que le pays n'est pas le seul à subir en Europe où la situation s'est aggravée depuis la crise financière de 2008 et également depuis la pandémie de Covid, Claire Fage.
7: Il aurait fallu 2 500 000 logements supplémentaires l'an dernier pour satisfaire la demande en hausse des ménages et des étudiants européens. Mais la construction a ralenti depuis la crise de 2008. Celle du Covid a renchéri les matériaux, retardé les chantiers et raréfié la main-d'œuvre dans le bâtiment. Le parc privé existant, lui, est de plus en plus accaparé par les locations touristiques de courte durée, jusqu'à 90% des logements dans l'hypercentre d'Athènes, alors que le parc social, quand il existe, est débordé. Le marché locatif européen se resserre dangereusement et les loyers augmentent beaucoup plus vite que les salaires. 6% des locataires européens estimeraient menacés de quitter leur logement dans les 3 mois parce qu'ils ne peuvent plus le payer. Confrontés à une hausse de plus de 60% des loyers en 10 ans, les maires de 15 grandes villes européennes, d'Amsterdam à Budapest, en passant par Paris, Rome, Zagreb et Varsovie, ont constitué une alliance pour interpeller la Commission européenne. Cette dernière n'a pas la compétence des États, mais elle s'est engagée à limiter l'incidence des locations touristiques, à débloquer les investissements dans la construction et à remédier aux pénuries de main-d'œuvre dans ce secteur.
5: L'Espagne, je vous en parlais, où l'inflation s'accélère. Les prix ont augmenté de 4,9% entre septembre 2025 et septembre 2026, notamment poussé par une forte hausse des coûts des carburants, selon des chiffres publiés ce matin. L'Espagne, où le président français Emmanuel Macron se rend pour une visite officielle de 2 jours, lors de laquelle il s'agira notamment de souligner les grandes convergences entre les deux pays en matière européenne. L'Europe, justement, encore touchée par des actes de guerre hybride venus de la Russie. Dernière en date, l'Estonie accuse Moscou d'avoir commandité un incendie dans les locaux d'un groupe d'armement spécialisé dans les drones terrestres à Tallinn. Nous pouvons conclure avec certitude que l'attaque a été un acte de sabotage des services spéciaux de la Russie, a déclaré sur X le ministre estonien des Affaires étrangères, ce que conteste par ailleurs fermement le Kremlin. L'OTAN, de son côté, affirme ce matin que ces attaques hybrides n'affaibliront pas son soutien à l'Ukraine. L'Ukraine, de nouveau visée par des frappes la nuit dernière sur Kiev, la capitale. Plusieurs fortes explosions ont retenti donc sur Kiev, visée par une attaque combinée de drones et de missiles russes. La politique en France, à 7 mois désormais de l'élection présidentielle, Jordan Bardella, le président du Rassemblement national, pressenti pour devenir Premier ministre en cas de victoire de Marine Le Pen, affirme ce matin que les accusations d'antisémitisme dont il fait l'objet ont pour objectif de le tuer politiquement. Un article du site d'information Mediapart lui prête des propos sur les juifs datant de 2013, alors que Jordan Bardella, encore mineur, était un jeune militant du Front National. Marine Le Pen s'est également exprimée ce matin. Elle a assuré que le Rassemblement National ne se laisserait pas faire. Elle a également exprimé sa confiance, je cite, absolue en Jordan Bardella. RFI midi 5 à Paris, 17h05 à Bangkok, en Thaïlande, où le bilan des inondations s'alourdit. On apprend ce matin la mort de 4 personnes, dont la capitale portant à 23 le nombre de décès depuis le 16 septembre et le début des très fortes intempéries dans le pays. Des centaines de milliers de personnes dans 41 provinces du pays ont été touchées. À Bangkok, des routes sont encore coupées. 6000 sinistrés ont dû se réfugier dans des centres d'accueil. Pour leur venir en aide, de nombreuses associations et bénévoles se mobilisent. Reportage à Bangkok de Juliette Chaignon.
0: Dans ce local du centre de Bangkok, une trentaine de bénévoles s'affairent derrière les fourneaux.
8: C'est du poulet sauté au chou. Aujourd'hui, on prépare 2000 repas en tout. Nous, les Thaïlandais, quelle que soit la crise que l'on traverse, on s'entraide et on se soutient toujours.
0: Ces barquettes sont livrées dans les zones inondées à l'est de la capitale, comme dans cette école qui sert de refuge aux sinistrés. Joom, enseignante, leur vient en aide.
9: L'aide arrive progressivement, autant des autorités que des citoyens. Ça s'améliore. Pour le riz et l'eau, on a à peu près ce qu'il faut. Mais ce serait bien d'avoir plus. Il nous faudrait des couvertures aussi pour la nuit.
0: Dehors, une entreprise distribue des briques de lait. Des commerçants improvisent un étal flottant. Pour Friso Polvar de la fondation Bangkok Community Help, l'aide alimentaire est une première étape.
10: Après, il faudra tout nettoyer et reconstruire. S'assurer que les gens peuvent rentrer chez eux. J'étais là en 2011. Il y avait beaucoup plus de zones touchées. Depuis, la réponse aux inondations s'est améliorée. Le problème, c'est que ces inondations sont de plus en plus intenses.
0: Les conséquences seront aussi économiques. D'après de premières estimations, à Bangkok, les dommages liés à ces inondations pourraient atteindre près de 180 millions d'euros. Juliette Chaignon, Bangkok, RFI.
5: Et avec le changement climatique, Bangkok verra ses épisodes pluvieux s'intensifier, selon les experts. Non loin de là, en Birmanie, le bilan s'alourdit à 50 morts et 58 blessés après la frappe aérienne de l'armée contre un marché dans l'ouest du pays. Une frappe en pleine journée à une heure de grande affluence dans l'état de Rakhine, l'un des principaux foyers de la guerre civile qui ravage le pays depuis le coup d'état militaire en 2021. Avec ses 120 mètres de long, c'est la plus grande et la plus puissante fusée jamais conçu. Le vaisseau Starship a décollé depuis le Texas hier et mis en orbite ses premiers satellites. Objectif de la firme SpaceX d'Elon Musk, faire passer à la vitesse supérieure le développement de cette fusée, Agnieszka Kumor.
11: Plus qu'une réussite technique, c'est surtout un ouf de soulagement pour SpaceX. Le directeur financier de l'entreprise, Brett Johnson, ne s'en cachait d'ailleurs pas avant le décollage. Cette mise en orbite était un cap à franchir pour générer de futurs revenus. Car le développement de Starship a déjà coûté plus de 15 milliards de dollars à SpaceX et les retards accumulés par les 13 échecs précédents ont semé le doute sur sa capacité à assurer à la fois son versant commercial, l'envoi de satellites et scientifiques. Une version modifiée de Starship devant servir au programme lunaire de la NASA. Sans parler de la menace de la concurrence américaine avec Blue Origin et désormais chinoise. chinoise. Pékin ayant réalisé récemment des progrès dans le domaine des fusées réutilisables. Mais SpaceX est encore loin des ambitions affichées par Elon Musk. Celui-ci souhaite faire voler des centaines, voire des milliers de Starship par an pour pouvoir déployer des satellites ou des data centers dans l'espace et commencer à rentabiliser son investissement.
5: En orbite aussi en Ligue des Nations de football, les Bleus de Zinedine Zidane enchaînent une deuxième victoire. Ils se sont imposés hier en Belgique 1-0 lors de la deuxième journée de cette Ligue des Nations. Déjà vainqueur en Turquie il y a 4 jours, les Bleus occupent seuls la tête du groupe A avant leur prochain match vendredi soir.
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12: 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Le GEM, le groupe d'entraide mutuelle Les Scampettes à Villefranche-sur-Saône, s'associe à la semaine d'information sur la santé mentale, SISM, et présenteront 2 événements les 8 et 16 octobre prochains. La 37e édition de la semaine d'information sur la santé mentale se tient du 5 au 18 octobre et a pour thème, cette année, pour notre santé mentale, ouvrons-nous aux arts. L'occasion de donner la parole aux membres du GEM, un lieu d'écoute, d'entraide et de convivialité destiné aux personnes en situation d'isolement ou confrontés à des difficultés psychiques, entre autres.
13: Oui, bonjour à tous, je suis Sonia, je suis présidente de l'association GEM Les Scampettes.
14: Valérie, adhérente et administratrice du GEM Les Scampettes.
15: Yann, adhérent du GEM, secrétaire du GEM.
12: Alors, nous sommes ensemble effectivement avec le GEM Les Scampettes pour l'événement. C'est la 37e même édition, je crois. Hein.
13: C'est
12: les
13: ça.
12: Les sismes qui veut dire, Sonia?
13: Les semaines d'information sur la santé mentale.
12: Alors, avant de parler des sismes, on va peut-être présenter le GEM Les Scampettes.
14: Alors, qu'est-ce qu'un GEM? Le groupe d'entraide mutuelle est une association de loi 1901 d'intérêt général qui est gérée par l'Agence régionale de santé dans la lutte contre l'exclusion et d'isolement des personnes ayant des difficultés psychiques, dépressives, un traumatisme crânien ou toute autre lésion cérébrale acquise.
12: L'objectif, effectivement, de ce GEM.
14: Le GEM est géré par et pour ses adhérents. Chaque adhérent peut trouver la place qu'il souhaite en venant discuter, en participant aux activités proposées qui l'intéressent, en proposant ses idées, ses envies, en s'investissant dans une commission d'organisation telle que l'animation, l'intendance, la communication ou au conseil d'administration et au bureau, et de répondre aux souhaits, demandes des adhérents avec le principe de l'entraide et de la bienveillance comme moteur.
12: Les Scampettes, c'est avant tout un lieu d'écoute.
15: Oui, les gens viennent au GEM pour partager un bon moment. Ils viennent boire le café l'après-midi, passer un moment, faire des activités, participent à des activités variées. Par exemple, l'atelier écriture, ils viennent et ils participent à cette activité.
13: On a aussi l'atelier peinture, l'atelier relaxation, l'atelier théâtre avec Sandy. Et puis, on propose aussi différentes sorties, des sorties culturelles, des expositions, des visites au musée, des activités artistiques. Voilà.
12: On arrive comment au GEM?
15: On y va de façon individuelle. Et souvent, les professionnels de santé nous aiguillonnent sur le GEM parce qu'ils pensent que c'est un bon moyen de sortir de l'isolement et des troubles psychiques. Ça nous aide.
12: Vous-même?
15: Moi, en fait, j'ai eu un parcours. Je suis passé par le SAMSA, qui est un service médico-social. Et puis, suite à ça, j'ai découvert le GEM. Donc on me l'avait fait visiter, découvrir. Donc voilà. Donc après je suis allé au GEM et j'ai participé aux activités, etc.
12: Vous êtes devenue partie prenante?
15: Partie prenante de l'association et en route pour un rétablissement important. Enfin, ça me permet d'aller mieux.
12: Vous le sentez?
15: Oui, je trouve que j'ai fait des progrès, j'ai pris des responsabilités. Donc je me suis investi et je continuerai à m'investir dans le GEM.
12: Et Valérie?
14: Alors moi, je suis arrivée à l'Escampette tout au début, quand on a commencé à parler des groupes d'entraide mutuelle. J'ai été fortement intéressée et donc je fais partie des anciens qui ont essayé de mettre en place un petit peu tout ce qui a été le règlement intérieur, la charte, tout ce qui pouvait être administratif. Et je me suis investie de plus en plus et je continue à ce niveau-là.
12: Donc le ZAB, il est né quand ?
13: L'association existe depuis le 18 avril 2014. On a fêté nos 10 ans en 2024. Et le GEM, on a été reconnu groupe d'entraide mutuelle par l'Agence régionale de santé le 12 septembre 2017. Donc l'année prochaine, on fête les 10 ans du GEM.
12: Et qui se trouve
13: Le GEM est situé 114 boulevard Gambetta à Villefranche, dans les locaux de la Cantalade.
12: Et il est ouvert régulièrement ?
13: Alors, on est ouvert du lundi au vendredi, de 14h à 17h.
12: Et les personnes qui sont accompagnantes, ce sont des salariés, ce sont des bénévoles ou...
13: Les accompagnants peuvent être la salariée, Perrine, qui est salariée du GEM depuis 4 ans. Et puis, ça peut être aussi des administrateurs qui font partie du conseil, qui sont des bénévoles. Nous n'avons pas de professionnels. Le GEM n'est pas un lieu de soins, voilà.
12: Maintenant qu'on vous connaît un petit peu mieux, il y a ce rendez-vous qui est un rendez-vous national, hein, les SISM. Peut-être rappeler quel est l'objectif de l'événement.
13: Alors, les SISM existent depuis 1990. Les SISM sont le moment privilégié pour promouvoir la santé mentale de toute la population, partout en France, métropolitaine et ultramarine. C'est un événement qui se passe pendant 2 semaines. Donc cette année, c'est la 37e édition des SISM. Elle aura lieu du 5 au 18 octobre 2026 autour de la thématique suivante. Pour notre santé mentale, ouvrons-nous aux arts.
12: Effectivement, les arts est une belle ouverture, je pense, dans le cadre de vos rendez-vous, certainement. Vous avez des actions qui sont axées sur les arts, plus particulièrement.
13: Oui, il y a l'atelier peinture qui a lieu tous les vendredis après-midi de 14h30 à 16h30 avec Cathy qui est intervenante. Il y a aussi des ateliers manuels, couture, ça peut être du tricot, du crochet. On va proposer du dessin au mois d'octobre, un atelier dessin, un atelier écriture aussi, écrire un poème, écrire un texte, voilà. Ça peut être chanté aussi, il y a une chorale.
12: L'art et la culture, c'est un puissant levier de santé mentale ?
13: Oui, tout à fait. C'est très important. Les arts, ça permet de générer des émotions, de la beauté. Donc c'est très important au niveau de la santé mentale.
12: De l'inclusion ?
13: De l'inclusion aussi. Ça permet aux gens aussi de montrer leurs compétences, leur savoir-faire. Aussi, au niveau de la peinture, par exemple.
12: Et tout à l'heure, Yann nous disait aussi peut-être de l'émancipation. Je ne sais pas si ça vous ressemble.
15: Je pense qu'effectivement, la culture, c'est très important dans le GEM. Ça permet aux gens d'accéder à des films, à des musées, et d'être vraiment partie prenante de ces pratiques culturelles. Pour certains, ça peut être un moyen d'aller mieux, quoi, de se frotter à la culture, de voir des belles choses, et puis d'écouter des gens parler au musée, au cinéma, enfin.
12: La précarité également, c'est quelque chose que vous rencontrez chez les personnes qui arrivent.
13: Oui, bien sûr, oui, on le rencontre aussi, oui.
12: Et vous accueillez bien évidemment.
13: On accueille toutes les personnes. Voilà, il n'y a pas de, comment dire, c'est pas conditionné à des ressources. Mais en général, les adhérents, ce sont des personnes parfois, certaines ont des difficultés financières, et de fait d'adhérer au GEM, ça leur permet d'avoir un tarif préférentiel pour accéder à ces différentes activités, différentes sorties.
15: Et les sorties qui, faut le souligner, sont difficilement accessibles quand elles sont au plein tarif et qu'on doit payer la sortie. C'est ce qui est bien avec le GEM, c'est que c'est accessible. Et on donne un PAF modique et on peut faire des sorties peut-être qu'on n'aurait pas fait autrement.
12: Toute personne peut ouvrir les portes du GEM.
13: Oui, toute personne. On s'est pas conditionné. On n'est pas obligé d'avoir un certificat médical de son médecin traitant. Il n'y a pas besoin d'avoir une notification de la MDPH. Donc, toute personne est libre de venir au GEM. Voilà, quand il le souhaite, de venir voir comment ça se passe. Après, de voir l'animatrice pour lui demander un entretien. Et donc, c'est à ce moment-là que Perrine présente le GEM, explique comment cela fonctionne, fait visiter les locaux, présente les activités, les différentes sorties. Voilà. Et après un moment d'observation, d'une période d'essai, la personne peut décider ou pas d'adhérer. Si elle souhaite adhérer, après, c'est le conseil d'administration qui décide si l'adhésion peut avoir lieu.
12: À ce que vous proposez, donc sur les semaines d'information sur la santé mentale, donc les sismes.
13: Le GEM L'Escampette propose deux rendez-vous à Villefranche à l'occasion des sismes, des semaines d'information en santé mentale qui se dérouleront du 5 au 18 octobre 2026 autour du thème national pour notre santé mentale, ouvrons-nous aux arts. Le groupe d'entraide mutuelle L'Escampette propose deux rendez-vous ouverts au public à Villefranche-sur-Saône.
12: Alors, quel est le programme que vous nous proposez?
13: Alors, le premier programme va se passer le jeudi 8 octobre à 20h autour d'un ciné-débat au cinéma Les 400 coups à Villefranche-sur-Saône. Le GEM L'Escampette invite le public à une soirée ciné-échange autour du film Le Livre des Solutions, réalisé par Michel Gondry avec notamment Pierre Ninet et Blanche Gardin. Juste après la projection, il y aura un temps d'échange avec le public, avec les adhérents volontaires du GEM L'Escampette. Les personnes pourront partager leur regard sur le film, leur ressenti, leur réflexion autour de la santé mentale, de la créativité, de la place de l'art dans nos vies. Oui, il y a un autre rendez-vous, le vendredi 16 octobre de 14h30 à 18h30. C'est une porte ouverte organisée par le GEM L'Escampette. Donc quelques jours plus tard, donc nous allons ouvrir nos portes au public pour un après-midi placé sous le signe de l'art, de la créativité, de la convivialité. Cette porte ouverte permettra de découvrir le GEM, de rencontrer ses adhérents et de mettre en lumière leurs talents et leurs réalisations.
15: Moi, je voulais simplement remercier le GEM qui m'a permis quand même de progresser, où j'ai rencontré aussi des gens avec qui j'ai des affinités.
12: Un petit mot, Valérie ?
14: Oui, tout à fait. Ce n'est pas une structure sanitaire, ce n'est pas une structure sociale, mais simplement un lieu où s'articule de la solidarité humaine.
12: Sonia ?
13: Pour les adhérents et les adhérentes, le groupe d'entraide mutuelle L'Escampette est très important pour eux. C'est un lieu de repère. Ils savent que ça existe sur Villefranche. Ils peuvent venir quand ils le souhaitent. C'est un lieu de rencontre, de partage, d'échange autour d'un café. Et donc, les gens peuvent venir quand ils le souhaitent.
12: On rappelle les ouvertures et où vous situez ?
13: Les horaires d'ouverture. Donc, le GEM L'Escampette est ouvert du lundi au vendredi, de 14h30 à 17h. Et nous sommes situés au 114 boulevard Gambetta à Villefranche-sur-Saône. Nous sommes situés dans les locaux de la Cantalade.
12: Merci à vous.
13: Merci.
14: Merci.
13: Merci beaucoup.
12: Dans le cadre du sisme, la semaine d'information sur la santé mentale, le GEM, le groupe d'entraide mutuelle L'Escampette, organise deux rendez-vous. Le 8 octobre à 20h, un ciné-échange au cinéma Les 400 coups, en partenariat avec le cinéma Les 400 coups. Et le 16 octobre, une porte ouverte du GEM L'Escampette de 14h30 à 18h30. Soyez nombreux!
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18: Pas d'amélioration pour le football club Villefranche-Beaujolais, battu une sixième fois déjà cette saison, samedi 26 septembre au stade Armand Chouffet devant Versailles. Les Tigres concèdent un premier but dès la 9e minute. Diakité ramène pourtant les siens après le premier quart d'heure, mais les Caladois ne parviennent plus à inquiéter les visiteurs. Ils concèdent même le deuxième but en début de deuxième mi-temps et conservent donc la dernière place du classement du championnat de Ligue 3 au terme de la 8e journée. Le Gaul Football Club est lui éliminé d'entrée en Coupe de France samedi 27 septembre face à Ménival, le club du 5e arrondissement de Lyon. L'équipe de National 1 encaisse un but dès le coup d'envoi, se ressaisit pour prendre l'avantage même, mais laisse revenir son adversaire évoluant en Région 2 pour s'incliner au tir au but. Le FC Limonest Saint-Didier poursuit en revanche l'aventure en disposant de Vaux-en-Velin, toujours une équipe de R2, 3-1. Et Neuville sera également du 5e tour, qualifié sur le terrain de Cré-Morestel, 3-0. Dans le cadre de la 3e journée du championnat fédéral 2 de rugby, dimanche 27 septembre, le CS Villefranche s'adjuge le derby au stade municipal de Villars-les-Dombes. Les Caladois font la différence en deuxième mi-temps pour marquer 4 essais et se diriger vers une victoire bonusée 24-19, sa deuxième cette saison. Jamais Beaujolais Basket n'avait aussi mal commencé le championnat en National 2. Il subit un quatrième revers d'affilée samedi 26 septembre sur le terrain du promu Venel, 100-90. Il détient seul et pour la première fois depuis son accession la lanterne rouge du classement. En National 3, la Starar subit sur son parquet du complexe du Viaduc la loi du leader invaincu, la Charité sur Loire, s'inclinant largement 86-66. Elle recule vers le bas du tableau. Le Motoball Saint-Georges de Renens achève sa saison sur une défaite à domicile, samedi 26 septembre, battu 6-5 par Camaret, 5e, mais il avait garanti sa 3e place finale pour une saison à nouveau plutôt réussie. Et puis le volleyball Villefranche-Beaujolais confirme son bon départ en championnat national 3, en signant un 3e succès en 3 rencontres et en 3 sets face à Cagnes-sur-Mer, dimanche 27 septembre, sur son parquet.
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2: L'établissement Français du Sang organise une collecte ce mercredi 30 septembre de 9h à 13h et de 15h à 19h, salle des Échevins, 96 rue de la sous-préfecture à Villefranche. Pour participer, prenez rendez-vous sur le site dondesang.efs.santé.fr. Lors du rendez-vous, munissez-vous de votre pièce d'identité et n'oubliez pas, ne venez pas à jeun. Le Théâtre Pêle-Mêle de Villefranche vous propose le spectacle « M'aider parmi les fous ». Dans cette création du Théâtre Pêle-Mêle, vous allez vivre une tragicomédie totalement délirante de l'histoire de M'aider. Rendez-vous samedi 3 octobre à 20h et dimanche 4 octobre à 17h au Théâtre Pêle-Mêle de Villefranche. Infos et réservations conseillées sur le site théâtrepêlemêle.fr.
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0: Merci d'écouter RFI, les 11h en temps universel et 13h ici à Paris. Et tout de suite, RFI Midi avec vous, Anne Cantner. Bonjour Anne.
1: Bonjour Charlie, bonjour à tous. 2h30 ensemble avec nos correspondants, nos envoyés spéciaux sur tous les continents. Le tour de l'actualité dans le monde. Et à la une aujourd'hui, une annonce, deux premières annonces du Premier ministre espagnol. Le renouvellement automatique des contrats de location et plus aucune expulsion jusqu'en 2030. Personne obligé de quitter son logement, comme avait dû le faire la semaine dernière une femme de 87 ans dont le loyer avait été quasiment triplé par le propriétaire. Annonce au quatrième jour de mobilisation, de manifestation dans plusieurs grandes villes du pays. On y reviendra dans une heure. Au sommaire également cette journée de grève en France. Les fonctionnaires dénoncent le gel de leur salaire décidé par le gouvernement et ils manifestent. Les infirmiers, les pompiers, les employés des transports publics et les enseignants.
2: Je pense que personne ne réalise ce qui se passe dans une classe en fait. Tellement là, c'est difficile de faire classe tout simplement. On ne demande même pas de salaire, hein, juste des moyens pour bien faire notre travail.
1: Reportage dans une école près de Paris à écouter dans une demi-heure. L'objectif de cette journée, c'est aussi d'envoyer un message au candidat à la présidentielle de l'an prochain. Nous serons en ligne tout à l'heure avec l'un des porte-paroles du parti Les Républicains.
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1: On parlera aussi de la colonisation israélienne en Cisjordanie. Nouvelle attaque contre un village. Une famille palestinienne forcée de quitter sa maison sous la pression des colons il y a 2 mois a été empêchée de la retrouver, toujours à cause de colons. Une centaine de personnes et malgré une escorte de l'armée israélienne, on essaiera de comprendre ce que la colonisation représente comme enjeu dans la campagne électorale en cours en Israël à 1 mois des législatives. On en parlera avec notre invité dans un peu plus d'une heure. Et puis on évoquera Haïti parce que les Nations Unies doivent se prononcer pour ou contre le renouvellement de la force de répression des gangs. Une mission multinationale de plus, très loin d'être complète, des mois après le début du déploiement des soldats. État des lieux et commentaires de notre confrère directeur de l'agence Alter Press, juste après 13h, temps universel. Vous avez le programme. Bienvenue.
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1: Et tout de suite, le journal. Bonjour Arnaud Souk.
4: Bonjour, bonjour à tous.
1: La mobilisation à propos de la crise du logement en Espagne porte donc ses fruits.
4: Après les promesses du Premier ministre Pedro Sanchez, le gouvernement vient d'annoncer donc la suspension des expulsions jusqu'en 2030 et veut mettre en œuvre le renouvellement automatique des contrats de location. Depuis ce week-end à Madrid et hier à Barcelone, des milliers de manifestants s'étaient mobilisés contre les prix des loyers, notamment le point de départ, c'était l'expulsion la semaine dernière d'une locataire de 87 ans à Madrid. Suite au rachat de son logement par un fonds d'investissement. L'Espagne où par ailleurs l'inflation s'accélère, les prix ont augmenté de 4,9% entre septembre 2025 et septembre 2026, notamment poussé par une forte hausse des coûts des carburants selon des chiffres publiés ce matin.
1: Les prix du carburant et plus généralement la question du pouvoir d'achat au cœur d'une autre mobilisation, celle de la fonction publique en France.
4: Les premiers cortèges se sont élancés ce matin un peu partout à l'appel d'une large intersyndicale. Les agents de la fonction publique réclament des revalorisations salariales, des moyens budgétaires également à la hauteur des missions de service public. Nathalie est cadre hospitalière en Seine-et-Marne, détachée à plein temps au sein du syndicat Force Ouvrière.
5: On nous annonce des coupes franches encore dans l'hôpital, 54 milliards d'euros d'économies surtout, donc voilà. Et puis on a eu la canicule cet été. On a été pas mal en difficulté, on n'a eu aucune aide du gouvernement, si ce n'est les 100 millions, mais pour toute la France, les clims dans notre établissement, il y avait 37 degrés en maternité. Voilà, rien que ça. On nous annonce un gel du point d'indice déjà pour les 2 ans à venir. Et on nous annonce aussi la protection sociale complémentaire qui est quand même valable depuis normalement 2021 sera repoussée en 2028 et on va nous donner en 2027 15 euros par mois. Voilà, on est quand même les seuls dans la fonction publique et même dans toute la France par rapport au privé à ne pas avoir de mutuelle prise en charge à moitié par l'employeur. Alors c'est pour toutes ces raisons-là, plus les effectifs, plus la retraite qui sont encore en train de nous faire des choses. Enfin, c'est un ras-le-bol général.
4: Des propos recueillis au micro-RFI de Jeanne Bartoli. Les lycéens aussi se mobilisent encore aujourd'hui en marge de ces manifestations. À Paris, moins d'une dizaine de lycées ont fait l'objet de tentatives de blocage selon le rectorat qui précise qu'il n'y a aucune violence à déplorer par ailleurs. Ces lycéens réclament là aussi en substance plus de moyens pour mieux étudier.
1: Toujours en France, la politique à 7 mois de l'élection présidentielle, le Rassemblement National fait bloc et contre-attaque.
4: Épinglé par Mediapart qui impute au président du RN, Jordan Bardella, des propos antisémites virulent tenu il y a 13 ans, le parti à la flamme choisit de riposter vite et fort. Marine Le Pen et Jordan Bardella se sont affichés unis lors de la réunion de groupe des députés RN ce matin et en ont profité donc pour contre-attaquer Raphaël Delvolvé.
3: Hier lundi, il y avait comme un flottement entre une Marine Le Pen semblant découvrir l'enquête de Mediapart sur le terrain et un Jordan Bardella sur la défensive à la télévision. Cette fois, le tandem s'affiche sûr et déterminé. Jordan Bardella dément à nouveau les propos rapportés et crie à la manipulation.
6: Nous sentons depuis plusieurs jours et je dirais de manière visible par le grand public depuis plusieurs heures les prémices d'une guerre totale, de tentatives de déstabilisation de la campagne présidentielle.
3: À ses côtés, Marine Le Pen a le verbe haut.
7: Nous allons démonter cette manipulation et nous saurons qui est derrière.
3: Et refuse de lâcher le duo qu'elle forme avec le président du RN qu'elle envisage de nommer Premier ministre en cas de victoire.
7: Je suis heureuse de pouvoir exprimer à Jordan la confiance absolue que nous lui portons.
3: Et Marine Le Pen d'attaquer pêle-mêle Mediapart.
7: Un média militant d'extrême gauche.
3: Et plus largement les adversaires politiques, le fameux système qu'elle dénonce depuis de nombreuses années et qu'elle juge effrayé de voir son parti proche de gagner les élections.
7: Le système va tout faire, y compris les trucs les plus dégueulasses qui soient, pour pouvoir tenter d'entraver cette dynamique.
3: Façon d'afficher une sérénité de façade, malgré le risque de voir la campagne de Marine Le Pen parasitée, Mediapart menace déjà de publier des documents prochainement.
4: Dans l'actualité également sur le front de la guerre menée par la Russie en Ukraine, Kiev, la capitale ukrainienne, de nouveau touchée par des frappes la nuit dernière. Plusieurs fortes explosions ont retenti dans la capitale visée par une attaque combinée de drones et de missiles russes.
1: Moscou qui multiplie les actes hybrides en Europe.
4: Dernière en date, l'Estonie accuse donc Moscou d'avoir commandité un incendie dans les locaux d'un groupe d'armement spécialisé dans les drones terrestres à Tallinn. Nous pouvons conclure avec certitude que l'attaque a été un acte de sabotage des services spéciaux de la Russie, a déclaré sur X le ministre estonien des Affaires étrangères, ce que conteste par ailleurs fermement le Kremlin. L'OTAN de son côté affirme ce matin que ces attaques hybrides n'affaibliront pas son soutien à l'Ukraine. En déplacement en Espagne pour une visite d'État de 2 jours, le président français a également pris la parole à ce sujet. Emmanuel Macron dénonce une dangereuse fuite en avant de la Russie.
1: La Russie, justement, accusée d'employer les grands moyens pour tenter d'entamer le soutien des Européens à l'Ukraine.
4: Le rapport de l'organisation News World indique une intensification des campagnes de désinformation russe visant à disséminer des faux reportages selon une tactique bien particulière, l'usurpation d'identité de médias réputés fiables. La France en année électorale, est particulièrement touchée. Sophie Malibaud, dites-nous en plus sur ce mode opératoire dénoncé par NewsGuard.
8: De fausses informations, accusations inventées et autres récits visant à ébranler le soutien à l'Ukraine sont diffusés au travers de faux reportages attribués à des officines russes rémunérées pour ce faire. Le phénomène est parfaitement documenté depuis 2022. La date n'est pas anodine, c'est le déclenchement de la guerre menée par la Russie contre son voisin ukrainien. Pour tromper l'internaute, ces contenus empruntent les logos et chartes graphiques de grands médias européens, notamment RFI, France 24 par exemple. Des citations sont fabriquées, mises dans la bouche d'experts reconnus. Malgré les démentis et la faible viralité de ces infox, elles s'accumulent sur la toile. L'organisation NewsGuard estime qu'au premier semestre 2026, il y en a eu 10 fois plus qu'il y a un an. Les médias français sont des cibles de choix du fait du rôle joué par la France au sein de l'Union européenne et de l'OTAN, analyse NewsGuard. La circulation de ces faux est parfois circonscrite, relayée par les chaînes pro-russes bien identifiées sur Telegram et X, mais c'est un danger potentiel non négligeable, surtout en période électorale. Pour être sûr que l'on a affaire à un contenu authentique, il vaut toujours mieux vérifier sur le site original.
4: En Thaïlande, le bilan des inondations s'alourdit. On apprend aujourd'hui la mort de 4 personnes supplémentaires dans la capitale, portant à 23 le nombre de décès depuis le 16 septembre et le début des très fortes intempéries dans le pays. Des centaines de milliers de personnes dans 41 provinces ont été touchées. De fortes pluies en Asie du Sud-Est, qui sont en revanche vécues comme un énorme soulagement en Indonésie. À
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10: 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Le GEM, le groupe d'entraide mutuelle L'Escampette à Villefranche-sur-Saône, s'associe à la semaine d'information sur la santé mentale, SISM, et présenteront deux événements les 8 et 16 octobre prochains. La 37e édition de la semaine d'information sur la santé mentale se tient du 5 au 18 octobre et a pour thème, cette année, pour notre santé mentale, ouvrons-nous aux arts. L'occasion de donner la parole aux membres du GEM, un lieu d'écoute, d'entraide et de convivialité destiné aux personnes en situation d'isolement ou confrontées à des difficultés psychiques, entre autres.
11: Oui, bonjour à tous, je suis Sonia, je suis présidente de l'association GEM L'Escampette.
12: Valérie, adhérente et administratrice du GEM L'Escampette.
13: Yann, adhérent du GEM, secrétaire du GEM.
10: Alors, nous sommes ensemble effectivement avec le GEM L'Escampette pour l'événement, c'est la 37e même édition, je crois. Hein.
11: C'est
10: les sismes. Les sismes qui veut dire, Sonia ?
11: Les semaines d'information sur la santé mentale.
10: Alors, avant de parler des sismes, on va peut-être présenter le GEM L'Escampette.
12: Alors, qu'est-ce qu'un GEM ? Le groupe d'entraide mutuelle est une association de loi 1901 d'intérêt général qui est gérée par l'Agence régionale de santé dans la lutte contre l'exclusion et d'isolement des personnes ayant des difficultés psychiques, dépressives, un traumatisme crânien ou toute autre lésion cérébrale acquise.
10: L'objectif, effectivement, de ce GEM.
12: Le GEM est géré par et pour ses adhérents. Chaque adhérent peut trouver la place qu'il souhaite en venant discuter, en participant aux activités proposées qui l'intéressent, en proposant ses idées, ses envies, en s'investissant dans une commission d'organisation telle que l'animation, l'intendance, la communication ou au conseil d'administration et au bureau, et de répondre aux souhaits, demandes des adhérents avec le principe de l'entraide et de la bienveillance comme moteur.
10: L'Escampette, c'est avant tout un lieu d'écoute.
13: Oui, les gens viennent au GEM pour partager un bon moment. Ils viennent boire le café l'après-midi, passer un moment, faire des activités, participent à des activités variées. Par exemple, l'atelier écriture, ils viennent et ils participent à cette activité.
11: On a aussi l'atelier peinture, l'atelier relaxation, l'atelier théâtre avec Sandy. Et puis on propose aussi différentes sorties, des sorties culturelles, des expositions, des visites au musée, voilà, des activités artistiques. Voilà.
10: On arrive comment au GEM ?
13: On y va de façon individuelle. Et souvent, les professionnels de santé nous aiguillonnent sur le GEM parce qu'ils pensent que c'est un bon moyen de sortir de l'isolement et des troubles psychiques. Ça nous aide.
10: Vous-même ?
13: Moi, en fait, j'ai eu un parcours. Je suis passé par le SAMSA, qui est un service médico-social. Et puis, suite à ça, j'ai découvert le GEM. Donc on me l'avait fait visiter, découvrir. Donc voilà. Donc après je suis allé au GEM et j'ai participé aux activités, etc.
10: Vous êtes devenue partie prenante ?
13: Partie prenante de l'association et en route pour un rétablissement important. Enfin, ça me permet d'aller mieux.
10: Vous le sentez ?
13: Oui, je trouve que j'ai fait des progrès, j'ai pris des responsabilités. Je me suis investi et je continuerai à m'investir dans le GEM.
10: Et Valérie ?
12: Alors moi, je suis arrivée à l'Escampette tout au début, quand on a commencé à parler des groupes d'entraide mutuelle. J'ai été fortement intéressée et donc je fais partie des anciens qui ont essayé de mettre en place un petit peu tout ce qui a été le règlement intérieur, la charte, tout ce qui pouvait être administratif. Et je me suis investie de plus en plus et je continue à ce niveau-là.
10: Donc le GEM, il est né quand ?
11: L'association existe depuis le 18 avril 2014. On a fêté nos 10 ans en 2024. Et le GEM, on a été reconnu groupe d'entraide mutuelle par l'Agence régionale de santé le 12 septembre 2017. Donc l'année prochaine, on fête les 10 ans du GEM.
10: Et qui se trouve ?
11: Le GEM est situé 114 boulevard Gambetta à Villefranche, dans les locaux de la Cantalade.
10: Et il est ouvert régulièrement ?
11: Alors, on est ouvert du lundi au vendredi, de 14h à 17h.
10: Et les personnes qui sont accompagnantes, ce sont des salariés, ce sont des bénévoles ou...
11: Les accompagnants peuvent être la salariée, Perrine, qui est salariée du GEM depuis 4 ans. Et puis, ça peut être aussi des administrateurs qui font partie du conseil, qui sont des bénévoles. Nous n'avons pas de professionnels. Le GEM n'est pas un lieu de soins, voilà.
10: Maintenant qu'on vous connaît un petit peu mieux, il y a ce rendez-vous qui est un rendez-vous national, hein, les SISMES. Peut-être rappeler quel est l'objectif de l'événement.
11: Alors, les SISMES existent depuis 1990. Les SISMES sont le moment privilégié pour promouvoir la santé mentale de toute la population partout en France, métropolitaine et ultramarine. C'est un événement qui se passe pendant 2 semaines. Donc cette année, c'est la 37e édition des SIS. Elle aura lieu du 5 au 18 octobre 2026 autour de la thématique suivante. Pour notre santé mentale, ouvrons-nous aux arts.
10: Et effectivement, les arts est une belle ouverture, je pense, dans le cadre de vos rendez-vous, certainement. Vous avez des actions qui sont axées sur les arts, plus particulièrement.
11: Oui, il y a l'atelier peinture qui a lieu tous les vendredis après-midi de 14h30 à 16h30 avec Cathy qui est intervenante. Et aussi des ateliers manuels, couture, ça peut être du tricot, du crochet. On va proposer du dessin au mois d'octobre, un atelier dessin, un atelier écriture aussi, écrire un poème, écrire un texte, voilà. Ça peut être chanter aussi, il y a une chorale.
10: L'art et la culture, c'est un puissant levier de santé mentale ?
11: Oui, tout à fait. C'est très important. Les arts, ça permet de générer des émotions, de la beauté. Donc, c'est très important au niveau de la santé mentale.
10: De l'inclusion ?
11: De l'inclusion aussi. Ça permet aux gens aussi de montrer leurs compétences, leur savoir-faire aussi, au niveau de la peinture, par exemple.
10: Et tout à l'heure, Yann nous disait aussi peut-être de l'émancipation. Je ne sais pas si ça vous ressemble.
13: Je pense que effectivement, la culture, c'est très important dans le GEM. Ça permet aux gens d'accéder à des films, à des musées, et d'être vraiment partie prenante de ces pratiques culturelles. Et pour certains, ça peut être un moyen d'aller mieux, quoi, de se frotter à la culture, de voir des belles choses, voilà, et puis d'écouter des gens parler au musée, au cinéma, enfin.
10: La précarité également, c'est quelque chose que vous rencontrez chez les personnes qui arrivent.
11: Oui, bien sûr, oui, c'est on le rencontre aussi, oui.
10: Et vous accueillez bien évidemment quelle.
11: On accueille toutes les personnes. Voilà, il n'y a pas de comment dire, c'est pas conditionné à des ressources. Voilà, mais en général, les adhérents, ce sont des personnes parfois certaines ont des difficultés financières et de fait d'adhérer au GEM, ça leur permet d'avoir un tarif préférentiel pour accéder à ces différentes activités, différentes sorties.
13: Et les sorties qui, faut le souligner, sont difficilement accessibles quand elles sont au plein tarif et qu'on doit payer la sortie. C'est ce qui est bien avec le GEM, c'est que c'est accessible et on donne un PAF modique et on peut faire des sorties peut-être qu'on n'aurait pas fait autrement.
10: Toute personne peut ouvrir les portes du GEM.
11: Oui, toute personne. On s'est pas conditionné. On n'est pas obligé d'avoir un certificat médical de son médecin traitant. Il n'y a pas besoin d'avoir une notification de la MDPH. Donc toute personne est libre de venir au GEM. Voilà, quand il le souhaite, de venir voir comment ça se passe. De voir l'animatrice pour lui demander un entretien. Et donc, c'est à ce moment-là que Perrine présente le GEM, explique comment cela fonctionne, fait visiter les locaux, présente les activités, les différentes sorties. Voilà. Et après un moment d'observation, d'une période d'essai, la personne peut décider ou pas d'adhérer. Si elle souhaite adhérer, après, c'est le conseil d'administration qui décide si l'adhésion peut avoir lieu.
10: va passer à ce que vous proposez, donc sur les semaines d'information sur la santé mentale, donc les sismes.
11: Le GEM L'Escampette propose deux rendez-vous à Villefranche à l'occasion des sismes, des semaines d'information en santé mentale, qui se dérouleront du 5 au 18 octobre 2026, autour du thème national pour notre santé mentale, ouvrons-nous aux arts. Le groupe d'entraide mutuelle L'Escampette propose deux rendez-vous ouverts au public à Villefranche-sur-Saône.
10: Alors, quel est le programme que vous nous proposez ?
11: Alors, le premier programme va se passer le jeudi 8 octobre à 20h autour d'un ciné-débat au cinéma Les 400 coups à Villefranche-sur-Saône. Le GEM L'Escampette invite le public à une soirée ciné-échange autour du film Le Livre des Solutions, réalisé par Michel Gondry avec notamment Pierre Ninet et Blanche Gardin. Juste après la projection, il y aura un temps d'échange avec le public, avec les adhérents volontaires du GEM L'Escampette. Les personnes pourront partager leur regard sur le film, leur ressenti, leur réflexion autour de la santé mentale, de la créativité, de la place de l'art dans nos vies. Oui, il y a un autre rendez-vous, le vendredi 16 octobre, de 14h30 à 18h30. C'est une porte ouverte organisée par le GEM L'Escampette. Donc quelques jours plus tard, donc nous allons ouvrir nos portes au public pour un après-midi placé sous le signe de l'art, de la créativité, de la convivialité. Cette porte ouverte permettra de découvrir le GEM, de rencontrer ses adhérents et de mettre en lumière leurs talents et leurs réalisations.
13: Moi, je voulais simplement remercier le GEM qui m'a permis quand même de progresser, où j'ai rencontré aussi des gens avec qui j'ai des affinités.
10: Un petit mot, Valérie ?
12: Oui, tout à fait. Ce n'est pas une structure sanitaire, ce n'est pas une structure sociale, mais simplement un lieu où s'articule de la solidarité humaine.
10: Sonia ?
11: Pour les adhérents et les adhérentes, le groupe d'entraide mutuelle L'Escampette est très important pour eux. C'est un lieu de repère. Ils savent que ça existe sur Villefranche. Ils peuvent venir quand ils le souhaitent. C'est un lieu de rencontre, de partage, d'échange autour d'un café. Et donc, les gens peuvent venir quand ils le souhaitent.
10: On rappelle les ouvertures et où vous situez ?
11: Les horaires d'ouverture. Donc, le GEM L'Escampette est ouvert du lundi au vendredi, de 14h30 à 17h. Et nous sommes situés au 114 boulevard Gambetta à Villefranche-sur-Saône. Nous sommes situés dans les locaux de la Cantalade.
10: Merci à vous.
11: Merci.
12: Merci.
11: Merci. Merci beaucoup.
10: Dans le cadre du SISM, la semaine d'information sur la santé mentale, le GEM, le groupe d'entraide mutuelle L'Escampette, organise deux rendez-vous. Le 8 octobre à 20h, un ciné-échange au cinéma Les 400 coups, en partenariat avec le cinéma Les 400 coups. Et le 16 octobre, une porte ouverte du GEM L'Escampette de 14h30 à 18h30. Soyez nombreux.
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15: Le tour d'horizon de l'actualité sportive du Beaujolais Val-de-Saône, c'est tout de suite dans Calade Sport. Pas d'amélioration pour le football club Villefranche-Beaujolais, battu une sixième fois déjà cette saison, samedi 26 septembre au stade Armand Chouffet devant Versailles. Les Tigres concèdent un premier but dès la 9e minute. Diakité ramène pourtant les siens après le premier quart d'heure. Mais les Caladois ne parviennent plus à inquiéter les visiteurs. Ils concèdent même le deuxième but en début de deuxième mi-temps et conservent donc la dernière place du classement du championnat de Ligue 3 au terme de la 8e journée. Le Gaulle Football Club est lui éliminé d'entrée en Coupe de France samedi 27 septembre face à Ménival, le club du 5e arrondissement de Lyon. L'équipe de National 1 encaisse un but dès le coup d'envoi, se ressaisit pour prendre l'avantage même, mais laisse revenir son adversaire évoluant en Région 2 pour s'incliner au tir au but. Le FC Limonest Saint-Didier poursuit en revanche l'aventure en disposant de Vaux-en-Velin, toujours une équipe de R2, 3 buts à 1. Et Neuville sera également du 5e tour, qualifié sur le terrain de Cré-Morestel, 3 à 0.
16: Dans le cadre de la troisième journée du championnat fédéral 2 de rugby, dimanche 27 septembre, le CS Villefranche s'adjuge le derby au stade municipal de Villars-les-Dombes. Les Caladois font la différence en deuxième mi-temps pour marquer 4 essais et se diriger vers une victoire bonusée 24-19, sa deuxième cette saison. Jamais Beaujolais Basket n'avait aussi mal commencé le championnat en National 2. Il subit un quatrième revers d'affilée samedi 26 septembre sur le terrain du promu Venel, 100-90. Il détient seul et pour la première fois depuis son accession la lanterne rouge du classement. En National 3, la Starar subit sur son parquet du complexe du Viaduc la loi du leader invaincu, la Charité sur Loire, s'inclinant largement 86-66. Elle recule vers le bas du tableau. Le Motoball Saint-Georges de Renens achève sa saison sur une défaite à domicile, samedi 26 septembre, battu 6-5 par Camaret, 5e, mais il avait garanti sa 3e place finale pour une saison à nouveau plutôt réussie. Et puis le volleyball Villefranche-Beaujolais confirme son bon départ en championnat national 3, en signant un 3e succès en 3 rencontres et en 3-7 face à Cagnes-sur-Mer, dimanche 27 septembre, sur son parquet.

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2: Bonjour à toutes et tous et soyez les bienvenus dans ce nouvel épisode de l'Imaginoir qui ouvre la 9e saison de cette émission. L'Imaginoir est une émission radiophonique, mais c'est surtout une collaboration entre l'association Résonance et des gens touchés de près ou de loin par la déficience visuelle. Cette émission a pour but, bien sûr, de sensibiliser le grand public, mais surtout de donner la parole aux 1,7 million de personnes en France aujourd'hui porteurs ou porteuses de ce handicap. Puisque l'association Résonance est un média participatif, nous ne faisons pas pour vous, mais avec vous. Vous êtes les experts. Les messages véhiculés sont les vôtres. Vous les choisissez. L'émission est diffusée aujourd'hui sur une vingtaine de radios locales en France et en Belgique. Et bien sûr sur Internet. Alors, si c'est votre cas, contactez-nous et faisons ensemble. Contactez-nous par mail à l'imaginoir@lilo.org. L'imaginoir, L-I-M-A-G-I-N-O-I-R. Retrouvez-nous sur Facebook ou YouTube ou Instagram. Sur Instagram, trouvez-nous à la page l'imaginoir-du-8-radio. Et pour ouvrir cette nouvelle saison, eh bien, on vous propose un portrait inspirant. Celui de Gérard de Lestic. Croisé sur Avignon en avril dernier, au théâtre de la Maison de la Parole, ça ne s'invente pas. Bonne écoute et belle rencontre.
3: Alors, je m'appelle Gérard de Lestic, en général, on m'appelle Gérard, et je suis malvoyant. Alors, comment je suis arrivé à être malvoyant? Parce que j'étais agent commercial, donc j'étais tout le temps en voiture. Je travaillais entre Nice, Perpignan, Lyon, etc., tout le quart sud-ouest de la France. Et je voyageais beaucoup en voiture. Et quand je rentrais de tournée, le soir, à la nuit tombée, j'avais difficulté sur l'autoroute, j'y voyais moins. Et je roulais plus doucement, forcément. Je me mettais derrière les camions, derrière les feux rouges des camions, là. Et je bougeais pas. Et je voyais des petites voitures, des petites 4L, des petites voitures qui me dépassaient, quoi. Moi, j'avais des grosses voitures, j'avais un grand secteur, j'avais besoin d'avoir une voiture un peu importante. Je disais, mais qu'est-ce que tu fais là? Je doublais, quoi. Mais quand je doublais, je me trouvais à côté du camion et j'avais plus les feux rouges qui me servaient de repère. Donc, hop, je retrouvais et je me retrouvais derrière le camion. Et là, je me suis dit, il y a quand même un problème. Donc, je suis allé voir l'ophtalmo une fois, il m'a dit, mais, il m'a fait regarder, vous savez, les lettres noires sur fond blanc, la A, Z. Je voyais parfaitement, quoi. Il m'a dit, non, vous avez 40, 45 ans, quoi. C'était le début de la vieillesse ou le ça dépend un petit peu comment on voit les choses, quoi. Mais j'étais un peu plutôt jeune, mais enfin j'étais encore jeune, quoi. Et donc je suis allé voir cet ophtalmo à plusieurs reprises. Chaque fois il me dit, non mais monsieur le cycle, vous y voyez parfaitement, quoi. J'ai dit, écoutez docteur, excusez-moi de vous avoir dérangé, ça va être la fatigue, quoi. Parce que comme c'était le soir, je rentrais de tournée, c'était la nuit, au bout d'une journée de travail, j'étais parti de chez moi à 5h30 du matin, j'étais fatigué, c'est peut-être pour ça, quoi. Mais des fois, j'y retournais dans les 10 jours, je retournais deux fois. J'ai dit, mais je comprends pas, j'y vois de moins en moins, quoi. Alors, à force, il m'a examiné quand même. Il m'a dit, vous avez effectivement une petite tache sur la pupille. Donc, je vais vous envoyer à Montpellier chez un spécialiste. Et il vous en dira peut-être plus que moi. Et effectivement, je suis allé voir un professeur qui m'a dit, posez le menton là, regardez devant. Et en 2 minutes, il m'a dit, bon, je vois ce que c'est. Ah bon, j'ai dit, il y a quelque chose pour que ça s'arrête, hein, un cachet suppositoire ou quelque chose, quoi, pour arrêter le truc, quoi. Elle m'a dit, non, c'est une maladie incurable et à mon avis, ça va pas aller en s'améliorant. Donc, je suis parti de là, je suis retourné voir mon ophtalmo à Avignon qui avait reçu le rapport. Il m'a regardé, il m'a dit, monsieur Lestic, vous faites quoi comme métier? J'ai dit, mais je suis agent commercial, je suis tout le temps en voiture. Et alors, il y a eu un grand silence, il m'a dit, je pense qu'il faudrait que vous cherchiez à changer de métier. Parce que je suis sorti de là, je me suis dit, tu vas devenir aveugle, quoi. Et ma femme était là, sur le trottoir, à côté de moi, et je voyais bien qu'elle ne comprenait pas. qu'elle ne comprenait pas. Alors je suis allé dans les librairies pour savoir, elle m'a dit, vous avez, je cherchais des bouquins qui parlent de ça, quoi, de perdre la vue à cause de la rétine, quoi, quelque chose qui ne va pas, quoi. J'ai pas trouvé grand chose, quoi. Ça a été un petit peu le début de la fin. Je continuais à conduire, mais enfin, j'ai conduit un an ou deux et je m'apercevais, j'avais des moments, par exemple, j'arrivais à un stop, je regardais à droite ou à gauche, s'il n'y avait pas une voiture qui arrivait, je ne voyais personne et je traversais. Et là, j'entendais un coup de klaxon, j'ai une voiture qui arrivait soit de la droite ou de la gauche, mais que je n'avais pas vue, moi. Alors, pourquoi je ne l'avais pas vue? Parce qu'elle était dans ma partie centrale de vision. Alors, je fais une petite parenthèse. Toutes les pathologies dont on parle, il y en a plus de 50 ou 60 pathologies différentes. Mais pour moi, elles se répartissent en deux catégories. Celles qui font perdre la vision centrale, celles qui font perdre la vision périphérique. Dans la vue, on a deux sortes de photorécepteurs. On a ceux qu'on appelle les cônes, qui gèrent la vision centrale. Et ceux qui gèrent la vision périphérique, c'est tout le reste, tout ce qui est autour. Et qui gère aussi la vision crépusculaire. Et moi, en fait, j'avais une maladie qui me faisait perdre la vision centrale. Donc, quand je regardais dans la rue, effectivement, je ne voyais pas les voitures, sauf qu'elles m'arrivaient de suite, mais dans le fond de ma vue, je ne les voyais pas, quoi. Mmh. C'est pour ça que je me suis arrêté de conduire. C'est ma secrétaire qui me conduisait chez les clients. Je ne pouvais plus réellement conduire, quoi.

alors là, à partir de ce moment-là, je suis devenu piéton. Donc tout simplement, j'ai commencé ma vie de malvoyant, j'ai dû... Alors je ne sais plus comment faire parce que j'étais agent commercial, donc je me suis dit, je suis payé au chiffre d'affaires. Donc si j'ai plus de chiffre d'affaires, ceux qui m'emploient, ils vont me dire, vous avez zéro chiffre d'affaires, donc vous avez zéro commission, donc vous avez zéro revenu. J'étais très soucieux de ça. La femme m'avait dit, tiens, le problème de rétine, et j'ai vu dans une revue, une association qui parle de problèmes de rétine. Ça s'appelait rétinitis pigmentosa à l'époque. Ah, j'ai dit, ouais, bon, c'est intéressant. Alors, on avait posé le dossier sur le coin du bon bureau. Je continuais à travailler encore. Je conduisais encore un petit peu, quoi. Et puis, un jour, elle m'a dit, ah, mais tiens, on a reçu un courrier. Il y a une manifestation dans le Var. On devrait y aller. Comme ça, tu verrais un petit peu, tu rencontrerais d'autres personnes. Ah, j'ai dit, non, j'ai pas le temps. Puis moi, rentrer dans une association, entre guillemets, d'handicapés. Si l'handicapé venait me chercher pour donner 4 sous pour la recherche, je leur donnais 4 sous volontiers. Mais après, je prenais ma voiture, j'allais travailler, je faisais mes affaires. Bon, elle m'a dit, non, mais ça y est, je me suis inscrit, j'ai envoyé un chèque de... Bon, on y va. On est parti. C'est moi qui conduisais, hein, encore jusqu'à la sortie de l'autoroute. Après, c'est ma femme qui a pris le volant. Et on est arrivé sur le village. Le rendez-vous, c'était sur la place du village, et j'ai dit, tu regardes un peu la tête qu'ils ont. S'ils ont des cannes blanches qui pleurnichent, tu passes à la première, on se taille, on va manger un morceau au restaurant, et on rentre à la maison. Et là, elle me dit, il y en a certains qui ont des cannes blanches. Mais ils rigolent comme c'est pas possible, quoi. Alors là, je me suis dit, je comprends pas, ils ont des cannes blanches, ils perdent la vue, comme moi. Il rigole. Mais comment c'est possible, ça? Et je suis allé les voir. Et effectivement, j'ai fait la connaissance des premiers malvoyants de ma vie que je rencontrais. Et je suis rentré dans l'association de Rétinitis Pigmentosa, qui est devenue Rétina France par la suite, quoi. Et ça a été le début de quelque chose de très intéressant qui m'a donné la pêche, parce que ces gens-là, ils y voyaient peu, quoi. Il y en avait certains qui, pour marcher dans la rue du village, ils mettaient la main sur l'épaule de leur compagne pour continuer à progresser, quoi. Je me dis, mais comment ils arrivent à rigoler, à raconter des blagues en étant cet état-là? Et ça, je dis, si eux ils arrivent à ça, je dois pouvoir y arriver, quoi. Et après, j'ai rencontré dans cette association des gens, et je disais, mais moi je suis agent commercial, je vais pas payer au moins, moi je suis payé la commission, si je fais plus le chiffre d'affaires, je suis plus payé. Ah, mais dis, t'embête pas, tu te mets en longue maladie et puis tu toucheras une pension. Je sais même pas que ça existait, ça. Et tu arrêtes ton activité, parce que sinon, qu'est-ce que tu vas faire? Tu peux plus conduire. Alors, il faut que ta secrétaire te mène chez les clients. Mais ta secrétaire ne fait plus le boulot de secrétaire. Il faut que tu embauches quelqu'un d'autre. T'embêtes pas la vie. Tu vas gagner moins. Ah, ça, c'est sûr. Tu vas gagner moins. Tu vas gagner en confort de vie. Puis tu vas avoir moins de soucis. Ta maladie, donc, va peut-être se stabiliser. Donc, c'est ce que j'ai fini par faire.

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1: Vous êtes bien à l'écoute de l'Imagine Noire en compagnie de Gérard. Et avant de retrouver la suite de son portrait, eh bien je lance un appel. 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Et ça tombe bien, car nous avons ouvert une caisse en ligne. 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Attention, Résonance s'écrit R-E-Z-O-N-A-N-C-E. Et sur la page de l'association, vous trouverez notre appel à soutien. Allez, retour à l'entretien avec Gérard qui nous parlait de son acceptation et qui là va nous parler de sa reprise en main. Mais je lui laisse la parole, il en parlera mieux que moi. Vous êtes bien à l'écoute de l'Imagine Noire. Retour au portrait inspirant.
2: Et après, je me suis intéressé à retrouver des outils qui pourraient me permettre de garder mon autonomie le plus possible. Donc j'ai cherché des outils, il y a beaucoup de choses que je me suis aperçu qui existaient, j'étais un grandisseur, des loupes, des trucs. Et ce qui était assez amusant, c'est qu'à Montpellier, j'étais allé voir le professeur Hamel, si je me rappelle bien, et il m'avait dit, mais je sais ce que vous avez. Parce qu'au début, on me disait, vous avez une dystrophie des cônes. Dont les cônes, c'est ce qui gère la vision centrale. Donc, c'est ce que je m'apercevais bien, que je perdais cette partie-là, quoi. Et un jour, à Montpellier, il y a un professeur Hamel qui m'a dit, non, mais, monsieur Devestic, je sais ce que vous avez. C'est pas une dystrophie des cônes. C'est une EMAP. Alors, EMAP, ça veut dire endothélial macular atrophie plus. Mais il m'a fait parler depuis ma jeunesse, hein, où j'étais à l'armée, j'avais été recruté parce que j'étais tireur sur char. Donc, je déquillais une Jeep à 3 km. Donc, j'y voyais bien. Mais en même temps, quand il y avait des manœuvres, j'avais le sac à dos, on était en pleine nuit au fin fond de l'Allemagne, là-bas. Je voyais, il y avait des manœuvres, on montait sur des trucs, on montait sur des barbelés. Et une fois, on était là, j'avais le sac à dos, je regardais monter les copains sur les barbelés, là, et j'attendais mon tour pour monter. Et à un moment donné, je disais, mais ils montent sur quoi, là? Et à un moment donné, ils montaient, il n'y avait plus de barbelés. Et ils montaient encore. J'ai dit, mais c'est pas possible. J'ai dit à un copain, j'ai dit, mais sur quoi il est là? Il monte. Et si, mais t'as pas vu, il y a des petits barbelés qui sont beaucoup plus fins, mais peut-être que tu les vois pas. Et effectivement, je voyais pas les barbelés. Et quand je disais ça au professeur, il me disait, ah ben oui, mais voilà, c'est exactement. Je comprends maintenant ce que vous avez. Vous traînez ça depuis la jeunesse, mais là, à 40-45 ans, ça a explosé, quoi. J'ai essayé d'avoir de l'humour. Chaque fois qu'il y avait les directeurs commerciaux qui m'appelaient, il savait que j'étais au bureau, que je tournais pas, quoi. Il me dit, mais comment tu vas? Alors on discutait un moment, il m'a dit, mais c'est incroyable, tu perds la vue, mais on dirait que tu as le moral, tu as la pêche, quoi. On s'en rend pas compte que tu. Ben j'ai dit, ouais, Et après, c'est ce que je disais quand j'étais dans l'association. Dans la semaine, je crois que j'avais déjà demandé à l'association le listing des membres de l'association Rétina France, donc qui étaient malvoyants de ma région, quoi, du Vaucluse. Et j'ai fait une première réunion 15 jours après, quoi. Et c'est là où j'ai appris beaucoup. J'ai appris sur la personnalité des gens. Je me rappelle d'un monsieur qui habitait Kéran aussi, le pays du Bonvin. Il s'appelait Monsieur Bonvin, d'ailleurs. Pour sortir de l'endroit où on était dans les locaux de la Croix-Rouge à Avignon, là. Il mettait la main sur l'épaule de sa femme. J'ai dit, mais c'est incroyable. J'ai dit, mais tu m'as dit que tu conduisais encore. Oui, mais je conduis. Hein. J'ai ma fille qui est à Toulouse, donc une fois par mois, on va la voir. Mais tu conduis sur l'autoroute. Elle m'a dit, ouais, mais il y a ma femme qui est à côté. Elle me dit, sur le bord de la route, il y a la bande blanche. Donc elle m'a dit, tu rapproches-toi un peu du centre, là, tu es trop au bord, quoi. Et j'ai dit, mais après, elle m'a dit, mais quand il y a des carrefours, ben c'est pas compliqué. Hein. Ma femme me dit, attention, il y a une voiture qui arrive sur la droite, ralentis. Je ralentissais, puis après la voiture passait, puis après, je continuais. Je me suis aperçu qu'il y avait des gens qui étaient malades, et d'autres qui restaient, que je n'avais pas à mes réunions, parce qu'ils restaient prostrés. À partir du moment où ils avaient mis le doigt sur quelque chose et qu'ils ne méprisaient pas, la malvoyance. Ils ne voulaient pas savoir ce qui se passait ailleurs, ils restaient prostrés chez eux. Mmh. Et ça, c'est peut-être le pire des maux de la malvoyance, c'est la solitude, quoi. Rester renfermé sur soi-même, quoi. Et moi, j'ai essayé de faire l'inverse, c'est pour ça que je me suis mis dans cette association. On a fait de l'information dans les écoles, de partout où on pouvait, disons, expliquer ce que c'était que la malvoyance, ce qu'il fallait faire, ce qu'il ne fallait pas faire, il fallait aller vers les gens. Et depuis d'ailleurs une quinzaine d'années, je fais une conférence chaque année à l'Institut de formation des personnels soignants. Et c'est le thème de cette conférence, c'était les handicaps qui ne se voit pas. Et là, c'était très intéressant par rapport aux futurs infirmiers, futurs aides-soignants qui étaient là, parce qu'on sentait qu'ils ne comprenaient pas. Mais comment comprendre quelqu'un que vous voyez qui a l'aspect tout à fait comme tous les autres, quoi. Et donc, avant, je n'avais pas de carnet. Donc, aller savoir si j'avais un problème. Le cap de la canne, c'est quand même aussi chez le malvoyant quelque chose d'important. J'ai connu des collègues qui étaient, je suis rentré à Retina France comme administrateur après, et j'avais un collègue à Marseille qui venait chaque fois. Et alors lui, c'est différent, il perdait la vision périphérique, mais se conduire sur le trottoir, c'était pas évident, quoi. Mais il voulait pas entendre parler de canne blanche, quoi. Oh, la canne blanche, donc c'est pour les handicapés, quoi, entre guillemets, quand lui il était pas handicapé, quoi. Et un jour à Marseille, à la gare Saint-Charles, il est tombé dans le bout du quai, il est tombé sur la voie ferrée. Et je ne sais pas pourquoi, mais quelques semaines après, on avait une réunion à Paris, à Retina France, et je l'ai vu arriver avec le bras en écharpe, mais il avait une canne blanche. Et alors, depuis ce jour-là, je ne l'ai jamais vu sans canne blanche, quoi. Mais le canne blanche, c'est un cap à passer. Il y a beaucoup de choses qui demandent beaucoup de temps à un malvoyant pour retrouver une autonomie et continuer à vivre. Mais comme j'ai souvent dit à des adhérents, je lui ai dit, mais vous savez, les gens, ils arrivaient catastrophés, en pleurs dans mon bureau. Il me disait, mais vous vous rendez compte, l'ophtalmo m'a dit que j'allais perdre la vue, je vais devenir aveugle, c'est terrible. Et là, je disais, mais est-ce que vous souffrez? Et les gens me disaient, non, ça, je souffre pas du tout, non. Et puis j'ai dit, voilà, et bien alors voilà, c'est bien, vous souffrez pas, vous allez simplement vivre différemment, c'est tout. Alors là, il y avait un grand blanc, et puis il me disait, ouais, vous avez raison, donnez-moi des prospectus, je vais en donner autour de moi.

0: Promis, cette saison, on ponctuera les portraits avec plus d'anecdotes que l'année dernière. Dont acte, en voici une. Vous êtes bien à l'écoute de l'Imaginoire en compagnie de Gérard. Retour à l'entretien.
1: J'étais parti il y a quelques jours avec des amis. On avait loué un chalet en Savoie, là. Et à cette époque, je n'avais pas de canne. Ça ne se voyait pas. Je leur avais dit, je suis malvoyant. Et je me rappelle, il y avait un copain qui me disait, malvoyant, toi, tu es malvoyant, toi. S'il y a un problème de vue, tu aurais un chien ou alors tu aurais une canne. Mais là, tu es... Et donc, on déambulait dans ce chalet. Et à un moment donné, on finit de manger. Alors, là, une des copines passe un coup de balai. Elle dit, bon, allez, sortez, je vais passer un coup de balai. J'ai dit, Marie-Blanche, je vais chercher un truc. Ah non, bah, attends, je passe un coup de balai. Après, au moment donné, elle me dit, bon, ça y est, tu peux rentrer. Ah, mais j'ai dit, non, Marie-Blanche, je te dis que tu voulais passer un coup de balai. Tu n'as pas fini de passer un coup de balai. Ah si, je t'assure, non, c'est bon, tu peux y aller, tu peux venir. C'est... Non, il reste du verre, il y a un morceau de verre qui reste. Ah non, Gérard, ça, je peux t'assurer, il n'y a pas de morceau de verre, quoi. Et je m'approche, et entre deux carreaux, je mets le doigt entre les deux carreaux, et je retire un petit morceau de verre, il y avait quelqu'un qui avait cassé un verre, Je retire un petit morceau de verre qui devait faire moins d'un millimètre, quoi. Et je dis, regarde, tu vois bien qu'il reste un morceau de verre, quoi. Et là, elle était scotchée, et après, au repas du soir, ils m'ont regardé bizarrement, quoi. C'est quand je disais qu'il était malvoyant, et j'ai l'impression qu'ils me prenaient pas vraiment pour un malvoyant, quoi. Parce que cette vue un peu bizarre, quand on arrive avec qu'il y a une lumière qui éclaire un peu bizarrement, ou avec la vue périphérique qui nous reste, suivant comment c'est éclairé, on arrive à voir des choses minuscules, quoi. Et moi, souvent, je dis, moi, des fois, je tombe une agrafe, je la vois, je la ramasse. Et les gens, ils ne comprennent pas, parce que je tombe un cahier, un morceau de papier. Je dis, merde, où est-ce qu'il est passé, ce morceau, ce carnet, là, je l'ai tombé, il est où? Je dis, mais tu vois bien, il est là, tu as ramassé une agrafe tout à l'heure, et tu ne vois pas le carnet qui est là? Eh bien non, parce que le carnet, je le regarde avec ma vision centrale, il disparaît complètement, alors que l'agrafe, je l'ai regardé avec la vision périphérique, et j'ai vu qu'elle brillait, et j'ai vu que je savais où la ramasser, quoi.
0: Voilà, l'émission touche à sa fin, on a tout juste le temps de retrouver Gérard une toute dernière fois. Vous êtes bien à l'écoute de l'Imaginoire, l'émission qui donne la parole aux personnes concernées par la déficience visuelle. Gérard, c'est à toi de conclure.
1: Je me rappelle toujours, il y a quelques temps de ça, il y a un copain à Marseille qui me disait, ah, je ne sais pas ce qui m'arrive, c'était 7h du soir, je l'appelais pour je ne sais pas quoi, je suis crevé, pourtant je ne comprends pas, je n'ai rien fait de la journée, je suis allé assister à une conférence, j'étais assis confortablement tout l'après-midi, je n'ai rien fait, je suis crevé. Je dis, mais t'es où ta conférence? Elle me dit, ah, mais t'es de l'autre côté de Marseille pour y aller à pied, c'est pas évident. Je dis, mais voilà, tiens l'explication. Parce que pour aller de cette conférence retourner chez lui, c'était la nuit tombée, bien sûr. Le cerveau, il analyse tout. Il travaille à fond la caisse. Il travaille, mais c'est incroyable ce qu'il travaille. Quand je suis sur un trottoir, si je vois une plaque noire sur le trottoir, mon cerveau, il analyse. Qu'est-ce que c'est? Je peux y mettre le pied dessus ou pas? C'est une tache de goudron? C'est un trou? C'est quoi? Et le cerveau, il n'arrête pas d'analyser tout ce qu'il voit, tout ce qui, même aujourd'hui, encore plus aujourd'hui, mon cerveau, il n'arrête pas de travailler. Et ce qui fait que le soir, on a des journées, on est complètement crevé. Et on se demande pourquoi, mais c'est qu'on fait, qu'on travaille énormément, quoi. Et je citerai une anecdote que je ne devrais pas citer, mais ça ne sortira pas de la région PACA, comme je dis. Bon, voilà, ça reste entre nous. Je suis en train de déménager. Enfin, ma femme, on a une grande maison, une piscine, un grand jardin, c'est 3 étages. Donc ma femme a dit, je ne peux plus cette maison. Et là, malheureusement, elle n'a que 6 mois de moins que moi, donc c'est pour dire aussi les jeunes. Et donc elle a dit, non, il faut qu'on déménage, il faut qu'on trouve un appartement. Alors depuis des années, on cherchait un appartement, on a trouvé qui était bien. J'étais, oh ouais, celui-là est pas mal, oh ouais, mais ça va pas. Ça... Et puis un jour, on en a trouvé un qui nous correspondait. Donc j'ai dit, ouais, pas mal, quoi. Et puis, de fil en aiguille, on a fait des propositions, on a acheté cet appartement. À partir de ce moment-là, on a commencé à déménager chez nous pour aller dans cet appartement. Je me rends compte aujourd'hui, c'est une catastrophe. Comme j'ai dit à ma femme, j'ai dit, mais c'est comme si tu me tuais, quoi. C'est une petite mort, quoi, pour moi. Parce que cette maison, je la connais par cœur. Ça fait 40 ans que j'y habite. Mon cerveau, il ne travaille plus. Il est à l'aise, il est tranquille, il sait parfaitement. J'envoie la main à quelque chose, je sais que je vais trouver telle chose. Je descends les escaliers, je sais combien il y a de marches, je sais comment je vais passer le couloir, je sais où se trouve l'interrupteur, j'envoie la main. Je réfléchis même plus. Là, il va falloir que je reparte tout à zéro, avec un nouvel appartement, avec des nouvelles sensations, avec des nouvelles différences de contraste, avec des interrupteurs que je ne vais pas voir au début. Il me faudra des années et des années pour que je sois totalement à l'aise. Ça, c'est important. C'est ces habitudes qu'on a. Et alors, le cerveau, il travaille petit à petit, quoi. Et à un moment donné, on ne s'est pas rendu compte, mais on a assimilé complètement l'endroit où on est, la pièce qu'on est, et c'est super confortable. Mais le jour où on change d'habitat, où on change de local, c'est valable. Moi, je fais du théâtre. Je faisais partie d'une troupe jusqu'à présent où tous les soirs, on changeait. Ça s'appelait Théâtre au Jardin. On changeait de lotissement, de lieu de théâtre tous les soirs. C'était une galère impossible parce qu'en arrivée, c'était la nuit tombée. Il fallait que je m'adapte. Alors, les gens nous prêtaient une pièce pour nous déshabiller, pour mettre les costumes et tout ça, mais je ne connaissais pas. Je ne connaissais pas les portes. S'il y avait des dénivelés, c'était une galère. Et c'est exactement pareil, quoi. Mmh. Ça fait partie d'une grosse difficulté du malvoyant, c'est s'adapter à son environnement. Et une fois qu'il est arrivé, c'est bien. Mais à condition que les pouvoirs publics nous aident en rendant les trottoirs comme il devrait l'être par la loi. Parce qu'au début, on était interviewé par les journalistes à dire, bon, qu'est-ce que vous pensez de l'accessibilité? Est-ce que ça convient? C'était super, on s'occupait de nous. Puis après, au fur et à mesure des années, on a pu parler de l'accessibilité, on a pu parler d'efficience visuelle, on a pu parler des sourds, etc. Et on a perdu cette accessibilité. Et donc, ça nous entraîne à notre cerveau à réfléchir beaucoup plus, à reprendre d'autres repères, etc. Et c'est, voilà, c'est un contingent qui nous pénalise encore plus la malveillance.
0: Voilà, c'est fini pour aujourd'hui, mais on se retrouvera le mois prochain pour une nouvelle émission. Merci à Gérard et merci à Odile du Théâtre de la Parole sur Avignon. L'Imaginoire est une émission co-construite avec des personnes touchées de près ou de loin par la déficience visuelle, si c'est votre cas. 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
3: Hola les amis, hola my gente, bonjour les amis, comment vous allez? Bonjour à toutes et à tous, bienvenue sur votre radio. Aujourd'hui on oublie la grisaille, hein. On oublie les soucis, on met le quotidien sur pause parce que pendant cette émission de Latino, direction le soleil, la fête, la danse et les rythmes qui font vibrer. Donc, alors vous êtes bien installés là, hein? Ah, le volume il est monté, allez montez-le un petit peu plus, alors c'est fait, parce que maintenant... Oui, maintenant on va voyager. Ah ben non, vous n'avez pas besoin de passeport, hein, pas besoin de valise, pas besoin de prendre l'avion, non. Il suffit simplement de fermer les yeux, de se laisser porter par la musique et de suivre le rythme latino sur la seule, bien sûr, radio, donc caladoise, qui vous fait une radio de ce type-là. Attention, Azufu, Brunella, Topocro, la salsa moyenne, non ?

0: aïe aïe aïe, ça commence très très fort, hein. Aïe aïe aïe, c'est bon ça, cette salsa. Así fue Brunella Sol Polco. Salut, vous venez d'arriver, oh, bah, c'était le premier morceau. Vous allez vous régaler pendant cette émission de salsa, bachata, et puis bien sûr, on va passer aussi de la cumbia, du compa, de la kizomba, mais on va retrouver des artistes que vous adorez, découvrir peut-être des voix que vous connaissez pas encore. Alors revenir sur l'histoire de certains grands tubes que vous racontez, quelquefois des anecdotes étonnantes, et puis certains pays aussi où ils ont été, Cuba, la République Dominicaine, là où il y a le latino, hein, Puerto Rico, le Mexique, et puis tous les autres pays de musique qui fait partie de la vie, et puis aussi la Colombie. On en parlera longuement de la Colombie dans cette émission. On va se faire plaisir maintenant avec Neyman X Polida Parad Padab Dodou. Et bonjour, c'est Enyo. Vous êtes où? Avec tout simplement Calade Radio.
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1: Vibration Calade, c'est la seule radio où vous entendez en calade du latino. Donc profitez-en. Salut, c'est Enyo avec vous sur Calana Radio. Ah oui, alors dans cette émission, on va retrouver bien sûr des artistes que vous adorez. Surtout aujourd'hui, vous allez adorer, j'espère que vous l'aimez, c'est Camilo. Ah oui, Camilo, on va en parler longuement. On va retrouver aussi bien sûr d'autres artistes que vous connaissez pas encore. Revenir sur l'histoire de certains grands tubes comme celui de Camilo où il a été fait une fureur. Des anecdotes étonnantes. Parce que derrière une chanson, il y a souvent une histoire, une rencontre, un souvenir, une passion. Et pourquoi pas une séparation, enfin un moment de vie. Et puis parfois derrière un énorme tube que tout le monde connaît, se cache une histoire complètement incroyable. Alors aujourd'hui, préparez-vous à chanter, préparez-vous à sourire. Oui, vous êtes sur Canal Ma Radio. Préparez-vous à découvrir et surtout à bouger. Que vous soyez tranquille chez vous, au travail ou dans votre voiture. Oui, Canal Ma Radio, on est là avec vous. Sur les routes des vacances aussi, ou simplement un petit verre à la main. C'est

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1: Vous êtes toujours dans l'émission Latino. Ah, régal. Vous allez monter un petit peu le son. Eh bien voilà, on va mettre le premier morceau de salsa de la personne qu'on va parler un petit peu longuement dans cette émission. C'est Camillo. Camillo, ah oui, Camillo. Qui c'est ce Camillo? Alors, Camillo Echeverry Correa, de son vrai nom. Il est né à Medellín, vous savez, en Colombie. Ah, il se fait connaître comme un auteur-compositeur renommé, extraordinaire, et puis bien sûr chanteur, avec cet univers très personnel. Pop latino, musique tropicale, le reggaeton et parfois salsa. D'ailleurs, on écoutera deux morceaux de salsa aujourd'hui de Camillo. Vous allez voir deux morceaux qui sont hyper connus et c'est un vrai régal à écouter et bien sûr, surtout à danser. Il est aussi un auto-compositeur très demandé, hein, avant et parallèlement à sa carrière solo. Il a écrit et participé à l'écriture de chansons pour d'autres grands artistes latinos, bien sûr. Allez, on écoute ce morceau Camillo qui est très très connu.
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1: Il nous l'explique.
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0: c'est un vrai régal, ce morceau de salsa de Camilo Gordo. Gordo. Pourquoi cette salsa? Alors l'histoire est très particulière hein, quand même. Camilo imagine un homme qui regarde une photo de son ex avec son nouveau compagnon. Et c'est ce qui lui fait très mal. Alors de découvrir que son ex appelle maintenant son nouveau compagnon Gordo. Et puis évidemment, pour lui, c'est tout dans l'imagination, ça. Hein. Gordo, qui est le petit surnom qu'il lui donnait à lui. Alors, c'est donc une chanson sur la jalousie, l'ego blessé, et puis le regret après une rupture. Ah bah oui, il faut être un peu imaginaire. Mais bon, alors Camilo a expliqué que la chanson commençait, vous avez vu, presque comme un boléro. Ah, ça, c'est... Et puis avant de se transformer progressivement en salsa, il voulait entrer dans ce genre avec respect, car il ne considère pas à l'origine comme un chanteur de salsa. C'est vrai, il a fait plein de morceaux, mais les salsa, elle n'en a pas fait beaucoup. Par contre, les deux qu'on va écouter, elles sont, waouh, extraordinaires.
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0: En attendant d'écouter un autre morceau de, bien sûr, de Camilo, on écoute Fabrizio Domingos avec Lo que yo soy, Tú me gustas.

l'avez remarqué, bien sûr, dans cette émission, on parle portugais, on parle espagnol, on chante surtout portugais, espagnol, enfin, eux, très bien, moi, très mal, comme vous avez pu compris. Vous êtes arrivés, Latino, oui. Latino Enco, vous êtes bien au rendez-vous sur la seule émission Latino en Calade, sur Calade Ma Radio, et nous, avec vous pendant un grand moment, et on est en train de parler, pour l'instant, de ce super mec, ce super chanteur, ce super auto-compositeur, qui est Camilo. Alors, bien sûr, son rapport avec la salsa, bah, c'est justement ce qui est intéressant chez lui. Hein. Camilo, il a grandi en écoutant énormément de musique tropicale. Il cite notamment, vous savez, Sonoras Matancera, Fania, Sonoras Ponchena, Juan Luis Guerra, Grupo Neque aussi, Piedjoso Arroyo. Il explique que ces artistes ont énormément marqué son enfance et puis sa jeunesse. Et puis, pour un projet, un seul projet, il a voulu réaliser, enregistrer des morceaux en direct, le tout premier, le projet 1, comme il l'a appelé, il a voulu enregistrer en direct avec les musiciens plutôt que de construire tout le son uniquement en studio. Au total, 17 musiciens et choristes ont participé à l'enregistrement. Et on va écouter justement dans ce 1, ce numéro 1, comme il dit, l'enregistrement de ses albums qu'il a fait, où il a fait beaucoup, bien sûr, de la salsa, un des plus connus, un peu plus de Camilo, avec Evaloa Montaner, donc.

oui, ça donne envie de monter le son et puis bien sûr de danser, bien sûr, la salsa. Vous avez entendu cette petite voix, cette belle voix qu'on entend, ben, c'est sa femme, Eva Luna. Oui. C'est bien elle, c'est bien Eva Luna, donc il est marié avec Eva Luna Montaner, bien sûr, cette chanteuse actrice, fille célèbre chanteur de Ricardo Montaner. Alors, le couple y collabore régulièrement, hein, ben, elle a notamment réalisé le clip de Cordo, puis sur la chanson Cantor tout à l'heure, de Plis, et puis l'un des trois morceaux du projet 1. Vous savez, c'est ces projets où il y avait dedans, il y a Cordo, No Se Vale, c'est un son tropical, et puis Plis qu'on vient d'entendre. Ces trois, ils ont été enregistrés en direct, en vidéo, et ont été réalisés dans son espace créatif à Miami. Et oui. Et oui, parce que maintenant, il a un espace en Miami, malgré que, bien sûr, qu'il soit... Ah, vous rappelez? Allez, je vous en ai une petite kill, on écoute une petite chanson, et puis je vous dis, vous rappelez de quelle nationalité il était? Allez. Vous avez 3 minutes 50

évidemment, on passe pas mal de salsa puisqu'on a parlé de Camillo et on va reparler de salsa. Camillo, c'est terminé, mais on passe aussi de la bachata comme Nati Nachacha. La majore. Alors, je vous avais demandé, Camillo, il vient de quel pays? De Colombie. Et oui, vous avez gagné, c'était bien ça, c'était la Colombie. Mais vous savez quoi, on va en parler un petit peu de la Colombie. Oui, on va en parler. On va en parler tout au long après de la fin de cette émission. On va essayer d'apprendre un petit peu ce que c'est la Colombie, d'où ils viennent, leur influence musicale, etc. Oui, ça fait du bien, ça fait bien. C'est quand même un pays important pour le latino. Le latino. Ah, je vous vois, oui. Votre pied commence à taper sur la table, votre tête commence à bouger toute seule, c'est votre voisin, il se demande pourquoi vous dansez tout seul là, dans votre bureau, dans votre salon, dans la voiture. C'est normal, c'est l'effet latino, vous êtes avec Enyo, Latino Enco sur Caladma Radio. Alors montez encore un petit peu le son, laissez entrer le soleil, laissez entrer la musique et surtout laissez parler votre cœur. La musique est prête? Eh bien moi aussi je suis prêt. Allez, on va commencer tout de suite avec un autre morceau de salsa. Celui-là, il est connu aussi. Lui aussi, il est très connu. Il s'appelle Marc Anthony. Nati Peruso,

0: Aïe, aïe, aïe, aïe, bien sûr, moi aussi je bouge la tête, moi aussi je danse tout seul dans mon studio, oui. Marc-Anthony avec Nati Peluso, ça c'est du bon, bon son, de la bonne salsa. Et on a dit qu'on parlait de la Colombie, bien sûr, bah alors tout, dans tous les pays là, de Cuba, la République Dominicaine, Puerto Rico, le Mexique, et puis etc. La Colombie, ça fait quand même partie d'un des pays où la musique latine, et ben vraiment, c'est très, très, très important. Alors Colombie, selon le recensement, bien sûr, les Blancs et les Métis, on va parler un peu de la Colombie, d'ascendance mixte européenne et amérindienne, présentent plus de 85% de la population. Alors, le reste des Colombiens se répartissent entre afro-descendants, environ à peu près 10%, amérindiens autochtones, 4,1% à peu près, et puis 4,4% sont 1,9 million de personnes et une très faible minorité de Roms. Enfin, environ vers à peu près 4,7 millions. Donc, mais la Colombie, c'est quand même presque 51 millions d'habitants et une densité d'environ de 40 habitants au kilomètre carré. Hein. Le pays est grand comme deux fois la France. Eh oui, il est très inégalement peuplé. 70% des Colombiens vivent en ville. Eh oui, eh oui. Un peu le contraire de nous. Hein. Donc, 30% dans les grandes métropoles. Alors, Bogota, Medellín, Cali, Cartagena et puis, bien sûr, Barranquilla. Donc la population de grands centres urbains est principalement des Blancs et des Métis. Si les Métis ont toujours vécu dans les villes en tant qu'artisans ou petits commerçants, ils ont joué un rôle majeur, vraiment un rôle majeur dans l'expansion urbaine de ces dernières décennies. Ils composent aussi la plupart des campesinos vivant dans les zones rurales, des hauts plateaux Andines, bien sûr, des peuples autochtones. On en va en parler de la Colombie tout au long de cette émission parce que je trouve que c'est important de savoir d'où viennent cette musique, d'où viennent ces personnes. On ne les connaît pas trop, les Colombiens. Vous avez été en Colombie? Aïe, vous avez de la chance. Moi, c'est un de mes voyages que je vais faire, je pense, très bientôt. Et puis, il y a un morceau qui ne vient pas de Colombie et qui vient d'un autre pays qu'on a parlé tout à l'heure. Vous savez que j'aime la Kiss, vous avez l'habitude d'écouter mon émission Latino, mais j'aime aussi beaucoup le compa. Eh bien, on va écouter Mi Casquera Perfecta, ce morceau de compas. Aïe, mettez du son.
1: Adam Family.

Arrête de la Colombie, on était sur les peuples comme tout. Alors bien que l'Amazonie colombienne soit peu peuplée, il abrite quand même 70 groupes d'indigènes distincts. Ah, les peuples autochtones sont représentés par l'Organisation internationale d'indigènes de Colombie, quand même, l'ONIC. Alors la Constitution, le 91, il reconnaît la langue maternelle comme langue officielle sur le territoire. Un grand, grand, grand progrès, une grande avancée. Et puis la plupart des peuples autochtones ont un enseignement bilingue. Oui, eh oui, ils parlent leur langue indigène et puis espagnole. Alors, les départements de Cauca, la Guajira et la Guania ont le plus important pourcentage de population d'origine indigène. Alors, la plus grande groupe d'autochtones sont notamment les, alors je vais essayer de le dire correctement, les Wayu, les Guajiros et les Arhuacos. Il y a aussi les Muiscas et puis les Kunas, qui est un peu plus. Alors, l'écrasante majorité des Colombiens parlent l'espagnol, évidemment. Ce sont au total 101 langues indigènes qui sont liées à la Colombie, dont 80 sont encore parlées aujourd'hui. Waouh! Un pays extraordinaire, la Colombie, bien sûr. Alors, la plupart, ils appartiennent à une famille de langues, bien sûr, comme ils disent, Chibchanes ou Arawakianes ou des Caraïbes. Voilà, on pourra pas dire qu'on a fait le tour de, bien sûr, de la Colombie, mais quand même, c'est important de savoir que le tournoi est important. Et c'est eux qui nous ont amené cette musique extraordinaire latino qu'on adore, qui vient de Colombie. Faites-vous plaisir là aussi, mettez un peu de son, c'est simple, c'est sentimental, c'est Cindy. Un gros beau morceau de bachata sur Calade, ma radio. Voilà.

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Josimar, y a vos y un mambou. Oui, c'est la fiesta, c'est la fiesta, elle continue, elle est presque finie, mais elle est toutes les 15 jours, tous les mardis, tous les samedis, tous les 15 jours, c'est 15 jours de fiesta latino, après 15 jours, bien sûr, de fusée, vous savez quoi, vous connaissez le rendez-vous, Fenki, mais là, on est dans le latino pendant ces 15 jours qui arrivent là, et on va se faire plaisir, on va mettre du soleil, on a mis du soleil dans vos oreilles, on va continuer, vamos, vamos, il nous reste encore deux morceaux à écouter, et bah, allez, on va se calmer un petit peu, on va écouter de la Kiss. Un morceau que j'adore, il s'appelle Nieto. Là, vous pouvez monter le son, vous pouvez bouger aussi la tête et pourquoi pas le cœur, le buste. Marina Boisabi.

J'avoue, ce morceau de Kiss. Écoutez. T'es sûr qu'il y a une petite version compas? Non, non, je me parle compas. Si. Eh bien, aujourd'hui, vous avez oublié la grisaille, hein. Vous avez oublié tous les soucis. Vous avez mis votre quotidien sur pause parce que pendant cette émission, eh bien, on a pris la direction du soleil, de la fête, de la danse, des rythmes qui font vibrer le cœur. Le rythme latino qu'on vous propose sur Calalma Radio. Allez, on continue encore un petit moment. Juste le moment d'un morceau. Talto, on part version bachata avec le Gitioski Sabascaretta.

morceau de bachata connu pour vous dire au revoir, c'est Pas Garetta. Ah ben aujourd'hui, vous n'avez pas eu besoin de passeport, hein. Vous n'avez pas pris votre valise, vous n'avez pas besoin de prendre l'avion, il a suffi simplement de fermer les yeux. Vous avez laissé porter par la musique et puis suivre leur rythme du Latino sur Calma Radio et nous. Je suis content d'être avec vous. Vous êtes pris rendez-vous encore pour tous les mardis à 16h et tous les samedis à 20h. Ok, à très bientôt et amusez-vous et dansez surtout.

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2: Bonjour à toutes et à tous, Christina Silvero pour ce bulletin de Nu Info. À la une, troisième jour du 81e débat général, la République centrafricaine alerte que les coupes budgétaires décidées loin du terrain laissent davantage d'espace aux groupes armés. La Suisse défend le droit de chaque société à façonner son propre avenir. Enfin, le Burkina Faso prône un développement endogène et souverain avec la transformation locale de ses ressources.
3: Un discours de l'excellentissimo señor Faustin Archange Touadéra, chef d'État de la République centrafricaine.
2: La politique de la main tendue a porté ses fruits en République centrafricaine. Selon le président Faustin Archange Touadéra, sur les 14 groupes armés signataires de l'accord de paix, 11 ont déjà procédé à leur autodissolution et 2 autres poursuivent ce processus. Mais le chef d'État centrafricain a aussi averti que réduire l'aide humanitaire, le soutien au développement et les moyens des opérations de paix risquaient d'aggraver l'insécurité au lieu de générer des économies. Faustin Archange Touadéra.
4: Au moment où les besoins explosent, les moyens reculent. Le financement humanitaire est retombé à des niveaux que l'on n'avait jamais connus depuis 2016. L'aide publique au développement s'effrite. Les opérations de maintien de la paix, y compris dans mon propre pays, ont dû réduire leurs patrouilles, fermer des bases, suspendre des initiatives de dialogue local. Chaque coupe budgétaire décidée à New York ou dans une capitale lointaine se traduit sur le terrain par un espace laissé aux groupes armés. Le piège est cruel. Un pays fragile a besoin de sécurité pour se développer et de développement pour se stabiliser. Quand la santé, l'éducation, les routes, l'énergie et l'emploi des jeunes passent au second plan, ce ne sont pas seulement les objectifs de développement durable qui s'éloignent, c'est la paix elle-même qui se fragilise. Je le dis ici avec force, abandonner les pays fragiles, ce n'est pas faire des économies, c'est reporter la fracture en la rendant plus lourde.
5: The Assembly will now hear an address by His Excellency Guy Parmelin, President of the Swiss Confederation.
2: Face au moment de bascule que traverse le monde, le président de la Confédération suisse a notamment défendu cette semaine, à la tribune de l'Assemblée générale, la neutralité de son pays, ses bons offices et le rôle de Genève comme espace de dialogue. Guy Parmelin a aussi plaidé pour une coopération internationale qui donne à chaque société les moyens de décider son avenir. Une exigence d'inclusion et d'autonomie d'autant plus importante face à l'essor de l'intelligence artificielle. Guy Parmelin.
6: L'inclusion ne consiste pas seulement à disposer d'une place autour de la table. Elle signifie aussi pouvoir contribuer réellement aux décisions qui auront un effet sur son propre avenir. Et cela vaut pour la coopération internationale. Chaque société doit pouvoir façonner son avenir en fonction de son histoire, de ses besoins, de ses priorités. La coopération n'a pas vocation à imposer ses valeurs ou un modèle unique. Elle est utile lorsqu'elle crée des partenariats, facilite le partage des compétences et renforce la capacité de chacun à agir par lui-même. Il s'agit moins de faire pour autrui que de faire avec lui. Et cette exigence prend une importance particulière face aux révolutions technologiques actuelles. L'intelligence artificielle en est l'illustration la plus évidente. Elle offre des perspectives considérables dans la science, l'économie, la médecine, l'éducation ou encore la gestion de nos ressources. Mais elle fait aussi apparaître le risque d'une nouvelle fracture entre ceux qui disposent des compétences et des infrastructures nécessaires pour participer à cette transformation et ceux qui risquent de n'en ressentir que les effets. Nous devons veiller à ce que le progrès technologique élargisse les possibilités sans accroître les écarts.
7: Never has humanity had greater wealth, knowledge and technology.
2: En marge de l'Assemblée générale, l'ONU a célébré mercredi les 40 ans de la Déclaration sur le droit au développement. Depuis son adoption, l'espérance de vie mondiale a gagné près de 10 ans, la mortalité des moins de 5 ans a chuté de 60% et 1,5 milliard de personnes sont sorties de l'extrême pauvreté. Des avancées toutefois fragilisées par les conflits, la dette, les inégalités et la crise climatique. Le Burkina Faso a lui dénoncé dénoncé l'instrumentalisation des droits humains et du droit au développement à des fins de pression politique, tout en soulignant les progrès de son pays malgré l'insécurité. On écoute Karamoko Jean-Marie Traoré, ministre des Affaires étrangères burkinabé.
1: Pour notre gouvernement, le droit au développement repose sur la liberté de définir sa propre voie et sur un développement endogène souverain et durable. Produire davantage et transformer localement nos ressources et renforcer nos capacités nationales. Malgré les défis sécuritaires, cette orientation prise par le Burkina Faso produit des résultats encourageants. Une croissance économique de 3,5% en 2025 et qui s'est traduit par une amélioration de l'accès aux services sociaux de base et des performances sectorielles agricoles, minières et environnementales. La pleine réalisation du droit au développement exige une réforme de l'architecture financière internationale, une fiscalité plus équitable et le renforcement des capacités productives nationales. Elle exige également que le terrorisme, les ingérences ainsi que les atteintes à la souveraineté et à l'intégrité territoriale soient reconnues comme des entraves au développement. En donnant au droit au développement toute sa portée, nous contribuerons à bâtir un monde plus juste, plus stable et plus prospère.
2: Voilà, fin de ce bulletin de Nuit Info. Merci de votre fidélité. À bientôt.
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10: Le GEM, le groupe d'entraide mutuelle Les Scampettes à Villefranche-sur-Saône, s'associe à la semaine d'information sur la santé mentale, SISM, et présenteront deux événements les 8 et 16 octobre prochains. La 37e édition de la semaine d'information sur la santé mentale se tient du 5 au 18 octobre et a pour thème, cette année, pour notre santé mentale, ouvrons-nous aux arts. L'occasion de donner la parole aux membres du GEM, un lieu d'écoute, d'entraide et de convivialité destiné aux personnes en situation d'isolement ou confrontés à des difficultés psychiques, entre autres.
11: Oui, bonjour à tous, je suis Sonia, je suis présidente de l'association J'aime les Scampettes.
12: Valérie, adhérente et administratrice du J'aime les Scampettes.
13: Yann, adhérent du J'aime, secrétaire du J'aime.
10: Alors, nous sommes ensemble effectivement avec le GEM Les Scampettes pour l'événement, c'est la 37e même édition, je crois. Hein. Les sismes, qui veut dire, Sonia?
11: Les semaines d'information sur la santé mentale.
10: Alors, avant de parler des sismes, on va peut-être présenter le GEM Les Scampettes.
12: Alors, qu'est-ce qu'un GEM? Le groupe d'entraide mutuelle est une association de loi 1901 d'intérêt général qui est gérée par l'Agence régionale de santé dans la lutte contre l'exclusion et d'isolement des personnes ayant des difficultés psychiques, dépressives, un traumatisme crânien ou toute autre lésion cérébrale acquise.
10: L'objectif, effectivement, de ce GEM.
12: Le GEM est géré par et pour ses adhérents. Chaque adhérent peut trouver la place qu'il souhaite en venant discuter, en participant aux activités proposées qui l'intéressent, en proposant ses idées, ses envies, en s'investissant dans une commission d'organisation telle que l'animation, l'intendance, la communication ou au conseil d'administration et au bureau, et de répondre aux souhaits, demandes des adhérents avec le principe de l'entraide et de la bienveillance comme moteur.
10: Les Scampettes, c'est avant tout un lieu d'écoute.
13: Oui, les gens viennent au GEM pour partager un bon moment. Ils viennent boire le café l'après-midi, passer un moment, faire des activités, participent à des activités variées. Par exemple, l'atelier écriture, ils viennent et ils participent à cette activité.
11: On a aussi l'atelier peinture, l'atelier relaxation, l'atelier théâtre avec Sandy. Et puis, on propose aussi différentes sorties, des sorties culturelles, des expositions, des visites au musée, des activités artistiques. Voilà.
10: On arrive comment au GEM?
13: On y va de façon individuelle. Et souvent, les professionnels de santé nous aiguillonnent sur le GEM parce qu'ils pensent que c'est un bon moyen de sortir de l'isolement et des troubles psychiques. Ça nous aide.
10: Vous-même?
13: Moi, en fait, j'ai eu un parcours. Je suis passé par le SAMSA, qui est un service médico-social. Et puis, suite à ça, j'ai découvert le GEM. Donc on me l'avait fait visiter, découvrir. Donc voilà. Donc après je suis allé au GEM et j'ai participé aux activités, etc.
10: Vous êtes devenue partie prenante ?
13: Partie prenante de l'association et en route pour un rétablissement important. Enfin, ça me permet d'aller mieux.
10: Vous le sentez ?
13: Oui, je trouve que j'ai fait des progrès, j'ai pris des responsabilités. Voilà, donc je me suis investi et je continuerai à m'investir dans le GEM.
10: Et Valérie ?
12: Alors moi, je suis arrivée à l'Escampette tout au début, quand on a commencé à parler des groupes d'entraide mutuelle. J'ai été fortement intéressée et donc je fais partie des anciens qui ont essayé de mettre en place un petit peu tout ce qui a été le règlement intérieur, la charte, tout ce qui pouvait être administratif. Et je me suis investie de plus en plus et je continue... à ce niveau-là.
10: Donc le GEM, il est né quand ?
11: L'association existe depuis le 18 avril 2014. On a fêté nos 10 ans en 2024. Et le GEM, on a été reconnu groupe d'entraide mutuelle par l'Agence régionale de santé le 12 septembre 2017. Donc l'année prochaine, on fête les 10 ans du GEM.
10: Et qui se trouve ?
11: Le GEM est situé 114 boulevard Gambetta à Villefranche, dans les locaux de la Cantalade.
10: Et il est ouvert régulièrement ?
11: Alors, on est ouvert du lundi au vendredi, de 14h à 17h.
10: Et les personnes qui sont accompagnantes, ce sont des salariés, ce sont des bénévoles ou...
11: Les accompagnants peuvent être la salariée, Perrine, qui est salariée du GEM depuis 4 ans. Et puis, ça peut être aussi des administrateurs qui font partie du conseil, qui sont des bénévoles. Nous n'avons pas de professionnels. Le GEM n'est pas un lieu de soins, voilà.
10: Maintenant qu'on vous connaît un petit peu mieux, il y a ce rendez-vous qui est un rendez-vous national, hein, les SISM. Peut-être rappeler quel est l'objectif de l'événement.
11: Alors, les SISM existent depuis 1990. Les SISM sont le moment privilégié pour promouvoir la santé mentale de toute la population, partout en France, métropolitaine et ultramarine. C'est un événement qui se passe pendant 2 semaines. Donc cette année, c'est la 37e édition des SISM. Elle aura lieu du 5 au 18 octobre 2026. Autour de la thématique suivante, pour notre santé mentale, ouvrons-nous aux arts.
10: Et effectivement, les arts est une belle ouverture, je pense, dans le cadre de vos rendez-vous, certainement. Vous avez des actions qui sont axées sur les arts, plus particulièrement.
11: Oui, il y a l'atelier peinture qui a lieu tous les vendredis après-midi de 14h30 à 16h30 avec Cathy qui est intervenante. Et aussi des ateliers manuels, couture, ça peut être du tricot, du crochet. On va proposer du dessin au mois d'octobre, un atelier dessin, un atelier écriture aussi, écrire un poème, écrire un texte, voilà. Ça peut être chanter aussi, il y a une chorale.
10: L'art et la culture, c'est un puissant levier de santé mentale ?
11: Oui, tout à fait. C'est très important. Les arts, ça permet de générer des émotions, de la beauté. Donc, c'est très important au niveau de la santé mentale.
10: De l'inclusion ?
11: De l'inclusion aussi. Ça permet aux gens aussi de montrer leurs compétences, leur savoir-faire aussi, au niveau de la peinture, par exemple.
10: Et tout à l'heure, Yann nous disait aussi peut-être de l'émancipation. Je ne sais pas si ça vous ressemble.
13: Je pense que effectivement la culture, c'est très important dans le GEM. Ça permet aux gens d'accéder à des films, à des musées, et d'être vraiment partie prenante de ces pratiques culturelles. Et pour certains, ça peut être un moyen d'aller mieux, quoi, de se frotter à la culture, de voir des belles choses, voilà, et puis d'écouter des gens parler au musée, au cinéma, enfin.
10: La précarité également, c'est quelque chose que vous rencontrez chez les personnes qui arrivent.
11: Oui, bien sûr, oui, c'est on le rencontre aussi, oui.
10: Et vous accueillez bien évidemment.
11: On accueille toutes les personnes. Voilà, il n'y a pas de C'est pas conditionné à des ressources, voilà, mais en général, les adhérents, ce sont des personnes, parfois, certaines ont des difficultés financières. Et de fait, d'adhérer au GEM, ça leur permet d'avoir un tarif préférentiel pour accéder à ces différentes activités, différentes sorties.
13: Et les sorties qui, faut le souligner, sont difficilement accessibles quand elles sont au plein tarif et qu'on doit payer la sortie. C'est ce qui est bien avec le GEM, c'est que c'est accessible et on donne un PAF modique et on peut faire des sorties peut-être qu'on n'aurait pas fait autrement.
10: Toute personne peut ouvrir les portes du GEM.
11: Oui, toute personne. On ne s'est pas conditionné. On n'est pas obligé d'avoir un certificat médical de son médecin traitant. Il n'y a pas besoin d'avoir une notification de la MDPH. Donc, toute personne est libre de venir au GEM. Voilà, quand il le souhaite, de venir voir comment ça se passe. Après, de voir l'animatrice pour lui demander un entretien. Et donc, c'est à ce moment-là que Perrine présente le GEM, explique comment cela fonctionne, fait visiter les locaux, présente les activités, les différentes sorties. Voilà. Et après un moment d'observation, d'une période d'essai, la personne peut décider ou pas d'adhérer. Si elle souhaite adhérer, après, c'est le conseil d'administration qui décide si l'adhésion peut avoir lieu.
10: À ce que vous proposez, donc sur les semaines d'information sur la santé mentale, donc les sismes.
11: Le GEM L'Escampette propose deux rendez-vous à Villefranche à l'occasion des sismes, des semaines d'information en santé mentale qui se dérouleront du 5 au 18 octobre 2026 autour du thème national pour notre santé mentale, ouvrons-nous aux arts. Le groupe d'entraide mutuelle L'Escampette propose deux rendez-vous ouverts au public à Villefranche-sur-Saône.
10: Alors, quel est le programme que vous nous proposez?
11: Alors, le premier programme va se passer le jeudi 8 octobre à 20h autour d'un ciné-débat au cinéma Les 400 coups à Villefranche-sur-Saône. Le GEM L'Escampette invite le public à une soirée ciné-échange autour du film Le Livre des Solutions, réalisé par Michel Gondry avec notamment Pierre Ninet et Blanche Gardin. Juste après la projection, il y aura un temps d'échange avec le public, avec les adhérents volontaires du GEM L'Escampette. Les personnes pourront partager leur regard sur le film, leur ressenti, leur réflexion autour de la santé mentale, de la créativité, de la place de l'art dans nos vies. Oui, il y a un autre rendez-vous, le vendredi 16 octobre de 14h30 à 18h30. C'est une porte ouverte organisée par le GEM L'Escampette. Donc quelques jours plus tard, donc nous allons ouvrir nos portes au public pour un après-midi placé sous le signe de l'art, de la créativité, de la convivialité. Cette porte ouverte permettra de découvrir le GEM, de rencontrer ses adhérents et de mettre en lumière leurs talents et leurs réalisations.
13: Ben, moi, je voulais simplement remercier le GEM qui m'a permis quand même de progresser. Où j'ai rencontré aussi des gens avec qui j'ai des affinités.
10: Un petit mot, Valérie ?
12: Oui, tout à fait. Ce n'est pas une structure sanitaire, ce n'est pas une structure sociale, mais simplement un lieu où s'articule de la solidarité humaine.
10: Sonia ?
11: Pour les adhérents et les adhérentes, le groupe d'entraide mutuelle L'Escampette est très important pour eux. C'est un lieu de repère. Ils savent que ça existe sur Villefranche. Ils peuvent venir quand ils le souhaitent. C'est un lieu de rencontre, de partage, d'échange autour d'un café. Et donc, les gens peuvent venir quand ils le souhaitent.
10: On rappelle les ouvertures et où vous situez ?
11: Les horaires d'ouverture. Donc, le GEM L'Escampette est ouvert du lundi au vendredi, de 14h30 à 17h. Et nous sommes situés au 114 boulevard Gambetta à Villefranche-sur-Saône. Nous sommes situés dans les locaux de la Cantalade.
10: Merci à vous.
11: Merci.
12: Merci.
11: Merci beaucoup.
10: Dans le cadre du sisme, la semaine d'information sur la santé mentale, le GEM, le groupe d'entraide mutuelle L'Escampette, organise deux rendez-vous. Le 8 octobre à 20h, un ciné-échange au cinéma Les 400 coups, en partenariat avec le cinéma Les 400 coups. Et le 16 octobre, une porte ouverte du GEM L'Escampette de 14h30 à 18h30. Soyez nombreux!
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2: L'établissement français du sang organise une collecte ce mercredi 30 septembre de 9h à 13h et de 15h à 19h, salle des Échevins, 96 rue de la sous-préfecture à Villefranche. Pour participer, prenez rendez-vous sur le site dondesang.efs.santé.fr. Lors du rendez-vous, munissez-vous de votre pièce d'identité et n'oubliez pas, ne venez pas à jeun. Le Théâtre Pêle-Mêle de Villefranche vous propose le spectacle « M'aider parmi les fous ». Dans cette création du Théâtre Pêle-Mêle, vous allez vivre une tragicomédie totalement délirante de l'histoire de M'aider. Rendez-vous samedi 3 octobre à 20h et dimanche 4 octobre à 17h au Théâtre Pêle-Mêle de Villefranche. Infos et réservations conseillées sur le site théâtrepêlemêle.fr.
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bientôt.

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4: À toutes et à tous, soyez les bienvenus à l'écoute d'RFI, Radio France Internationale, en direct de Paris, il est 18h.
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4: 16h en temps universel, nous sommes le mardi 29 septembre, voici les titres de cette édition. La colère des Espagnols pour se loger. Face à cette colère, le gouvernement socialiste de Pedro Sanchez fait des propositions. Propositions détaillées dans un instant par Abla Junaidi. À l'ONU, le Conseil de sécurité décide de prolonger de 6 mois la force des Nations Unies pour lutter contre les gangs. Les inondations en Thaïlande, le bilan humain s'alourdit, au moins 23 morts. La solidarité s'organise pour venir en aide aux sinistrés. Reportage à Bangkok. Et puis enfin, la grève des fonctionnaires aujourd'hui en France. Plus de 300 000 manifestants à travers le pays, selon la CGT. À cette grève s'ajoute la mobilisation des lycéens. Reportage à suivre au lycée Hélène Boucher de Paris. La crise du logement en Espagne. Se loger dans ce pays coûte de plus en plus cher. Les prix des loyers augmentent. Le pays manque de logements, notamment dans les grandes villes et les zones touristiques. Cette crise provoque des manifestations à travers le pays et pousse le gouvernement espagnol, Abla Junaidi, à annoncer de nouvelles mesures pour protéger les locataires et construire davantage de logements.
6: Oui, le gouvernement espagnol veut faire adopter dès vendredi au Congrès deux décrets. Le premier prévoit notamment de prolonger jusqu'en 2030 la protection contre certaines expulsions, à l'image de l'expulsion subie par la retraitée Marie Carmen, qui a choqué toute l'Espagne. Il prévoit aussi de réglementer les locations saisonnières et les chambres d'hôtes, de limiter temporairement certains achats par des fonds d'investissement et de prolonger de 2 ans les contrats de location arrivant à échéance avant fin 2028.
4: Le point le plus sensible à Blas, lui, est isolé dans un deuxième texte, un deuxième décret.
6: Le renouvellement automatique des contrats de location, c'est ce que réclament des milliers de manifestants désormais à Madrid et dans plusieurs autres grandes villes. La ministre du Logement reconnaît que c'est la mesure sur laquelle le gouvernement a le moins travaillé avec les groupes parlementaires. Mais Isabelle Rodriguez l'a dit tout à l'heure, elle compte sur la générosité et le sens des responsabilités des différents partis. Le Parti populaire, l'opposition de droite, rejette les mesures et accuse le gouvernement de vouloir en quelques jours réparer ce qu'il n'aurait pas fait en 8 ans. Quant au syndicat des locataires, il dénonce la division du texte en deux. Les manifestants toujours mobilisés réclament la fin des expulsions sans relogement et des loyers accessibles. Pour eux, le bras de fer continue.
4: Abla Junaidi dans votre journal en français facile. Merci Abla. Dans l'actualité internationale aussi, l'Estonie accuse la Russie d'être à l'origine d'un incendie sur le territoire estonien. Les autorités estoniennes affirment que l'incendie qui a enflammé le mois dernier une entreprise qui fabrique des drones est un acte criminel et que le responsable est la Russie. La mise à feu a été organisée par les services de sécurité russes. Le Premier ministre estonien dit que cette conclusion repose sur des informations recueillies par les propres services de renseignement en Estonie. La Russie, elle, rejette ces accusations qu'elle juge infondées. En Haïti, l'ONU décide de prolonger de 6 mois la mission chargée de lutter contre les gangs. Cette force restera en place jusqu'au 31 mars 2027. L'ONU demande aussi de mieux protéger les enfants recrutés par ces groupes armés. Les Nations Unies appellent également à améliorer la sécurité pour permettre l'organisation d'élections libres et régulières en Haïti.
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4: Au moins 23 morts en Thaïlande. 23 morts victimes des inondations qui frappent le pays depuis maintenant une quinzaine de jours. À Bangkok, les pluies se sont arrêtées, mais plusieurs quartiers de la capitale restent encore sous les eaux. La priorité est maintenant de venir en aide aux sinistrés en leur apportant notamment des repas. Sur le terrain, des camions de l'armée ont été déployés et à leur côté, de nombreuses associations et bénévoles se retroussent les manches pour aider des milliers de personnes victimes de ces inondations. Le récit à Bangkok de Juliette Chénion.
7: Dans ce local du centre de Bangkok, une trentaine de bénévoles s'affairent derrière les fourneaux.
8: C'est du poulet sauté au chou. Aujourd'hui, on prépare 2000 repas en tout. Nous, les Thaïlandais, quelle que soit la crise que l'on traverse, on s'entraide et on se soutient toujours.
7: Ces barquettes sont livrées dans les zones inondées à l'est de la capitale, comme dans cette école qui sert de refuge aux sinistrés. Joom, enseignante, leur vient en aide.
9: L'aide arrive progressivement, autant des autorités que des citoyens. Ça s'améliore. Pour le riz et l'eau, on a à peu près ce qu'il faut. Mais ce serait bien d'avoir plus. Il nous faudrait des couvertures aussi pour la nuit.
7: Dehors, une entreprise distribue des briques de lait. Des commerçants improvisent un étal flottant. Pour Friso Polvar de la fondation Bangkok Community Help, l'aide alimentaire est une première étape.
10: Après, il faudra tout nettoyer et reconstruire. S'assurer que les gens peuvent rentrer chez eux. J'étais là en 2011. Il y avait beaucoup plus de zones touchées. Depuis, la réponse aux inondations s'est améliorée. Le problème, c'est que ces inondations sont de plus en plus intenses.
7: Les conséquences seront aussi économiques. D'après de premières estimations, à Bangkok, les dommages liés à ces inondations pourraient atteindre près de 180 millions d'euros. Juliette Chénion, Bangkok, RFI.
4: Sur le continent asiatique, toujours au Népal, les recherches sont suspendues après une avalanche dans l'Himalaya. 4 personnes sont mortes, 12 autres sont toujours portées disparues. L'avalanche a enseveli ce week-end le camp de base de Himlang, un sommet de plus de 7000 mètres. Les recherches ont été arrêtées à cause du mauvais temps et de la neige très importante. Les secours espèrent pouvoir les reprendre lorsque les conditions seront meilleures. Dans l'actualité française, ras-le-bol des bas salaires. Ils en ont marre d'être mal payés. Plusieurs milliers de fonctionnaires ont manifesté aujourd'hui un peu partout dans le pays. 300 000 manifestants selon la CGT. C'était une journée de grève pour demander davantage de moyens alors que le gouvernement s'apprête à faire passer un nouveau budget pour la France dans les prochains jours. À cette mobilisation des employés du service public s'ajoute la mobilisation des lycéens aujourd'hui. Un mouvement qui fait tache d'huile. Il s'étend désormais à l'enseignement supérieur et à chaque fois, il demande au gouvernement davantage de moyens pour pouvoir étudier dans de bonnes conditions. Reportage de Juliette Burnel dans l'Est de Paris, devant le lycée Hélène Boucher, où des élèves sont arrivés dès 6h du matin pour bloquer l'établissement.
11: Les deux entrées du lycée Hélène Boucher sont bloquées ce matin. Des dizaines d'élèves sont attroupés autour de l'établissement. Debout sur des poubelles, certains brandissent des pancartes. Parmi les lycéens, il y a Selena, 16 ans. Elle est arrivée très tôt.
12: J'ai commencé à 6h15. On a commencé à regrouper toutes les poubelles, etc.
11: La jeune fille a le souffle court. Elle a été surprise par un mouvement de foule.
12: On a eu un peu peur parce qu'on a vu plusieurs voitures de police faire le tour et on ne sait pas trop où ils allaient, mais finalement ça va.
11: Si Selena s'est levée si tôt, c'est pour demander plus de moyens dans l'éducation. À côté d'elle, Adèle acquiesce.
13: On veut des moyens pour l'éducation nationale, on veut moins d'heures de cours, des classes moins chargées parce qu'on est 36 par classe, c'est énorme. On a une grande charge mentale aussi, rien qu'à cause de Parcoursup.
11: La plateforme d'affectation dans l'enseignement supérieur est largement critiquée par les élèves.
13: On est tout le temps stressé, on est angoissé en permanence et même si on est des bons élèves, on peut quand même se retrouver un peu submergé par tout ça.
11: Camille, 15 ans, est en classe de seconde. Il dénonce les conditions caniculaires dans lesquelles il a passé son brevet.
14: C'est très compliqué parce qu'on avait des salles qui étaient super, extrêmement chaudes et on ne peut pas se concentrer dans des conditions pareilles.
11: Le lycéen se mobilisait pour la première fois ce matin et il l'assure, tant que ses conditions d'études ne s'amélioreront pas, il recommencera.
4: Un reportage de Juliette Burnel à Paris. Le directeur de la Tour Eiffel va quitter son poste à la fin de l'année. Poussé vers la sortie, cette décision intervient après une polémique liée à la visite d'un groupe hindou, c'était début septembre, où les employés féminins avaient été écartés, mis de côté lors de cette visite. Une enquête interne a révélé plusieurs dysfonctionnements dans l'organisation de cette visite. La ville de Paris, propriétaire de la Tour Eiffel, demande désormais de nouvelles mesures pour garantir l'égalité entre les hommes et les femmes. L'heure de retrouver Annie Gasnier pour nous parler de Radio Foot International. Bonjour Annie.
15: Bonjour Adrien.
4: Avec au programme aujourd'hui.
15: Eh bien, nous reviendrons évidemment sur la belle victoire des Bleus hier soir à Bruxelles, cette équipe qu'avait concocté Zinedine Zidane avec 9 changements. Et puis nous parlerons de l'Italie parce que la squadra...
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18: Le GEM, le groupe d'entraide mutuelle Les Scampettes à Villefranche-sur-Saône, s'associe à la semaine d'information sur la santé mentale, SISM, et présenteront deux événements les 8 et 16 octobre prochains. La 37e édition de la semaine d'information sur la santé mentale se tient du 5 au 18 octobre et a pour thème, cette année, pour notre santé mentale, ouvrons-nous aux arts. L'occasion de donner la parole aux membres du GEM, un lieu d'écoute, d'entraide et de convivialité destiné aux personnes en situation d'isolement ou confrontés à des difficultés psychiques, entre autres.
19: Oui, bonjour à tous, je suis Sonia, je suis présidente de l'association GEM Les Scampettes.
20: Valérie, adhérente et administratrice du GEM Les Scampettes.
21: Yann, adhérent du GEM, secrétaire du GEM.
18: Alors, nous sommes ensemble effectivement avec le GEM Les Scampettes pour l'événement. C'est la 37e même édition, je crois. Hein.
19: C'est
18: les
19: ça.
18: Les sismes qui veut dire, Sonia ?
19: Les semaines d'information sur la santé mentale.
18: Alors, avant de parler des sismes, on va peut-être présenter le GEM Les Scampettes.
20: Alors, qu'est-ce qu'un GEM ? Le groupe d'entraide mutuelle est une association de loi 1901 d'intérêt général qui est gérée par l'Agence régionale de santé dans la lutte contre l'exclusion et d'isolement des personnes ayant des difficultés psychiques, dépressives, un traumatisme crânien ou toute autre lésion cérébrale acquise.
18: L'objectif, effectivement, de ce GEM.
20: Le GEM est géré par et pour ses adhérents. Chaque adhérent peut trouver la place qu'il souhaite en venant discuter, en participant aux activités proposées qui l'intéressent, en proposant ses idées, ses envies, en s'investissant dans une commission d'organisation telle que l'animation, l'intendance, la communication ou au conseil d'administration et au bureau, et de répondre aux souhaits, demandes des adhérents avec le principe de l'entraide et de la bienveillance comme moteur.
18: Les Scampettes, c'est avant tout un lieu d'écoute.
21: Oui, les gens viennent au GEM pour partager un bon moment. Ils viennent boire le café l'après-midi, passer un moment, faire des activités, participent à des activités variées. Par exemple, l'atelier écriture, ils viennent et ils participent à cette activité.
19: On a aussi l'atelier peinture, l'atelier relaxation, l'atelier théâtre avec Sandy. Et puis on propose aussi différentes sorties, des sorties culturelles, des expositions, des visites au musée, voilà, des activités artistiques. Voilà.
18: On arrive comment au GEM ?
21: Ben, on y va de façon individuelle. Et souvent, les professionnels de santé nous aiguillonnent sur le GEM parce qu'ils pensent que c'est un bon moyen de sortir de l'isolement et des troubles psychiques. Ça nous aide.
18: Vous-même ?
21: Eh ben moi, en fait, j'ai eu un parcours. Je suis passé par le SAMSA, qui est un service médico-social. Et puis, suite à ça, j'ai découvert le GEM. Donc on me l'avait fait visiter, découvrir. Donc voilà. Donc après je suis allé au GEM et j'ai participé aux activités, etc.
18: Vous êtes devenue partie prenante ?
21: Partie prenante de l'association et en route pour un rétablissement important. Enfin, ça me permet d'aller mieux.
18: Vous le sentez ?
21: Oui, je trouve que j'ai fait des progrès, j'ai pris des responsabilités. Voilà, donc je me suis investi et je continuerai à m'investir dans le GEM.
18: Et Valérie ?
20: Et alors moi, je suis arrivée à l'Escampette tout au début, quand on a commencé à parler des groupes d'entraide mutuelle. J'ai été fortement intéressée et donc je fais partie des anciens qui ont essayé de mettre en place un petit peu tout ce qui a été le règlement intérieur, la charte, tout ce qui pouvait être administratif. Et je me suis investie de plus en plus et je continue à ce niveau-là.
18: Donc le ZAB, il est né quand ?
19: L'association existe depuis le 18 avril 2014. On a fêté nos 10 ans en 2024. Et le GEM, on a été reconnu groupe d'entraide mutuelle par l'Agence régionale de santé le 12 septembre 2017. Donc l'année prochaine, on fête les 10 ans du GEM.
18: Et qui se trouve
19: Le GEM est situé 114 boulevard Gambetta, à Villefranche, dans les locaux de la Cantalade.
18: Et il est ouvert régulièrement ?
19: Alors, on est ouvert du lundi au vendredi, de 14h à 17h.
18: Et les personnes qui sont accompagnantes, ce sont des salariés, ce sont des bénévoles ou...
19: Les accompagnants peuvent être la salariée, Perrine, qui est salariée du GEM depuis 4 ans. Et puis, ça peut être aussi des administrateurs qui font partie du conseil, qui sont des bénévoles. Nous n'avons pas de professionnels. Le GEM n'est pas un lieu de soins, voilà.
18: Maintenant qu'on vous connaît un petit peu mieux, il y a ce rendez-vous qui est un rendez-vous national, hein, les SISM. Peut-être rappeler quel est l'objectif de l'événement.
19: Alors, les SISM existent depuis 1990. Les SISM sont le moment privilégié pour promouvoir la santé mentale de toute la population, partout en France, métropolitaine et ultramarine. C'est un événement qui se passe pendant 2 semaines. Donc cette année, c'est la 37e édition des SISM. Elle aura lieu du 5 au 18 octobre 2026 autour de la thématique suivante. Pour notre santé mentale, ouvrons-nous aux arts.
18: Et effectivement, les arts est une belle ouverture, je pense, dans le cadre de vos rendez-vous, certainement. Vous avez des actions qui sont axées sur les arts, plus particulièrement.
19: Oui, il y a l'atelier peinture qui a lieu tous les vendredis après-midi de 14h30 à 16h30 avec Cathy qui est intervenante. Et aussi des ateliers manuels, couture, ça peut être du tricot, du crochet. On va proposer du dessin au mois d'octobre, un atelier dessin, un atelier écriture aussi, écrire un poème, écrire un texte, voilà. Ça peut être chanté aussi, il y a une chorale.
18: L'art et la culture, c'est un puissant levier de santé mentale ?
19: Oui, tout à fait. C'est très important. Les arts, ça permet de générer des émotions, de la beauté. Donc c'est très important au niveau de la santé mentale.
18: De l'inclusion ?
19: De l'inclusion aussi. Ça permet aux gens aussi de montrer leurs compétences, leur savoir-faire. Aussi, au niveau de la peinture, par exemple.
18: Et tout à l'heure, Yann nous disait aussi peut-être de l'émancipation. Je ne sais pas si ça vous ressemble.
21: Je pense qu'effectivement, la culture, c'est très important dans le GEM. Ça permet aux gens d'accéder à des films, à des musées, et d'être vraiment partie prenante de ces pratiques culturelles. Et pour certains, ça peut être un moyen d'aller mieux, quoi, de se frotter à la culture, de voir des belles choses, et puis d'écouter des gens parler au musée, au cinéma, enfin.
18: La précarité également, c'est quelque chose que vous rencontrez chez les personnes qui arrivent.
19: Oui, bien sûr, oui, on le rencontre aussi, oui.
18: Et vous accueillez bien évidemment
19: On accueille toutes les personnes, voilà, il n'y a pas de, comment dire, c'est pas conditionné à des ressources, mais en général, les adhérents, ce sont des personnes, parfois, certaines ont des difficultés financières, et de fait, d'adhérer au GEM, ça leur permet d'avoir un tarif préférentiel pour accéder à ces différentes activités, différentes sorties.
21: Et les sorties qui, faut le souligner, sont difficilement accessibles quand elles sont au plein tarif et qu'on doit payer la sortie. C'est ce qui est bien avec le GEM, c'est que c'est accessible et on donne un PAF modique et on peut faire des sorties peut-être qu'on n'aurait pas fait autrement.
18: Toute personne peut ouvrir les portes du GEM.
19: Oui, toute personne. On s'est pas conditionné. On n'est pas obligé d'avoir un certificat médical de son médecin traitant. Il n'y a pas besoin d'avoir une notification de la MDPH. Donc, toute personne est libre de venir au GEM. Voilà, quand il le souhaite, de venir voir comment ça se passe. Après, de voir l'animatrice pour lui demander un entretien. Et donc, c'est à ce moment-là que Perrine présente le GEM, explique comment cela fonctionne, fait visiter les locaux, présente les activités, les différentes sorties. Voilà. Et après un moment d'observation, d'une période d'essai, la personne peut décider ou pas d'adhérer. Si elle souhaite adhérer, après, c'est le conseil d'administration qui décide si l'adhésion peut avoir lieu.
18: À ce que vous proposez, donc sur les semaines d'information sur la santé mentale, donc les sismes.
19: Le GEM L'Escampette propose deux rendez-vous à Villefranche à l'occasion des sismes, des semaines d'information en santé mentale qui se dérouleront du 5 au 18 octobre 2026 autour du thème national pour notre santé mentale, ouvrons-nous aux arts. Le groupe d'entraide mutuelle L'Escampette propose deux rendez-vous ouverts au public à Villefranche-sur-Saône.
18: Alors, quel est le programme que vous nous proposez?
19: Alors, le premier programme va se passer le jeudi 8 octobre à 20h autour d'un ciné-débat au cinéma Les 400 coups à Villefranche-sur-Saône. Le GEM L'Escampette invite le public à une soirée ciné-échange autour du film Le Livre des Solutions, réalisé par Michel Gondry avec notamment Pierre Ninet et Blanche Gardin. Juste après la projection, il y aura un temps d'échange avec le public, avec les adhérents volontaires du GEM L'Escampette. Les personnes pourront partager leur regard sur le film, leur ressenti, leur réflexion autour de la santé mentale, de la créativité, de la place de l'art dans nos vies. Oui, il y a un autre rendez-vous, le vendredi 16 octobre, de 14h30 à 18h30. C'est une porte ouverte organisée par le GEM L'Escampette. Donc quelques jours plus tard, donc nous allons ouvrir nos portes au public pour un après-midi placé sous le signe de l'art, de la créativité, de la convivialité. Cette porte ouverte permettra de découvrir le GEM, de rencontrer ses adhérents et de mettre en lumière leurs talents et leurs réalisations.
21: Moi, je voulais simplement remercier le GEM qui m'a permis quand même de progresser, où j'ai rencontré aussi des gens avec qui j'ai des affinités.
18: Un petit mot, Valérie ?
20: Oui, tout à fait. Ce n'est pas une structure sanitaire, ce n'est pas une structure sociale, mais simplement un lieu où s'articule de la solidarité humaine.
18: Sonia ?
19: Pour les adhérents et les adhérentes, le groupe d'entraide mutuelle L'Escampette est très important pour eux. C'est un lieu de repère. Ils savent que ça existe sur Villefranche. Ils peuvent venir quand ils le souhaitent. C'est un lieu de rencontre, de partage, d'échange autour d'un café. Et donc, les gens peuvent venir quand ils le souhaitent.
18: On rappelle les ouvertures et où vous situez ?
19: Les horaires d'ouverture. Donc, le GEM L'Escampette est ouvert du lundi au vendredi, de 14h30 à 17h. Et nous sommes situés au 114 boulevard Gambetta à Villefranche-sur-Saône. Nous sommes situés dans les locaux de la Cantalade.
18: Merci à vous.
19: Merci.
20: Merci.
19: Merci beaucoup.
18: Dans le cadre du sisme, la semaine d'information sur la santé mentale, le GEM, le groupe d'entraide mutuelle L'Escampette, organise deux rendez-vous. Le 8 octobre à 20h, un ciné-échange au cinéma Les 400 coups, en partenariat avec le cinéma Les 400 coups. Et le 16 octobre, une porte ouverte du GEM L'Escampette de 14h30 à 18h30. Soyez nombreux!
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0: et tu fais quoi dans la vie ? Une question à laquelle on répond souvent, mais pas foncièrement. Un temps d'échange à la rencontre de professionnels qui nous parlent de leur métier, de leur parcours, de la réalité du terrain. Une façon de découvrir ou redécouvrir une profession, et pourquoi pas même se découvrir une vocation. Bonjour et bienvenue dans notre émission « Et tu fais quoi dans la vie ?». Aujourd'hui, nous recevons donc Jean-Charles. Bienvenue.
1: Bonjour Flavie.
0: Bonjour. Peux-tu te présenter en quelques mots, s'il te plaît ?
1: Bien sûr. Alors, je suis Jean-Charles, j'ai 40 ans. Je vis dans le Beaujolais. Et pour les auditeurs, j'ai une barbe, un piercing sur les nez et une casquette rose.
0: Parfait. Niveau visualisation, on y est bien. Et donc Jean-Charles, la question fatidique, aujourd'hui on va pouvoir parler de ton métier. Donc je vais te poser cette question qui est, et tu fais quoi dans la vie ?
1: Et je fais quoi dans la vie ? Je suis directeur artistique, pour simplifier la chose, mais on va étendre le sujet pour comprendre un petit peu plus mon métier.
0: Ok, donc en effet, est-ce que tu pourrais nous dire en quoi consiste ton métier ? J'ai l'impression que c'est un peu dur à définir, mais essaye de nous donner un peu une définition, une vision de ce métier-là.
1: Je fais de la direction artistique sur des identités, des marques, mais je suis dans mon cœur de métier photographe et graphiste.
0: Et qu'est-ce que la direction artistique alors ?
1: Je m'occupe de l'image l'image de marque, de l'image de société. Donc tant par le graphisme pour les identités, les logos, les mises en page, et tant dans la photographie pour des shootings, dans la mode, dans le pack shot, dans aussi le reportage photo, voilà, pour différents comptes, vraiment différents types de métiers. Ça va de l'avocat, en passant par la marque de vêtements, en passant par le chaudronnier, le vigneron.
0: Tu peux travailler pour différents corps de métiers, mais c'est des métiers qui sont relatifs à la communication de manière générale, et notamment la communication visuelle.
1: Voilà, je mets en image et les métiers qui, et les gens qui veulent faire valoir un petit peu leur savoir-faire ou ce que eux peuvent vendre. Et moi, je suis là pour donner un petit peu envie aux personnes qui connaissent pas leur société, ce qu'ils font, les faire valoir par l'image.
0: Voilà. D'accord.
1: Voilà.
0: Et donc, quel cursus tu as suivi pour en arriver là ?
1: Moi, je suis commencé dans les lycées pro. J'ai fait 2 ans de CAP et 2 ans de bac pro. C'est des études, c'est une CAP et bac pro artisanat et métiers d'art, avec différentes options. Il y avait des options photo, des options architecture, et moi je suis parti dans la communication graphique. Donc j'ai appris le métier du graphisme en CAP et bac pro. Donc faire des logos, détourer des images, connaître toute la suite Adobe, Photoshop, Illustrator... pour ceux à qui ça parle, la suite Adobe. Et après, je suis parti dans un cursus Beaux-Arts, au Beaux-Arts de Valence, en design graphique. J'ai passé un diplôme qui s'appelle DNAT, Diplôme National d'Art et Technique en Design Graphique.
0: Ça existe encore ?
1: Tout à fait. Voilà. C'était pas très répandu à l'époque. Mais maintenant, parce que les Beaux-Arts avant, c'était vraiment que Beaux-Arts en art, donc peinture, histoire de l'art. Et le cursus dans les Beaux-Arts se sont un petit peu étalés, donc dans le design d'espace, dans le design d'objets et dans le design graphique. Et après, c'est vrai que j'ai pas fait que ça. J'ai fait 1 an d'études dans le web, en licence, et j'ai aussi fait 1 an de prépa à l'UFM de Toulouse pour faire professeur d'art appliqué. Ça n'a pas abouti, mais voilà mon cursus scolaire.
0: En tout cas, il y a pas mal de passerelles pour y arriver. Est-ce qu'aujourd'hui, justement, il y a la voie professionnelle ? Donc, il y a une chouette voie parce qu'on a tout de suite les mains dans le cambouis, entre guillemets.
1: Oui.
0: Mais est-ce qu'il existe d'autres voies aujourd'hui pour arriver à ce genre de métier ?
1: D'être autodidacte. J'ai des diplômes derrière moi, donc j'ai travaillé en tant que directeur artistique dans des agences, mais j'ai déjà croisé des personnes. C'est vrai que dans ces métiers artistiques, c'est ça qui est bien aussi, c'est qu'on n'est pas obligé d'avoir de diplôme, on a juste besoin d'avoir du talent. Donc on se forme seul chez soi. Si on a déjà une sensibilité à la photo, au graphisme, On n'est aussi pas obligé de passer par le...
0: Par la voie des études.
1: Exactement.
0: Donc on peut passer par les études ou pas par les études. Mmh. Mais en attendant, j'imagine qu'aussi il y a des voies un peu classiques post-bac où il est possible d'avoir aussi ce genre
1: de... maintenant il y a beaucoup de...
0: Il y a des écoles.
1: Ouais. Donc je vais pas faire de pub pour les écoles, mais toutes les écoles qui finissent par com, quelque chose com, il y a énormément d'écoles privées dans les milieux de la communication.
0: Mais après, pour faire de la direction artistique, on est d'accord qu'il faut avoir aussi des prédispositions en graphisme, surtout sur des choses au départ.
1: J'ai appris bien plus tard qu'après le bac, il y a des études qui sont spécialisées dans la direction artistique.
0: Directement.
1: Directement. Donc on se... Parce qu'à la base, direction artistique, c'est vraiment, on est censé donner des directives artistiques à des petites mains, à des graphistes, à des photographes. Donc on fait la direction artistique. Toi tu fais ça, moi je vois bien ça. Donc on met pas vraiment les mains dans le cambouis.
0: On est dans la stratégie, moins dans l'opérationnel, mais on passe par l'opérationnel
1: chose
0: avant.
1: Chose que c'est totalement faux maintenant. Je trouve que le directeur artistique fait tout. Le directeur artistique, il va faire du graphisme, il va faire des logos, il va faire de la photo. Mmh. En tout cas, moi en tant que directeur artistique,
0: on le pense et on le réalise aussi.
1: Je me donne des directives artistiques, mais c'est moi qui les réalise. Hein.
0: Oui, je pense qu'en effet, ça doit dépendre d'une structure à l'autre. Les métiers de la communication ont des valeurs différentes selon les structures dans lesquelles on est.
1: Voilà,
0: mais en tout cas, il y a quand même cette vision d'apporter sa vision finalement à un projet.
1: Oui, ça va être selon. J'ai souvent bossé dans des petites structures, donc effectivement, on faisait tout. Et peut-être que dans des plus grandes boîtes de communication sur Paris ou ailleurs à l'étranger, le directeur artistique a vraiment peut-être plus sa place de diriger artistiquement les graphistes et les photographes. Ouais, voilà.
0: Ok. Et donc, quelles sont les compétences clés, justement, nécessaires pour exercer cette profession aujourd'hui? Qu'est-ce qu'il faut avoir?
1: Le goût de l'image, une sensibilité à l'art, s'intéresser à tout ce qui se fait en design, design d'objets, design d'espace, même si j'en fais pas. Je m'intéresse aussi à l'architecture, donc s'intéresser à l'art appliqué en général, pour pouvoir après se nourrir d'idées, de choses, mais avoir une certaine sensibilité, un certain œil. Je parle beaucoup de sensibilité dans mon travail, parce que je trouve que c'est ce qui caractérise vraiment des beaux projets, c'est une sensibilité artistique.
0: J'imagine beaucoup de veille aussi par rapport à ce qui se fait, toujours rester un peu dans la mouvance, dans la modernité.
1: Ouais, il faut toujours, je m'actualise toujours sur que ce soit des magazines papier ou des sites, on est toujours en train de.
0: Les réseaux aussi prennent pas mal de place aussi en termes de.
1: Les réseaux, après moi j'ai 40 ans, c'est vrai que je suis pas trop dans l'air des réseaux, mais je m'y force un petit peu. Mais je reste ce que je faisais avant, je reste pas mal sur les veilles de sites internet. Moi, je reste quand même beaucoup sur tout ce qui est site internet. Mais les réseaux sont vraiment une source d'inspiration pour les jeunes qui veulent se lancer là-dedans énorme. Donc on voit tout très vite et on voit du coup ce qui se.
0: Ça peut aider en tout cas la création à faire bouger l'imagination, toujours de rester en veille et de regarder ce qui se passe sur les réseaux parce que tout
1: important.
0: Va très vite.
1: Il faut rester à la page pour pouvoir rester un petit peu dans le move de ce qui se fait.
0: Et justement, peut-être via les réseaux ou autre chose, mais quels sont les défis majeurs rencontrés dans ce travail aujourd'hui?
1: La vitesse à laquelle ça évolue et je dirais le nombre de gens qui font ça aussi. À l'époque où j'ai commencé, on était. Je dirais pas peu nombreux, mais il n'y avait pas les réseaux, il n'y avait pas tout ça. Maintenant, beaucoup de jeunes font du graphisme, des photos. Ils sont tous autodidactes. Je parlais de ça tout à l'heure. Et ils sont tous très doués là-dedans maintenant. C'est une génération qui est née avec Internet. Moi, il fallait que j'aille à la médiathèque, à la bibliothèque. Il fallait que j'aille faire des musées pour voir un petit peu ce qu'était l'art. Maintenant, tout est à portée de main. Ils ont énormément d'infos. Énormément de tutos sur les logiciels, comment les utiliser.
0: Et comment on fait, du coup, pour se démarquer?
1: Difficile à dire. Le talent. Hein. Le talent, hein. les idées fraîches, les idées neuves, les idées qui sortent du lot. Et puis après les réseaux. Maintenant, les réseaux sociaux aident à se démarquer. Si on est repéré par les bonnes personnes,
0: Donc ça va être sa créativité et son savoir-faire à côté. créatifs. J'imagine l'excellence du projet.
1: Après, il y a des gens créatifs qui n'arrivent pas à percer, parce que du coup, ils ne sont pas vus. Et du coup, il y en a qui sont peut-être moins créatifs, mais qui, via les réseaux, arrivent à arriver plus vite à une visibilité.
0: Donc on se rapproche finalement de là où on est le plus à l'aise, hein. C'est-à-dire soit on travaille pour une structure, on est peut-être un peu moins vu, ou soit finalement on s'expose, mais on peut avoir aussi les deux, hein.
1: Ouais.
0: Du talent et être exposé.
1: Il y a plein de, j'ai pas de nom en tête, mais il y a plein de jeunes graphistes et de jeunes talents de photographes qui, via les réseaux, ont explosé et du coup ont été mandatés par des grosses marques parce que justement leur vision photographique et graphique était ça sortait du lot, quoi. Sortir du lot, c'est quand même pas mal dans les temps dans lesquels on est. Sortir du lot.
0: Sortir du lot, apporter sa vision. Et justement, on va faire une petite pause musicale avec un son que tu nous as proposé,
1: très
0: qui
1: bien.
0: Fait partie donc des choses que tu aimes entendre au quotidien.

0: quoi dans la vie ? Donc, suite de notre émission avec donc Jean-Charles qui vient nous parler aujourd'hui de son métier de directeur artistique, mais aussi photographe, designer, graphique. On parle de vraiment de différentes disciplines, donc c'est un métier assez riche. Donc finalement, qu'est-ce qui te passionne le plus dans ce métier ?
1: Pour ma part, la diversité. Après, il y a des photographes et des graphistes qui sont amenés à travailler toujours sur le même sujet. Et du coup, moi, j'ai été quand même pas mal indépendant, même si j'ai eu des postes de directeur de communication et de directeur artistique. Moi, c'est vraiment le fait de travailler et pour des restaurateurs, après de passer de travailler pour des restaurateurs pour de l'identité, d'après d'aller sur une marque lyonnaise qui fait de la sape et de faire des shootings photos pour eux, d'être mandaté par un vigneron pour lui faire des petites vidéos. Donc moi ce qui me plaît c'est ça, c'est la diversité de ma clientèle.
0: Et pouvoir rebondir d'un secteur à l'autre, toujours apprendre.
1: Ouais, je trouve que c'est cool et ça évite
0: la lassitude.
1: Ouais, exactement.
0: Du quotidien.
1: Que ton travail soit redondant,
0: qu'on ne se lasse pas de ce métier-là.
1: Ouais,
0: il y a toujours des nouvelles choses.
1: D'échanger avec les gens, de rencontrer différents types de personnes, c'est quand même hyper enrichissant.
0: Ok.
1: Voilà.
0: Et justement, j'allais te demander de pouvoir nous décrire une sorte de journée type. Mais c'est vrai que c'est très changeant.
1: Non,
0: une
1: mais
0: semaine type.
1: Ouais, journée type, on va dire que si je suis mandaté pour faire de la photographie, on va dire que moi, la veille, je prépare tout mon matériel. Voilà.
0: Beaucoup d'anticipation.
1: Voir que mes batteries sont bien chargées, que mes cartes mémoire sont vides, que mes flashs fonctionnent. Donc, généralement, ça, c'est fait la veille. Et puis, je suis souvent en une demi-journée de shooting, une demi-journée de retouche, à peu près. Du coup, je pars le matin. On va partir sur un shooting vêtements avec les marques pour lesquelles je bosse. J'arrive sur place. C'est toujours un peu à la cool. Ça aussi, il y a toujours un peu de stress et tout. Hein. On n'a qu'une chance en photo. Hein. Une fois que le shooting est fait. On ne peut pas revenir en arrière. Hein. Chose que sur le graphisme, si le logo ne plaît pas, on le refait. Mais une fois que le shooting est fait. Donc, matinée, voilà, faire des photos. J'ai toujours un retour écran quand je fais mes photos avec mon ordinateur pour que mes clients voient bien les résultats. Et voilà, une fois que le shooting est terminé, on range le matériel, on rentre chez soi pour faire les retouches photos. Donc la colorimétrie, donc c'est-à-dire retouche des couleurs photos, cleaner un peu les photos, enlever les petites poussières, les choses comme ça. Et après, bien préparer les fichiers, les rentrer dans des dossiers, toujours bien rangés, toujours très clair. J'aime bien faire les choses carrées pour que quand mon client y reçoive le dossier, il n'ait pas grand-chose à faire.
0: Donc ça, c'est une journée type quand sur de la photo.
1: Ouais. Et après,
0: donc beaucoup de travail en amont, beaucoup de travail en aval aussi.
1: Ouais, voilà.
0: Et sur une journée, par exemple, un peu plus type, imaginons en agence, comment ça fonctionne ? Est-ce qu'il y a du brief client
1: en
0: amont ?
1: Alors, les journées type en agence, on va partir du lundi. Ouais, parce que le lundi, il y a toujours ce qu'ils appellent ça les trafics. Donc, c'est savoir
0: tout ce qui vous attend.
1: Ouais, tout ce qui nous attend dans la semaine. Et après, chacun a un client, on va dire, on a tous un client associé, selon combien on est dans l'agence. Et après, on travaille beaucoup sur l'identité. Donc, l'identité, c'est différent, c'est beaucoup de recherche de typographie, recherche d'ambiance, recherche de couleurs.
0: Du vrai travail d'équipe aussi.
1: Ouais, du vrai travail d'équipe, des vrais échanges. Mais parfois, on a un client assigné à chacun et on est aussi parfois seul pendant certaines journées, certaines heures où il faut qu'on avance pour après débriefer.
0: Vous êtes plusieurs à travailler sur un même projet, mais cependant, dans cette mission de réflexion créa,
1: ouais,
0: parfois vous êtes plus isolé.
1: Ouais, c'est vrai que la photo, on prend en photo, on retouche, on donne. En identité graphique, c'est un peu plus long. Et du coup, après, il y a aussi de l'échange avec le client. Une fois qu'on a trouvé des pistes, on envoie au client, on a souvent des retours. C'est aussi parfois un peu plus long le côté graphique.
0: Oui, il peut se passer pas mal de semaines, voire de mois entre le début de la mission jusqu'à la fin de la mission.
1: La typo ne me va pas, donc beaucoup plus d'échanges.
0: Puis c'est un métier qui demande quand même pas mal d'organisation, parce que c'est vrai qu'on n'a pas un client, on en a souvent plusieurs, non ?
1: Ouais, c'est vrai qu'on jongle entre plusieurs clients sur la semaine. Le matin, je suis sur un tel, l'après-midi sur d'autres. Donc ouais, c'est vrai qu'on jongle et puis il faut être efficace, quoi.
0: Gymnastique mentale.
1: Et exactement, ouais. Pas mal de gymnastique mentale. C'est pour ça que je me suis reposé un peu plus sur la photo. On sait pas qu'on a moins à réfléchir, mais c'est plus efficace.
0: Et donc finalement, pour bien s'organiser, pour être bon dans son métier, quel est l'outil dont les DA, donc les directeurs artistiques, ne peuvent pas se passer au quotidien?
1: Je dirais l'ordinateur. Hein.
0: L'ordinateur, oui.
1: L'ordinateur, c'est là où on va faire nos recherches, c'est là où on va travailler.
0: Est-ce qu'il y a des logiciels précisément, choses sans forcément...
1: La suite Adobe, hein.
0: Ouais, donc ouais. C'est-à-dire pour ceux qui connaissent peut-être sans faire de publicité, mais Photoshop ou Illustrator.
1: La suite Adobe, c'est logiciel de photo.
0: C'est ce qui va permettre de créer, tout simplement, c'est ouais. Ça. C'est ouais, ce qui va vous aider à la création, à construire.
1: Il y a plusieurs logiciels à l'intérieur de cette suite. Logiciel de mise en page pour faire des éditions. Logiciel vectoriel, donc pour faire tout ce qui est logo. Logiciel de retouche d'image. Après, je fais un petit peu aussi de vidéo, donc il y a aussi des logiciels de montage vidéo, il y a des logiciels de montage de son aussi, comme on peut trouver en radio.
0: Donc il faut être assez complet, c'est-à-dire que vous pouvez passer de la réalisation d'un logo à une identité graphique, mais qui va passer peut-être par de la publicité, du print, donc de l'impression, ou plus simplement du réseau social. Donc c'est vrai qu'aujourd'hui, il faut pouvoir être assez multiple dans ses, et pluriel dans ses réflexions.
1: C'est vrai que l'outil est l'ordinateur. Hein.

0: Bah, par exemple, je prends le,
1: et l'inverse est possible aussi.
0: Je prends l'exemple de mon ami Guillaume qui est réal.
1: Réalisateur,
0: excusez-moi. Il a toujours un chef-op avec lui.
1: Un chef opérateur.
0: Bien sûr, qui gère tout.
1: le
0: jargon. Qui est toujours là pour techniquement aider Guillaume. Et lui aussi a un esprit créatif. Donc il est aussi là pour amener il insuffle aussi de la créativité, mais il est là pour techniquement aider le réalisateur aussi.
1: J'imagine, Jean-Charles, que de toute façon, quand on progresse dans ce métier-là, à force, on se connaît. Donc on sait si on est meilleur, on va dire, stratège, donc plus dans l'idée, ou parfois justement plus dans l'opérationnel, et on est plus à l'aise soit dans l'un, soit dans l'autre. Mais j'ai l'impression qu'un bon directeur artistique, c'est que c'est quelqu'un qui sait faire les deux.
0: Ouais,
1: d'accord.
0: Il faut.
1: Et souvent, on devient directeur artistique par l'expérience, non?
0: Ouais. Puis, si on est bon dans les deux, on gagne en temps aussi.
1: Est-ce que justement, tu aurais une anecdote ou un moment marquant qui a été sympa dans ta carrière?
0: Eh ben, il s'est trouvé que dans ma vie, à un moment donné, par mon ami réalisateur, il bossait avec une boîte de prod en Suisse qui bossait pour du sport, en fait, le sport. Donc moi, j'ai suivi...
1: Dans
0: l'univers sportif, ouais. Du coup, j'ai été mandaté pour être vidéaste monteur, pour suivre des...
1: Sur des gros événements sportifs.
0: Ouais, voilà, ouais.
1: Sur des compétitions à l'étranger.
0: À l'étranger. Que j'ai jamais fait. En plus, c'était dans les sports de glisse. Donc, patinage de vitesse. Du coup, c'était assez cool. Du coup, on faisait j'étais en binôme avec quelqu'un qui parlait 5 langues. Et moi, je filmais et je montais des interviews ou des situations avec des sportifs. Et on avait avec nous un serveur et on tournait la journée et on montait la nuit pour que du coup on actualise à mort les réseaux sociaux, YouTube. Et c'était super enrichissant parce qu'il fallait être efficace, du coup, filmer, monter, interviewer.
1: Hyper enrichissant.
0: Ça
1: reste un beau souvenir de vie.
0: Exactement. Ouais.
1: Deux dernières questions, Jean-Charles. Je voulais savoir d'abord, avant de terminer, si n'importe quel métier évolue, surtout les métiers de la communication. Comment tu vois l'évolution de ce métier dans les prochaines années? J'imagine qu'on peut parler peut-être de l'IA notamment, qui prend une place énorme.
0: Totalement. J'allais dire, ça prend une place énorme.
1: Donc l'intelligence artificielle.
0: Exactement, intelligence artificielle. Donc réaliser des images avec des prompts, ils appellent ça prompt, hein. En gros, c'est ni plus ni moins que donner des ordres en tapant sur son clavier à l'IA en lui disant, écoute, fais-moi, je sais pas, un super-héros dans le ciel de New York City avec des flammes et un Pégase qui s'envole. Du coup, l'IA va prendre en compte tout ce que tu as dit et va te fabriquer de toutes pièces une image assez bluffante. Hein. Je vous invite à aller suivre les comptes de concepteurs d'IA, de photos sur les réseaux sociaux. C'est vraiment
1: bluffant. Vrai que c'est impressionnant.
0: Donc après, il y en a tout. Hein. Il y en a dans la vidéo, il y en a dans le montage.
1: Et justement, par rapport à l'IA, il y a deux courants de pensée, c'est-à-dire, sans rentrer dans un débat très long, mais il y a soit ami, soit ennemi. Vos métiers de la création, de la créativité. Moi, je pense que ça peut être des bons alliés. C'est-à-dire que des bons directeurs artistiques peuvent faire un excellent travail via l'IA. Et c'est vrai qu'il y en a qui pensent l'inverse en disant qu'aujourd'hui, on mange un peu de terrain sur ceux qui font ces travails-là.
0: Quand c'est arrivé, moi, j'étais dans le discours où je trouvais ça pas juste. Je trouvais que ça mangeait un peu nos métiers. Mais avec le temps... Et avec les projets qui sortent là-dessus, je me dis que oui, effectivement, ça peut être un bon copain pour les directeurs artistiques. Et du coup, on peut faire des beaux projets et être plus efficace, plus rapide. Et je pense qu'il vaut mieux s'allier à l'IA que d'aller contre...
1: Contre l'IA.
0: Contre l'IA, ouais. Bon, après...
1: Et en effet, justement, pour terminer, est-ce que tu aurais un dernier conseil pour la jeune génération qui souhaiterait suivre tes traces, au-delà peut-être du fait de s'intéresser à ce qui se fait de nouveau, notamment à l'intelligence artificielle? Qu'est-ce que tu pourrais leur dire?
0: Je leur conseillerais de toujours aller quand même dans des expos. Je leur conseillerais de toujours aller voir des musées. Je leur conseillerais de toujours acheter quand même des éditions. Pas parce que j'ai 40 ans et que du coup...
1: Tu es vieux.
0: Mais parce que je trouve que la nouvelle génération est trop sur les réseaux sociaux, que certes, tout y est, mais sortez un peu de vos écrans, allez dans les musées, allez voir les expos, allez voir les artistes, allez acheter des belles éditions, mettez-les dans les bibliothèques, lisez-les. Mmh.

0: on a un retour de toute façon à l'authenticité, même sur les réseaux. Donc retournez à la bibliothèque.
1: Un mix des deux, il n'y a pas de souci. 50-50 si vous voulez, mais ne plongez pas que dans les réseaux sociaux et que dans la facilité sur votre canapé à aller scroller. Sortez un petit peu et allez voir la vraie vie.
0: Et vive la culture.
1: Et vive la culture.
0: Merci Jean-Charles. Donc merci pour ce moment d'échange. J'espère que ça aura pu susciter en tout cas des vocations ou ça aura permis à certains de mieux connaître ce métier. C'était donc en effet, et toi tu fais quoi dans la vie sur Radio Calade? Et à bientôt pour partir à la découverte d'un prochain métier.
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Egon Gon, nous dit le colonel. Salut à tous et bienvenue dans le super son des 60s, le meilleur de la plus belle des décennies, vachement en vinyle et presque en direct avec au programme ce jour The Truth. Là, c'est un petit duo de mods britanniques, les Galaxy 4. Là, on verra, on sera à mi-chemin entre l'Angleterre et les États-Unis. Bruno Less, que l'on ira chercher dans l'underground français, les Aphrodite's Child. Oh, bah oui, absolument magique avec Demis Roussos. Et on va ouvrir avec notre groupe de garagistes filles. Mais oui, j'ai nommé The Ponderers. Nous sommes aux États-Unis, bien entendu, en 1964 sur un label fondé en 46 qui s'appelle le label Imperial. Et trois filles sont à l'intérieur de ce groupe. Pinky Kinner à la voix et à la guitare, Kathy Kinsella voix et guitare elle aussi, et puis Sally Levy à la batterie et qui chante, copine de collège, copine de lycée ensuite, et musicienne aussi. Premier concert en 1964, en octobre, Nantasket Beach au Massachusetts, voilà, dans un petit club qui s'appelait The Surf, et suivront comme ça une dizaine de concerts dans des petites salles, notamment des universités qui sont très nombreuses dans la région. Un ensemble de chansons qui sont essentiellement des reprises, une première partie de Screamin' Jay Hawkins qu'elles vont faire dans l'auditorium du MIT, et puis on les retrouvera aussi du côté de Boston dans les même salle où jouaient les Remains. Elles étaient mineures pour deux d'entre elles à l'époque, et assez étonnant, ben voilà, y a eu quand même le soutien moral des parents, et qui les accompagnaient aussi chaque week-end pour leurs concerts et le morceau « Hey Ha !»

Et pour la petite histoire, le morceau a été écrit et composé par Jerry Ragovoy, l'auteur de Time Is On My Side. Allez, direction l'Angleterre avec ce duo The Truth. C'était la mode des duos. Nous sommes au cœur de Londres. Frank Aiello et Steve Gold. Une quinzaine de singles pour ce petit duo entre 65 et 69. Si ça vous intéresse, toutes leurs activités ont été compilées en 2015 et ils étaient signés à l'époque chez Pye Records, un label qui faisait quand même beaucoup de débit. Et j'ai retrouvé leurs traces sur un site qui s'appelle Anorak Thing, pourquoi pas, et qui raconte ce petit coup de malchance. En 1966, ils entendent parler du morceau Walk Away Rini, écrit par les Left Bank. Ils décident de l'enregistrer, ils font un flop. Et 6 mois plus tard, les Four Tops, groupe américain, reprennent le morceau, font un carton aux États-Unis et 4e dans les charts britanniques. Ça se joue parfois à pas grand-chose. Ils n'étaient pas mauvais chanteurs, un peu moins bons que les Twice As Much qui restent mes chouchous. Bon, on va pouvoir se rendre compte quand même sur ce morceau qui s'appelle Busker Bill.

n'est-ce pas que c'est mignon? Allez, je vais aller faire mon petit tour dans les années 50. Nous sommes en 57 pour retrouver une dame, Little Esther, et ce morceau, It's New to You, un petit morceau de rhythm and blues qui sera ausculté, on peut s'en douter, par toute la scène mods britannique des années 60. Little Esther, c'est Esther Phillips, dont Aretha Franklin dira qu'elle fut pour elle une source d'influence. Elle commence en 1950, enregistra 16 albums, mais ouais, elle est à l'aise dans tous les styles, soul, blues, jazz, rhythm and blues, et elle avait commencé toute jeune, puisqu'elle remporte un concours à l'âge de 14 ans sous les yeux de Johnny Otis, qui est extrêmement impressionné, qui va la pousser en studio, la faire partir en tournée. Ça va lui coûter un peu sa santé à cette femme qui tombera dans les abus de drogue et mourra de manière tragique à 48 ans d'overdose. Il nous reste heureusement sa musique.

La classe, comme c'est la classe aussi le groupe que l'on va écouter là, Limey and the Yanks. Nous sommes en 66, ils sont très très beaux, très très bien habillés, ces cinq garçons BG qui venaient de Garden Grove en Californie, issus de bonnes familles quand même, et puis qui ont l'immense privilège d'avoir un jeune immigré anglais à leur tête. Mais oui, c'est le chanteur, il s'appelle Steve Cook, surnommé Limey, donc coupe Brian Jones, cheveux blonds. On se dit que le succès est presque assuré. Ils commencent pas mal, eux aussi, tiens, ont gagné un concours, une battle, et du coup, ils vont enregistrer leur premier single. Un autre suivra, pas mauvais d'ailleurs, dans le goût des Bob Brummels, avant que tout ce petit monde ne commence des études et ne devienne sérieux. Il nous reste la musique Out of Sight, Out of Mind.

rester dans les groupes avec les Walker Brothers. Au départ, trois copains de lycée qui décident de prendre comme nom de famille un nom, voilà, comme ça, pour faire croire qu'ils sont frangins. Ils se rencontrent en 1964 et décident de partir, quittant Los Angeles pour l'Angleterre, histoire de concurrencer les Anglais chez eux. C'est assez gonflé quand même, et ça marche. Make it easy on yourself, my ship is coming. 15 titres classés dans le top 10 britannique, qui était quand même déjà pas mal encombré, et le tout porté par la voix magnifique de Scott Walker, qui aura d'ailleurs une très très belle carrière solo par la suite, même si le groupe continuera de se réunir régulièrement. After the Light Go Out, pressé ici en 1969. Calais.

ça aussi, c'est la classe. On va rester dans les groupes de garçons avec les Galaxy 4 et ce petit instrumental écrit par le groupe, tiens, qui s'appelle Piccadilly Circus. Nous sommes donc au cœur de Londres, même si le groupe est américain. Il vient de Trenton, dans le New Jersey, et nous sommes en 1967. Petit morceau de garage avec un B3. Ils ont fait pas mal de concerts. Ces garçons, ils existent depuis longtemps, 1962. Et pour élever leur niveau de jeu, ils s'entraînent, ils font énormément de reprises, dont un morceau des Stones avec lequel ils ont pas mal tourné. 2120 South Michigan Avenue, sorti en 1964 et qui était l'adresse du label de Chess Records.

étions au cœur de Londres. On va y rester avec The SW4, un groupe extrait d'une compilation de raretés britanniques enregistrée en 1964. La compile s'appelle Halcyon Days. Le morceau Shame, Shame, Shame, probablement l'existence éphémère de ce groupe qui a été composé de plusieurs garçons. J'en ai retrouvé deux. Paul Brett, guitariste qui a participé à pas mal de groupes de seconde zone de cette époque, Tintern Abbey et Fire, qu'on a déjà diffusé ici. Et puis un autre musicien, Ralph Denier, qui était guitariste lui aussi, et qu'on retrouvera, alors ça c'est beaucoup plus étonnant, du côté de Paco de Lucía, mais oui, en 1975.

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Allez, nous arrivons à la mi-temps de cette émission et c'est le moment de retrouver notre rubrique 60s 2020 et c'est au tour des garçons avec un français, Léonard de Sarthe, et ce morceau Grating But Lush, littéralement râpeux mais luxuriant, bien plus que ça, un petit instrumental de 2 minutes 41 de ce compositeur français, extrait d'un album absolument génial, je vous le conseille, Imaginary Soundtrack from the 60s, littéralement une bande-son imaginaire de films des années 60, enregistrée et sortie donc en 2020 sur le label Montmorency Records. Alors là, voilà, on va être quelque part entre les tontons de Michel Magne, Henri Mancini et Lalo Schifrin. C'est pour vous dire le niveau où l'on se trouve.

Et voilà, il s'appelle Léonard de Sarthe et le morceau Grating but Louche. On va rester en France, direction l'Underground avec Bruno Less, qui n'aura sorti qu'un single en 69. Une seule copie en vente, j'en ai retrouvé qu'une seule. Oui, c'est introuvable à 3 200 €. Si vous voulez vous laisser tenter, heureusement, Born Bad Records a réédité le single en 2020. Bruno Less est un étudiant en médecine au départ. Un jour qu'il sort de la fac avec un copain, il chantonne. Le copain lui dit, dis donc, t'as plutôt une bonne voix. Il se trouve que moi, j'ai des copains de mon côté qui ont monté un groupe et ils cherchent un chanteur. Il est auditionné, il ne passera pas la sélection, mais il sympathise avec Emmanuel Perrault, qui est un des musiciens et compositeurs, et qui a des musiques déjà, plein de choses en stock, et qui lui dit, bah, on ne pourrait pas écrire des textes là-dessus. Et puis les voilà partis tous les deux en train de prospecter. Il rencontre Nicole Croisille, qui l'épouse du côté de Norbert Saada, le producteur de musique, qui autorisera donc ce groupe à enregistrer 4 titres, dont celui-ci, Je suis un voyou, dont le texte a été fait par Bruno Less et la musique donc par Emmanuel Perrault.

Oui, avec un texte donc de l'époque et une histoire de vengeance, bon, avec les vipères quand même. Allez, traversons la Manche et nous voilà avec un groupe britannique délicieux de pop qui aura enregistré deux albums en 68. Il s'appelle The Herd, un nom voilà qui ferait peur, la Horde, mais non, c'est quand même beaucoup plus gentil que ça, et qui aura dans ses rangs un jeune chanteur de 16 ans et qui restera juste quelques mois. Il s'appelait Peter Frampton. Il rejoindra ensuite Humble Pie pour une autre aventure et une carrière solo. Ils arriveront quand même, ce petit groupe, à placer quelques titres dans le top 10 britannique malgré la concurrence. À noter que le bassiste Louis Senama rejoindra lui l'aventure Colosseum et que Andrew Bourne partira du côté de Status Quo. Nous voilà partis avec une pop rigolote d'1 minute 54, Beauty Queen.

avoir un pied à Paris et un autre à Athènes avec ce trio magique, les Aphrodite's Child, trois barbus grecs qui émigrent en France et veulent passer en Angleterre pour faire carrière. Pas de bol, nous sommes en mai 68 et ils vont rester à quai, ils ne pourront pas monter dans le bateau. Les voilà refoulés et du coup, bah, la carrière va se dérouler en France. À la voix, on trouve l'exceptionnel Demis Roussos, superbe voix, puis un accent à rouler les airs qu'on dirait Laurence Olivier. On retrouve au clavier Vangelis, de son vrai nom Evangelos Papathanassiou, ben oui, futur star des claviers en solo et oscarisé pour la musique des Chariots de Feu, et puis le batteur Lucas Sideras, trois albums ensemble et quelques morceaux d'anthologie, dont celui-ci It's 5 O'Clock, qui disent leur époque.

Ouais, c'est quand même le slow de la mort. On va réussir à franchir la Manche et on va descendre de deux années. Nous voilà en 67 avec un groupe au nom optimiste, Happy Magazine, et un titre non moins optimiste, Beautiful Land, et joli, joli pays. Cinq garçons pour un morceau qu'on prendrait un peu pour une comptine. Ils avaient comme manager Alan Price, s'il vous plaît, mais oui, des Animals. Et le groupe est comme toujours à chercher la gloire en changeant de nom et de personnel. Il fera une cinquantaine de concerts entre 67 et 69 avant de se séparer. C'est le titre triste destin de pas mal de groupes diffusés dans cette émission.

que nous abordions le dernier morceau de cette émission, je vous propose une petite leçon de chant. Et pour ça, autant taper directement à la porte des maîtres. J'ai nommé les Beach Boys. Ici, nous sommes presque a cappella. On entend juste un petit orgue, harmonie vocale magique pour ce morceau With Me Tonight, sorti de l'album Smile et Smiles de 1967. Écoutons ça, c'est la classe.

voilà, il reste plus qu'à faire la même chose. Le super son, c'est presque fini. Et donc, on va partir complètement en live avec ce morceau enregistré à l'Olympia en 1962. What I Say de Ray Charles. Nous sommes en mai 62. Il revient après une série de concerts qui avait eu lieu en octobre 61. Au meilleur de sa forme, 17 musiciens, les Redheads, sous la direction de celle qui est sa compagne à l'époque, Margie Hendrix, et un concert mémorable. Allez, en attendant de nous retrouver, portez-vous bien et surtout faites gaffe au rock'n'roll.

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0: boire à la gourde, suivi de Joseph ou la baleine blanche. Deux textes de Stéphane Padovani sur des lectures de Jean-Albert Mazaud et Thibaut Dubreuil.
1: Boire à la gourde des jours lointains. Courir encore un monde désenchanté. Garder les yeux ouverts, offrir les derniers mots. Tel est l'espoir tragique des rêveurs rudoyés par la vie. Quand l'horizon ne s'ouvre sur rien qu'un amas d'étoiles à la nuit, tombé comme une sentence. Trouver encore, presque par hasard, un chemin lent et sinueux, une sagesse ridée de vieil indien. Tandis que la pluie fertilise encore, cautérise la terre de ses promesses menteuses, mythe dévoyé que le vent d'ouest nous aide à porter. Fardeau briseur d'épaules et autres vides existentielles, fourbis, fascistes, apocryphes, toutes griffes dehors. Braquer l'après-midi des chiens, les cinq pièces faciles de la curée, dans la mégapole grosse d'ennuis, de douleurs numériques, de monétisation hardcore et accri, les chauffeurs de taxi au moins offrant, les survivants blâmés, les causes perdues, temple ou tombeau, le corps unique, certitude, le grand renfermement. L'absence n'est plus ce qu'elle était au bas-côté d'une route éboulée. Alors au pied d'une montagne pure, plus haute que l'histoire, plus douce aux pieds des marcheurs, trouver dans l'ascension le lac aux reflets fantômes, mots tremblés ou plonger nos mains dépourvues, nos cœurs saints pressurés dans le bleu sang qui nous fera revivre.

sais, le centre commercial de D était devenu le refuge de Joseph. Il y venait dès l'ouverture, à 9h tous les matins. Et il y restait jusqu'à la fermeture, 18h30 ou 19h le samedi. Quand il le pouvait, mais c'était assez rare, il s'y laissait enfermer pour la nuit, généralement près des toilettes publiques, où se trouvait aussi le square miniature pour enfants, avec deux arbres véritables, pas bien gros, régulièrement taillés, des eucalyptus, entre lesquels se trouvait un large hamac. Cependant, Joseph avait eu des ennuis déjà avec les gardiens de nuit. Il y avait eu un signalement, sans que Joseph sache vraiment ce qui avait été signalé et à qui. Aussi, préférait-il dormir le plus souvent chez son ex-beau-frère, puisqu'il lui avait laissé un canapé à volonté, et se trouvait rarement chez lui après 20h, pour cause de poker ou rendez-vous érotique. Joseph ne l'aimait pas trop, hein, malgré sa générosité teintée de condescendance. Le trouvait de médiocre compagnie quand ils passaient un moment ensemble. Supportait mal son parfum tapageur, si on peut dire ça d'une odeur, ses blagues et ses bagues bling-bling, sa gourmette ringarde, ses colliers en or, toute une panoplie qui rappelait plutôt la fin des années 70 ou le début des 80s. Quelque chose d'Al Pacino dans Scarface, son film favori. Joseph s'en voulait parfois d'accepter l'hospitalité de ce type, qui en avait fait baver à sa sœur, d'être un peu hypocrite avec lui alors qu'il le méprisait, mais avait-il le choix? La rue, les foyers, c'est toujours l'horreur. Et Joseph n'avait plus d'amis. Son ex-beau-frère était la seule personne qui lui laissait des clés, un gîte, une douche, à défaut d'un couvert. Le centre commercial de D était essentiellement composé d'un hypermarché et de boutiques qui se donnaient des allures bourgeoises sans en avoir la clientèle. Joseph imaginait que le directeur, ou le gérant, comme on dit plus souvent aujourd'hui, revenu d'un voyage à Dubaï, avait fantasmé sur les zones commerciales là-bas, dantesques, infernal paradis artificiel où tout était possible, comme une station de ski en plein désert, tous les pétrodollars continuant de couler comme la planète au fond de son abysse. Ce gérant, mais ça pouvait être tout à fait une gérante, une directrice, puisque les hommes n'ont pas le monopole de la bêtise la plus crasse, même s'ils sont nombreux et souvent leaders en la matière. Le gérant, donc, avait vu plus gros que le ventre de sa commune et des moyens qu'on lui allouait. Joseph, étrangement, s'y sentait bien. Un tel lieu, à la fois futile, fonctionnel et superficiel, lui semblait convenir à ce stade de sa vie où tout s'était mis entre parenthèses. Aussi, il ne cessait d'arpenter les galeries comme un labyrinthe dont on ne souhaite pas ressortir. Un labyrinthe sans minotaure caché, tapis dans l'ombre, puisque le minotaure est devenu le labyrinthe. C'était en fait au cœur de ce dédale qu'il espérait trouver, persuadé qu'il en avait un, son véritable centre, si l'on veut, non commercial, mais battant, vivant. Une sorte de source dans un désert de lumière, néon de spot et néon. Deux ou trois fois, il avait failli localiser l'endroit. Très précisément, un présentoir de cartes postales qui ne tournait plus devant la maison de la presse. Des cartes que personne n'achetait jamais, qu'on avait sans doute oubliées, tourniquets qu'on sortait quand même machinalement tous les matins. Il y a des habitudes, des gestes tellement enquistés qu'on les refait encore et encore, même quand ils n'ont plus de sens depuis longtemps. En posant sa main sur l'objet, en le faisant tourner, il grinçait agréablement. Joseph avait senti, au contact des cartes sages, poussiéreuses, paysages fades, monuments aux couleurs délavées, combien le monde s'était atrophié en elle. Mais s'attachait quand même à ses rectangles, ses images mortes, désespérément, comme un naufragé à sa planche pourrie. Il avait éprouvé pareille épiphanie près d'un distributeur de chewing-gum. Lui aussi totalement passé de mode, déposé là en déco vintage, devant l'espace dévolu aux jeux vidéo. Joseph avait voulu glisser une pièce, rien n'était tombé. Petit tiroir bloqué. Seul, lui était venu un goût lointain. Baiser d'adolescente au lycée. Comment s'appelait-elle déjà, cette jeune fille? Avait-il su son nom?
existait-elle? Or, un matin, Joseph eut vraiment la certitude d'avoir trouvé le cœur qu'il cherchait. C'était sur la vitrine d'un salon de coiffure, le dessin au trait blanc d'une belle baleine. Quel artiste avait tracé cela? Les lignes gracieuses, épurées, l'ébauche d'un courant marin autour d'elle donnait l'impression que la baleine nageait vraiment sous la surface de verre et qu'elle allait bientôt émettre ce son poignant. Sorte de vibrato aigu, appel de sirène, auquel on ne peut résister. Aimanté, Joseph poussa la porte, entra dans le salon. Il y faisait bon. Il sentait bon entre eau de toilette et shampoing. Un homme d'une soixantaine d'années s'affairait autour d'un crâne presque chauve, comme s'il s'agissait d'une tignasse afro, donnant l'illusion à son client, par le déploiement de ses gestes, de ses instruments, de ses paroles bienveillantes, teintées d'humour, qu'il avait encore des cheveux. Un garçon d'une douzaine d'années attendait sagement son tour, assis près de sa mère, une jolie blonde, à laquelle il ressemblait beaucoup, et qui avait rangé son propre portable pour parler avec lui. Ce que les gamins, de toute évidence, appréciaient. Joseph s'assit en face d'eux, non sans avoir jeté un regard vers l'un des miroirs où il s'était dévisagé. Une tête à faire peur, se dit-il soudain. Piteux, il préféra regarder ses mains. Ce n'était guère mieux. L'une d'elles, sa droite, portant un pansement assez volumineux. Joseph s'étonna, il n'avait pas le moindre souvenir de cette blessure. Elle était là, pourtant. Le petit blond et sa mère le regardaient avec pitié. Ouais, c'était bien cela sans doute qu'il faisait depuis des mois. Pitié, il fallait que ça cesse. Et pourquoi pas commencer par une coupe de cheveux, un rasage de frais. Le petit blond eut vite fini, car le coiffeur rééquilibrait seulement ses longs cheveux d'une belle souplesse, qui renvoyait Joseph à ses touffes frisottées et aux souvenirs douloureux des coupes au bol de son enfance. Jamais assez courte pour son père, militaire de carrière. Joseph se rappelait ses mèches tombant par grappes, dégringolant sur la serviette comme les grognards de Napoléon à Waterloo, sur la serviette qui serrait trop son cou, une larme étant toujours à deux doigts de couler sur sa joue devant le saccage en route. La pointe des ciseaux piquait souvent son crâne et le rasoir achevait de rougir sa nuque. Oui. Il détestait absolument ses séances de coiffure, les manières rudes et les grosses mains du bonhomme à l'ouvrage, grommelant toujours des choses incompréhensibles. Et ce visage de prisonnier, juvénile bagnard qui se formait peu à peu devant la glace, le révulsait. Seul le consolait un peu, le réjouissait un bref instant, les photos de femmes nues dans les vieux exemplaires de lui, que le coiffeur laissait invariablement traîner sur sa table basse, pour sa clientèle, exclusivement masculine.

ce fut son tour. Le patron, apparemment le seul à œuvrer dans ce petit salon, l'accueillit avec simplicité, l'installa dans le confort d'un siège qui lui rappela les salles de cinéma, et s'employa à lui rendre figure humaine. Sa gentillesse, son calme, bien qu'il eût l'air préoccupé, le léger massage qu'il lui prodigua firent bêtement monter les larmes aux yeux de Joseph, que le linge humide et chaud, après rasage millimétré, épongea dans la félicité. Le coiffeur n'avait pas tenté de lui faire la conversation, comme certains qui s'en croient obligés, ce qu'il appréciait beaucoup. Mais les rares paroles échangées avaient tissé entre eux une sympathie immédiate, une sorte de fraternité que Joseph n'avait plus connue depuis longtemps. Le patron l'aida à enfiler sa veste élimée. Son regard sembla soudain se perdre, tandis qu'il remerciait Joseph, probablement son dernier client du jour. Celui-ci le remercia aussi. Puis, revenant sur ses pas, il demanda au coiffeur ce qui le troublait ainsi, tout en s'excusant d'une telle question qui pouvait sembler en effet très indiscrète, indélicate même. L'autre lui expliqua qu'il devait partir le lendemain, dans le sud de la France. De graves soucis familiaux exigeaient sa présence. « Ça m'ennuie quand même de fermer, » dit-il, « surtout en ce moment. J'ai une clientèle versatile et j'ai besoin d'argent. Je n'ai pas pu trouver un remplacement dans ce délai si court. Puis j'ignore combien de temps je vais devoir m'absenter, ce sera peut-être long. » Une étrange idée traversa soudain Joseph. Je suis coiffeur, moi aussi. Du moins, je l'ai été pendant quelque temps après mes études. Ça fait un bail et ça s'oublie pas. Ma main est presque guérie. Là, tout de suite, je peux pas vous montrer. Mais je sais, je saurai faire. Si vous me faites confiance, j'en serai digne. Cette proposition inattendue trouva un écho chez le patron. Homme généralement prudent, scrupuleux, lent à se décider... Il confia la boutique à Joseph. En deux temps, trois mouvements, régla avec lui la question du salaire, d'autres détails pratiques, lui montra le local, le matériel, lui donna des clés et se jeta dans un train aux aurores. Joseph n'endormit pas de la nuit. « Mais qu'est-ce qui m'a pris ?» se répétait-il en boucle. « C'est à peine si je saurais faire un shampoing. » Il sentait pourtant, intuitivement, qu'il devait essayer. Le faire, oui. Il en avait la certitude absolue sans savoir d'où elle était venue. Il regarda sa main, qui le lançait depuis plus d'une heure à présent au niveau du pouce, et en dessous, le canal carpien, vibrant comme sous l'effet d'une piqûre ou d'une décharge électrique. Cependant, il était là le lendemain. Une heure avant l'horaire habituel d'ouverture, à monter le volet métallique, comme son patron, Ali, le lui avait montré. Il fit lumière dans le salon, regarda les rendez-vous pris dans l'agenda, des hommes surtout, quelques femmes quand même. Ses yeux balayèrent l'espace, enregistrèrent la place des ustensiles, identifièrent la fonction de chaque objet, de chaque outil, comme un ordinateur assimile une application en quelques secondes, sans en avoir conscience. Ça relevait presque du miracle. Sa main droite ne lui faisait plus mal, mais il hésita à ôter son bandage. Qu'y avait-il dessous ? Une entaille ? Une brûlure ? Un trou ? Une nécrose ? Mieux valait ne pas regarder les dégâts. Il enleva juste une partie du pansement pour le désépaissir, redonner un peu plus de mouvement à ses doigts. Et la première journée se passa comme dans un rêve. D'instinct, de façon à la fois surnaturelle et simple, Joseph reproduisit les gestes qu'il avait vus faire au coiffeur, sa douceur et son élégance. Retrouvant la même bonté dans sa voix, dans son regard, le sentiment qu'il donnait aux gens d'être vraiment reçus, acceptés, bien traités, puis rendus au meilleur d'eux-mêmes. Certes, il n'avait pas la même précision que son modèle. Il tâtonnait un peu, hésitait devant tel ou tel appareil à brancher, ses cheveux et autres instruments mystérieux. Tout un choix à faire dans la gamme des peignes et des brosses, rasoirs et crèmes de soin. Finalement, il intervenait assez peu sur les formes, les coupes. D'où venait alors aux clients l'impression qu'il les avait transformées ? Ils repartaient heureux,
le cœur léger pour un moment, sous l'effet d'une parenthèse enchantée. Il suffisait presque que Joseph impose ses mains, prononce une parole. Lui-même ne revenait pas de cette espèce de miracle. Est-ce que j'aurais un don ? Se demandait-il. Quelque chose en moi que j'aurais toujours ignoré ? Et bientôt, le salon ne désemplit pas. Il rassura Ali au téléphone. Ce dernier parut reconnaissant, mais très lointain. Visiblement, ses problèmes familiaux l'accablaient. Joseph saisit juste au vol les mots « cancer », « hôpital », « rechute », comme le passage dans le ciel d'un corbeau à la poursuite d'une colombe.

À la fin du mois, le patron n'était pas revenu. La boutique, près du salon de coiffure, vide jusqu'à présent, se peupla d'une brocante antiquité. Et surtout d'une femme, charmante, la quarantaine, brune, piquante, dont Joseph tomba immédiatement amoureux. Pourtant, Joseph n'avait rien ressenti de tel depuis des années. Il n'aurait même pas su dater sa dernière fois. Elle lui semblait si lointaine, presque irréelle. La belle voisine s'affairait, ouvrait ses cartons, décorait son espace. Joseph passa plusieurs fois devant la vitrine, mais il n'osait pas entrer pour offrir son aide, souhaiter la bienvenue sur l'un des rares créneaux où il fermait. Un matin, il se décida quand même. Acheta croissant, café et jus d'orange pressé, toqua à la porte, le petit déjeuner dans les mains. Armelle, un peu surprise, vint lui ouvrir avec un petit sourire ironique. Sûrement l'habitude d'être draguée. Elle semblait touchée de l'attention néanmoins. On se présenta. Armelle vivait seule avec sa fille de 11 ans, Camille, un prénom choisi chez Alfred de Musset, dont elle avait aimé le théâtre, un peu vieillot, concéda-t-elle, à l'exception de Lorenzaccio. Elle avait grandi dans une cité ouvrière, à Nanterre, à deux pas des Amandiers. Ouais, ça a changé ma vie. Avoir vu toute petite, avec ma mère qui adorait le théâtre, les pièces montées par Jean-Pierre Vincent, même si j'en comprenais pas le quart. Plus tard, j'ai rencontré le père de Camille, un éclairagiste qui s'occupait aussi de la régie, certains soirs. Un fou des objets un peu rares, un peu bizarres, qui m'a contaminé. Et où est-il aujourd'hui ? Se risqua Joseph. En Californie. C'est comme ça. Il s'est remarié, il a un garçon. On se parle encore, bien sûr, à distance. Camille est même allée voir son frère et son père deux fois. Armelle s'était interrompue soudain. Elle n'avait pas du tout l'habitude de raconter sa vie au premier venu. Pourquoi maintenant, à cet homme-là ? Ce type un peu étrange, les yeux sombres comme échappés d'un ciel d'orage, l'allure bancale, les dents jaunies par le tabac sans doute, et ce pansement à la main droite bandé à la va-vite, cette gaze un peu sale qui s'effilochait. Pourquoi ce Joseph lui inspirait-il une telle confiance ? Le croissant était bon, le café parfumé à la noisette semblait couler dans tout son corps, et la voix de Joseph coulait de même. Armelle reprit ses esprits, elle avait encore beaucoup à faire avant l'ouverture dans 5 jours. Elle se demandait si elle avait bien fait de s'installer là. Pas grande fan des centres commerciaux, mais c'était difficile de trouver des locaux, un bail à un prix raisonnable. « Cet endroit ne paye pas de mine », lui dit Joseph. « Il peut même sembler assez rebutant vu de l'extérieur, comme souvent d'ailleurs, cette laideur des bâtiments dans les Acs, mais vous verrez, c'est très curieux. Il me semble qu'il a une âme. » En le voyant regagner son salon de coiffure, Armelle pensa que c'était de lui qu'il venait de parler.

Et tous les jours, avant l'ouverture, très tôt, il venait la voir, café, croissant. Il allait la faire grossir. Un café suffirait, elle avait des biscottes bio. Ah, vous êtes gentil, Joseph. Armel continuait de se raconter ses études dans littérature comparée, un voyage en Syrie, bien avant les champs de ruines. Elle lui parla d'Attila Joseph, sorte de Rimbaud hongrois. Elle lui prêta un livre. Il était ému. Il dit qu'il ne connaissait aucun poète et qu'il ne lisait jamais, surtout pas de la poésie, à laquelle il n'avait jamais rien compris durant sa courte scolarité. Mais cette fois, parce que c'était elle, Armel, qui le lui confiait, il le lirait. Il essaierait, au moins. Ce matin-là, du livre de poèmes, il coiffa une vieille femme de 88 ans en prenant tout son temps, étudiant, peaufinant chaque volume, comme s'il modelait de la neige, cherchant un équilibre parfait dans son extrême fragilité. Il lui massa aussi le visage avec une huile qu'il avait trouvée, très peu grasse, aussi odorante qu'une branche de jasmin. La vieille femme, après s'être observée dans le miroir, étonnée, rêveuse, partit vers un passé lointain de rendez-vous amoureux, revint à Joseph, plissa les yeux pour lui exprimer sa reconnaissance, son affection, comme le font parfois les félins. Au soir de ce même jour, Ali téléphona pour dire qu'il rentrait enfin, qu'il allait reprendre le salon. Il ferait le point avec Joseph le lendemain, lui paierait son dû avec une prime. Joseph avait toujours été incapable de dire au revoir, encore moins adieu. Il n'eut pas le cœur d'aller voir Armel, n'attendit pas le retour d'Ali quand il laissa juste un mot « Vous ne me devez rien ? J'ai passé chez vous, grâce à vous, les plus beaux jours de ma vie. » Il garda le livre du poète hongrois. Il ne revint plus jamais dans le centre commercial de D. Longtemps après, le bandage à sa main enfin retiré, sans qu'il pût comprendre de quelle blessure, de quelle fracture il avait été l'enveloppe, quelle plaie avait été pansée, Joseph chercha une autre ville où reprendre ses errances. Le tout dernier dimanche, avant de quitter définitivement l'appartement de son ex-beau-frère, celui-ci lui demanda de lui couper les cheveux. « Je sais plus », répondit Joseph en regardant de nouveau sa main intacte. Quelques clients demandèrent à Ali des nouvelles de son remplaçant, cet homme dont ils se souvenaient de façon assez vague, mais qu'ils avaient pourtant du mal à oublier. Armel passait de temps en temps devant la vitrine du salon de coiffure, là où la baleine blanche nageait toujours.

C'est la dernière fois qu'il marche jusqu'au salon. C'est son ultime occasion. La tatoueuse le connaît bien, mais ignore ce qui se passe dans le tout dernier recoin.

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2: Le tempo est une condition pour que la multitude des enseignements que le son nous donne puisse être réduite à une unité. Voilà une phrase du chef d'orchestre Sergio Celibidache qui avait déployé une pensée de la musique adossée à la notion de réduction, directement inspirée de la phénoménologie de Husserl, mais qu'il avait redéfinie de manière si personnelle que sa pensée peut paraître parfois mystérieuse, voire dissuadée d'en chercher la cohérence. Pour mieux saisir les tenants de la pensée de Celibidache et puis la manière dont ces tenants se tiennent ensemble, Métaclassique a interrogé celui qui a été son assistant, Konrad von Abel, celui qui a suivi son enseignement au cours de ses 8 dernières années, Patrick Lang, et puis deux musiciens portés par la pensée de Celibidache, la violoniste Sophie Barthélémy et le contrebassiste Corentin Jadet.

0: La première fois que j'ai entendu un concert dirigé par lui, j'avais 15 ans.
1: Patrick Lang.
0: En 1980, c'était à Munich. Et pendant mes années munichoises, toutes les années 80, j'ai écouté de plus en plus de concerts. Et à un certain moment, il a exercé un tel attrait sur moi que je suis allé le voir. Mais ça, c'était déjà à Paris, en 89. Pour lui demander qu'est-ce qu'il fallait que je fasse pour étudier avec lui. Et donc il m'a dit de venir à l'université de Mayence où il donnait des séminaires deux fois par an. Donc c'était en 89 et je l'ai suivi à partir de là jusqu'en 96, justement l'année de son décès.
2: Avant de faire plus ample connaissance avec lui, donc de disons 1980 à 1989, qu'est-ce qui s'est sédimenté en vous qui vous convainquait qu'il était un chef pas comme les autres et qui valait en effet d'aller à sa rencontre?
0: Alors donc c'était mes années d'adolescence, j'allais beaucoup aux concerts à Munich. J'entendais beaucoup d'orchestres, beaucoup de chefs, beaucoup dans plusieurs répertoires très différents, la musique de chambre aussi, etc. Et je notais dans mes journaux personnels des critiques de concerts un peu privées, si je puis dire. Et un jour, en les relisant, je me suis rendu compte que j'avais noté plusieurs fois que, avec Djelibida, qu'il se passait quelque chose de tout à fait incomparable. Ça s'est devenu tout à fait réfléchi et explicite pour moi. Et donc, j'ai commencé à m'intéresser davantage à lui pour cette raison. Et je me suis rendu compte que lui aussi en parlait de cela et qu'il lui aussi en avait conscience, qu'il théorisait cela, qu'il l'enseignait. Et là, s'en fut fait, si je puis dire, de ma personne.
2: Peut-être rentrer dans ses premiers pas vers la direction d'orchestre. Les années 1940, il prend la direction du Philharmonique de Berlin, ponctuellement en remplacement de Furt Wendler.
0: On peut dire ça. Alors, il faut quand même préciser que Djelibida, à la base, ne voulait pas du tout être chef d'orchestre.
2: Son père non plus, d'ailleurs.
0: Son père ne voulait pas qu'il le soit.
2: Oui.
0: Non, tout à fait. Son père le destinait à une carrière politique. Lui-même souhaitait devenir compositeur. Et il a étudié à Berlin avec Heinz Thiessen, principalement, qui était lui-même compositeur. Il a étudié la composition. Et il avait aussi des ambitions de pianiste. Et c'est en entendant Arturo Benedetti Michelangeli, très jeune encore, qu'il a compris qu'en fait, il n'arriverait pas à ce niveau pour le piano. Donc il a renoncé à sa carrière de pianiste pour cela.

0: Ce sont les autres qui ont constaté chez lui des dons pour la direction d'orchestre tout à fait exceptionnels et qui l'ont vraiment poussé, malgré lui, à se présenter à ce concours qui a été organisé par les forces d'occupation berlinoises après la fin de la guerre, parce qu'il fallait trouver un remplaçant de Furtwängler qui était en cours de dénazification, comme on disait à l'époque. Peut-être faudrait-il préciser que, malgré des opinions qui circulent encore et qui ont été propagées par des personnes tout à fait illustres comme Thomas Mann, Furtwängler n'était pas nazi. Il n'a jamais adhéré au parti. Tschelibidak s'est beaucoup, beaucoup investi pour que Furtwängler soit blanchi le plus vite possible et reprenne la direction de l'Orchestre Philharmonique de Berlin le plus vite possible. Mais en attendant, il a dirigé l'orchestre et quand Furtwängler est revenu, d'ailleurs après peu de temps, dès 1947, ils se sont partagés la direction de l'orchestre jusqu'en 1954, époque à laquelle Furtwängler est décédé, et l'orchestre a choisi Karajan comme son successeur et Tschelibidak est parti à ce moment-là de Berlin, non sans amertume.
1: De la façon de penser l'orchestre de Furtwängler, au-delà du fait qu'il l'a remplacé, qu'il y avait un effet d'opportunité très important pour lui, il a hérité une pensée aussi de l'orchestre ou des œuvres ? Parce que, précisément sur ce grand cliché dont on va devoir parler, oui, qui est la question de la lenteur extrême potentielle qu'il peut donner à des œuvres, c'est un des points communs forts qu'il peut y avoir entre Furtwängler et Tschelibidak.
0: Oui. Alors, Tschelibidak a toujours dit qu'il a surtout appris de la pratique de Furtwängler et que Furtwängler était un piètre théoricien. Je pense que ce n'est pas exact. Je pense que Tschelibidak a un tout petit peu fait de l'ombre à Furtwängler dans cette histoire, parce que Furtwängler a lui-même beaucoup écrit. Et je pense qu'en effet, il y a une filiation, très clairement. Il y a une influence très forte de ses conceptions sur Tschelibidak. Mais l'influence de Heinz Thiessen, son professeur de composition, peut être encore plus décisive.
1: De quel ordre elle est ? Qu'est-ce qui fait la pensée de Thiessen qui marque à ce point Tschelibidak ?
0: En fait, il y avait toute un mouvement intellectuel dans l'Allemagne de cette époque qui venait vraiment de la phénoménologie, de Husserl, de Scheler surtout aussi, de Dingarden, et puis de musicologues comme Heinz Mersmann, qui était lui-même compositeur et musicologue et qui a fondé la grande revue Mélos, qui était la revue musicologique pour l'avant-garde musicale de cette époque. Tous ces gens avaient à cœur de théoriser la composition musicale comme une activité profondément humaine d'une part, et l'œuvre musicale comme un organisme vivant d'autre part.

0: Nous avons tous vécu ça dans des concerts de Tchelibidak. Le fait que vous étiez capable, vous étiez mis dans une situation où vous oubliez le temps, le lieu et vous-même. C'est-à-dire vous ne saviez plus où vous étiez, qui vous étiez absolument dans le développement, dans le processus d'expansion musicale, dans une sorte de... ce que les théologiens du Moyen-Âge appellent le « nunc stans », c'est-à-dire le « maintenant » qui se tient et qui est synonyme d'éternité. C'est un « maintenant » qui est dilaté, dilaté à l'extrême. Et il n'y a plus de notion de succession. Il n'y a plus de notion de l'un après l'autre. Maintenant, il y a ça, puis il y a autre chose, et encore autre chose derrière, et puis ensuite, il y a encore...
1: Alors ça, la notion de succession, elle est parasite.
0: Oui.
1: C'est ça.
0: Parce que, comme il disait toujours, c'est une formule très dense et très brève, ce n'est pas l'un après l'autre, c'est l'un par l'autre. L'un par l'autre. Ça veut dire que tout ce qui suit résulte comme conséquence nécessaire de ce qui précède. Mais c'est la conséquence nécessaire qui est importante, c'est pas la succession qui est importante.
1: Donc le flux.
0: Plus que du flux. C'est plus que du flux. C'est le caractère contraignant. La cohésion. Vous ne pouvez pas faire autrement que ce mouvement.
1: Ah oui, on est happé, donc.
0: Voilà. C'est oui. Oui, si vous voulez. Oui.
1: Claudie Baudouin dit aussi, c'est comme si Tchelibidak trouvait le juste espace entre les éléments, celui qui permet tout à la fois que je puisse percevoir plus d'éléments individuels et celui où je peux aussi percevoir d'autres sons que dans sa frange habituelle. J'aime bien cette idée en définitive de travailler l'écart jusqu'à ce qu'il ne soit plus frontière en quelque sorte.
0: Oui, tout à fait. Si la vitesse est trop rapide, les phénomènes sonores se superposent. C'est-à-dire ils se bousculent les uns les autres et je ne peux pas les réduire. C'est bien ça le terme de réduction, hein, il est à sa place ici. S'ils sont trop éloignés les uns des autres, c'est-à-dire si la vitesse est trop lente, je ne peux pas non plus les réduire parce que la continuité se désagrège. Donc il faut en effet travailler sur un équilibre entre la vitesse et la richesse. C'est ça que nous appelons le tempo. Le tempo n'est pas la vitesse. Le tempo, c'est le juste rapport entre vitesse et richesse. Et si nous sommes dans une acoustique très réverbérante, comme dans une acoustique d'église, par exemple, eh bien, pour que je puisse saisir le juste écart entre les phénomènes, eh bien, il faut qu'ils soient plus écartés les uns des autres que si je suis dans une acoustique très sèche. Je pourrais avancer plus vite. Donc vitesse est un critère physique, tempo est un critère musical. Dire un tempo lent, ça n'a pas vraiment de sens. Le tempo peut être juste ou ne pas être un tempo, mais seulement une vitesse.

0: un jour, j'ai demandé à Frode Wangler, maître, ce passage, comment va-t-il? Quel est le tempo? À quelle vitesse dois-je aller? Et Frode Wangler de lui répondre, tout dépend de la manière dont ça sonne. Voilà ce qui t'indiquera à quel tempo tu devras aller. Et là, pour le coup, c'est une des choses qu'il retient de Frode Wangler.
1: Oui, c'est un épisode, je crois qu'il cite assez souvent, et je crois que ça fait partie des grandes...
2: Corentin Jadet.
1: Révélations, si on veut, qu'il a eu dans sa carrière, dans son apprentissage, et sûrement un déclencheur pour lui, le fait de prendre conscience qu'en fait un tempo n'est jamais fixe, stable, que ce n'est pas une vitesse en fait objectif. Il dit que c'est une condition, plus que une vitesse, donc c'est-à-dire c'est à partir de quel moment on peut réduire, alors peut-être qu'on pourra, on reviendra sur ce sujet, une œuvre musicale. Ce que lui a dit Frode Wangler ce jour-là, c'était ce tempo, il est très... pas malléable, mais très sujet à des changements suivant le matériau qu'on a sous la main, ou plutôt sous l'oreille, sur le moment présent. Et donc, c'est qu'il n'est pas à définir en amont ou a priori, mais en fonction de ce qu'on a là, devant soi, dans les oreilles. Et donc, ça dépend évidemment de critères comme la richesse sonore de l'orchestre qu'on a devant soi, la densité du phrasé, la richesse acoustique aussi. La façon de réagir du lieu, parce que ça, c'est un paramètre extrêmement important aussi, il y revient souvent. Si on joue dans un lieu qui a une acoustique riche ou pas, qui a beaucoup de réverbération ou pas, ça demande de l'adaptation dans ce sens-là. Et sur cette adaptation, il est assez radical. Enfin, il va au bout de ses ambitions, si je veux dire ainsi. C'est...
0: Pour lui, ça devient quasi un détecteur de mauvais auditeurs. C'est-à-dire que les critiques qui vont lui dire « Ah, qu'est-ce qu'il joue lentement ?» il va les prendre pour des idiots. Je vous fais écouter un extrait d'une interview qu'il avait donnée à Evro Gieri.
3: Quand ils me disent les tempi de Cilvida qui sont lents, ils ne font que prouver qu'ils sont sourds à la musique. Ils écoutent la matière physique. Ça veut dire les fréquences directes. Et moi, j'écoute les quatrièmes octaves. Qui s'appelle le son astral. Et dans Ravel de Debussy, où ça c'est possible, je réduis le haut et le bas, mais pas pour tout le monde, parce qu'ils n'ont pas l'oreille. Et le critique, il dit, c'est trop lent. Ça veut dire qu'il le réduit en temps physique, sans avoir perçu ni tout ce que j'ai perçu, ni la possibilité de pouvoir réduire, parce que c'est une question de musicalité aussi.
0: Ce que je trouve un peu paradoxal dans sa façon de l'argumenter, c'est de dire ce sont des idiots parce qu'ils n'écoutent que le son. Or, son argument est aussi de dire ce sont des idiots parce qu'ils n'écoutent que le débit. Donc, ils n'écoutent pas le son. Et lui, son argument, c'est de dire écoutez le son dans ce qu'il a de plein, c'est-à-dire écouter le son jusqu'à la quatrième harmonique.
1: Oui, dans toute sa richesse.
0: C'est ça.
1: Effectivement. Oui, pardon. Toute la richesse, et non pas seulement, on va dire, les sons fondamentaux.
0: Oui.
1: Ou l'enveloppe, la base, ou juste l'extérieur, je ne sais pas comment on pourrait le dire. Et ça, la deuxième chose, ce que ça révèle aussi, c'est que ce sont des gens qui viennent probablement avec des a priori sur ce que doit être le tempo.
4: Si vous n'entendez pas toute la richesse,
2: Patrick Lang,
4: ça va toujours vous paraître trop lent. Et c'est le cas sur tous les enregistrements. Vous n'avez jamais toute la richesse sur les enregistrements. Toute la richesse, elle était dans la salle. Et dans la salle, ça ne paraissait pas trop lent.
0: C'est pour ça qu'on a cru que Cilvida était contre les enregistrements.
4: Oui, c'est vrai. Il était contre les enregistrements dans la mesure où il disait, de toute façon, sur les enregistrements, tout paraît toujours trop lent. Et donc, vous n'avez pas de contact avec la musique. Vous avez le contact avec une sorte de trace, de document mort. C'est-à-dire, vous pouvez faire des études sur le cadavre. Mais ça ne vous remplace pas l'organisme vivant. L'organisme vivant, il peut naître et apparaître seulement dans une acoustique donnée.
0: Et dans le présent de son exécution.
4: Oui, parce que c'est celle de son acoustique. Tout à fait.
0: Parce que c'est vrai qu'il y a certains musiciens qui vont dire que sur les partitions de Bach, comme il n'y a pas d'indication de tempo, on fait absolument ce qu'on veut. Cilvida, il a une interprétation totalement différente en disant non, en fait, il y a une instruction de tempo puisque elle est immanente à la forme, et il va même dire que Bach est le premier phénoménologue de l'histoire de la musique de ce point de vue-là.
5: Oui, c'est exactement ça. C'est-à-dire que moi, en tant que pédagogue, par exemple, quand j'enseigne, oui. J'enseigne
2: Sophie Barthélémy.
5: Pièces de Bach à mes élèves, les sonates et partitas pour violon seul. musicale, par exemple, je leur demande toujours de bien prendre l'édition Urtext qui n'a pas été remaniée par des éditeurs ou des...
0: Et qui peuvent même ajouter des instructions métronomiques.
5: Parce qu'on trouve n'importe quoi. On trouve des instructions métronomiques, on trouve des crescendo, des indications de nuances qui ne sont pas du tout de Bach lui-même. Ouais. Et donc ça veut simplement dire que le phrasé, il est donné par le texte, par les éléments qu'on doit découvrir soi-même. Voilà, harmonique, mélodique, et on finit par s'orienter, quoi. On finit par trouver, et là finalement, le phrasé devient évident sans avoir besoin d'éléments extérieurs pour le mettre en valeur. Ça ne veut pas dire qu'on joue tout plat, hein. Ça veut dire que on est animé par les intervalles eux-mêmes et par la musique elle-même et pas par là il faut que je fasse un crescendo. Ce qui est toujours dangereux avec les indications de nuances, c'est qu'on les lit et sans se demander d'où elles viennent en fait.
0: Ouais. Sans les relier,
5: voilà. Et on se dit, ben voilà, ça ouvre, ok, mais ça ouvre comment? Et un crescendo n'est pas un paramètre structurable, on appelle ça. C'est-à-dire qu'on ne peut pas vivre deux fois plus fort, alors qu'on peut vivre deux fois plus vite. Avec l'intervalle de l'octave, par exemple, qui vibre deux fois plus vite, ou deux fois plus vite, des doubles croches par rapport à des croches. Tout ça, c'est pas par le calcul, c'est par le vécu qu'on le ressent. Mais deux fois plus fort, ça reste une seule direction, en fait. Mais c'est pas structuré, c'est pas articulé. Et c'est ça la grande différence.
0: Puisque le tempo est une condition, alors l'idée de tempo giusto, de tempo juste, est en fait une sorte de pléonasme. Mais quand même, il semble avoir, Chilibidac, une préférence pour le tempo large. Il a une image qui est quand même très nette quand vous prenez un beau Stradivarius. Pour savoir si c'est un bon instrument, vous déployez le son, vous prenez le temps de faire un son long. Et c'est comme ça qu'il explique à quel point il faut du temps au son, en quelque sorte.
5: Oui, bah ça a un lien avec la richesse sonore. C'est-à-dire que c'est vrai que... Mais je ne pense pas que ce soit un choix ou une préférence de faire des tempi plus lents. C'est vraiment en rapport, encore une fois, avec le contenu et l'acoustique dans laquelle on est. Et c'est vrai que moi, j'ai pu remarquer que certains tempi sur un enregistrement, par exemple, de lui, me paraissent trop lents. Mais c'est uniquement parce qu'on n'est plus dans l'acoustique réelle du moment où ça a été fait, quoi. Parce qu'il n'y a rien qui paraît lent ou vide. C'est soit ça marche, soit ça ne marche pas. Soit le morceau peut devenir une unité, soit il ne devient pas. Et ça abolit aussi le phénomène de pensée. C'est-à-dire que quand on est vraiment dans un processus musical, il n'y a pas la place pour penser. Et donc pour penser le temps aussi, ou pour réfléchir, enfin, on est complètement dedans.
0: Dans vos cours de violon au conservatoire de Malakoff, à quel moment est-ce que s'active la pensée de Chilibidac dans vos cours?
5: Eh bien, quasiment immédiatement.
0: C'est-à-dire, dès qu'on passe d'un son à l'autre, déjà, il y a une réduction à produire.
5: Ouais. Oui, alors évidemment, je ne parle pas à mes élèves débutants de phénoménologie, ni de Chilibidac, ni de réduction, ni quoi que ce soit. J'emploie des termes adaptés à leur âge.
0: Et c'est quoi ces termes alors? C'est écoute le rapport du do au ré?
5: Ou chante. Et en chantant, en général, on a beaucoup plus de contact direct avec...
0: Parce qu'on est dans un temps de vécu plus musical d'office.
5: Oui, et c'est aussi physiologique, je pense. C'est-à-dire que comme un intervalle, ça a à voir avec plus ou moins de tension, si on veut chanter une note plus aiguë, on est obligé d'y mettre plus de tension au niveau des cordes vocales. Donc on le ressent physiquement.
0: Ouais.
5: Beaucoup plus que si on change de corde, on passe du ré au la, ben voilà, on change de corde, mais il n'y a pas le chemin véritable entre le ré et le la, par exemple. Et c'est ça qu'il faut développer chez les élèves, cette capacité d'écoute directe des phénomènes, sans essayer d'y mettre une idée, tiens, je vais faire comme ci, comme ça, voilà, de se l'approprier comme elle est. C'est valable pour tous les intervalles. Donc ça commence par là, ouais. Et ça agit beaucoup sur la conduite d'Archer, parce que c'est ça que j'ai développé pas mal. C'est une conduite d'Archer qui contient toutes les petites valeurs sous-entendues, en fait, entre chaque pulsation. C'est-à-dire l'énergie rythmique, qui est aussi donnée par la battue du chef.
0: Alors vous avez, pendant les 7 ans où vous l'avez suivi, écrit quasiment tout ce qu'il disait, enfin tout ce qu'il disait sous
4: dans
0: forme de cours.
4: Enseignant.
0: Oui, c'est ça. Tout ce qu'il professait, disons. Et là, on a des rapprochements qui sont peut-être inattendus. Tout ce que disait Marx, il le disait par protestation et non parce qu'il avait trouvé la vérité. Je ne peux pas dormir pour les autres, ni manger pour les autres, mais puis-je travailler pour les autres ? Il a des façons d'interpeller, d'attraper comme ça des...
4: Alors
0: des
4: ça, pensées. C'était un des aspects assez spectaculaires de sa personnalité.
0: Ouais.
4: C'est que c'était quelqu'un de très spontané, qui avait le sens de la formule et qui était capable d'improviser comme ça des formules incroyablement incisives, originales et qui donne beaucoup à penser. Donc, vous avez donné cet échantillon-là. Alors bon, le rapport à... C'est Marx dont il était question.
0: Là, en l'occurrence,
4: oui.
0: C'est Marx.
4: Oui. Bien sûr, il y a une dimension historique, parce que la Roumanie, dont il était originaire, est tombée dans l'orbe du bloc soviétique, qui était officiellement marxiste. Et donc, bien sûr, ça a été la raison de l'exil forcé de Celibidache, qui n'est rentré en Roumanie qu'en 1978, donc très tard, après avoir quitté son pays. Il n'a jamais pu y retourner avant. Donc il n'était pas très doux, disons, avec le marxisme et avec Marx.

0: jusqu'à la fin de sa vie, il a approfondi son vécu des partitions. C'est-à-dire que, je vais prendre un exemple qui m'a marqué, c'est la 5e symphonie de Tchaïkovski. Je l'ai entendu dirigée par Tchéli Bidak sur peut-être en tout 10 ou 12 années. Eh bien, il y avait encore des évolutions. Il y avait encore des transformations. C'est-à-dire, il découvrait encore des richesses supplémentaires, des rapports supplémentaires au fur et à mesure qu'il mûrissait. Et alors, ça se traduisait par le fait que ça devenait de plus en plus lent, si vous voulez, mais si on le dit comme ça, c'est une formulation extrêmement superficielle et caricaturale. Et il y avait des musiciens qui allaient avec lui dans cette recherche-là. C'est-à-dire que, par exemple, son timbalier, Peter Zadlo, le timbalier solo de l'Orchestre de Munich, qui était tout à fait génial, eh bien, lui aussi, il découvrait des possibilités de se servir autrement de son instrument pour certains passages, pour gagner encore en puissance, en poids, en grandeur. Et tout l'orchestre en était porté à un niveau supérieur. Disons que 2 ans plus tard, vous réécoutiez la 5e de Tchaïkovski, et bien ça n'était pas tout à fait la même que celle de 2 ans auparavant. Vous voyez ce que je veux dire? Donc Tchéli Bidak se nourrissait aussi de sa propre pratique et de sa propre... Il redécouvrait les partitions avec une virginité, avec une innocence, toujours nouvelle, toujours renouvelée, et il y trouvait des choses nouvelles à chaque fois qu'il les abordait. Ça aussi, c'était pour moi une grande école de vie, parce que je connais d'autres chefs d'orchestre qui n'ont jamais évolué. Une fois qu'ils avaient appris par cœur, peut-être aussi, une composition, ils la faisaient toujours de la même manière pendant les décennies qui suivaient.
1: Donc là, on retombe sur ce qu'on disait sur le tempo juste, qui est en fait un pléonasme.
0: Absolument.
1: C'est-à-dire l'idée aussi de Frescobaldi, qui est relevée par Tchéli Bidak, qui, 100 ans avant Bach, disait déjà que pour les passages de grande expression, le tempo doit être plus lent. C'est-à-dire que il y a un ratio vraiment intrinsèque entre expressivité et tempo choisi.
0: C'est ça. Ouais. C'est ça. Et si vous prenez un presto de Haydn, les harmonies sont toujours très simples. Les rythmes sont assez simples aussi. Parce que dans le presto, justement, on ne supporte pas une grande richesse, une grande complexité. S'il y a une grande richesse et complexité, c'est forcément que c'est une vitesse plus lente.

0: parce que la plupart
1: Conrad von Abel.
0: Des citations, quand on parle d'interprétation, ça veut dire « Ah, je fais ça d'une certaine manière en me différenciant de quelqu'un d'autre. » C'est totalement ouvert, le champ. Et cette notion d'interprétation pourrait faire sens au moment où on se peut mettre d'accord sur la base. Qu'est-ce qu'il y a à interpréter ? Et pas qu'est-ce que je veux faire avec cette pièce ou cette phrase ou peu importe. Sinon, il faut que je trouve une approche à n'importe quelle partition qui me permet de découvrir, de faire révéler, de me plonger dedans jusque, pas seulement que je comprenne, mais jusque je commence à vivre. Très banalement, pourquoi le compositeur a écrit ça juste après ça? Quel peut être le contexte, mais pas sur le niveau intellectuel. C'est-à-dire, il ne s'agit pas d'analyser la partition et après de chercher quelle pourrait être mon interprétation. Pas du tout. Sinon, c'est la phase, en phonologie, on appelle ça la phase d'appropriation, où moi, je m'approprie, mais pas dans le sens je vole des autres. Non, non, la partition est là, elle est disponible pour tout le monde.
2: Parce que oui, ça pose la question du statut de l'analyse, parce qu'on ne peut pas dire que Celibidac soit sans considération analytique. Quand bien même il ne va pas forcément faire le schéma harmonique de ce qu'il va jouer.
0: On ne sait pas. On ne sait pas ce qu'il a fait. Je suis sûr qu'il a... Non, non, il a eu tout ça en tête.
2: Quelle question il faut se poser devant la mesure 13? Parce qu'il se pose quand même la question de savoir la liaison, enfin le rapport qu'il peut y avoir entre la mesure 12 et la mesure 13.
0: Oui. Et la question est exactement l'essence, le noyau du défi musical. Non, on ne dit pas, le compositeur a fait n'importe quoi. Non, il y a une certaine connexion en tout ce qu'il a écrit. Ça, c'est quelque chose qu'on se dit avant qu'on ouvre la partition. Pour moi, si je savais que la partition n'est faite que par des impulsions du moment, bon, mon intérêt serait limité. Alors, on se demande comment je peux retrouver ce que le compositeur a urgé d'écrire, comment il a écrit dans la mesure 13, mais qu'est-ce qu'il y a avant et comment il a continué après. Naturellement, on peut aller avec la méthode analytique. Et a priori, il n'y a rien de mauvais. On voit, ça commence en mi bémol, ça module, du nouveau, ça s'éloigne, il y a un contraste, le premier terme comme ça. Vous voyez déjà, dans toutes ces considérations, ce que résulte de l'observation, quand je le dis maintenant, c'est le contraste. C'est-à-dire, je cherche comment le compositeur a créer la nécessité que la musique puisse continuer. Et ce n'est que par des contrastes sur tous les niveaux.
2: Si je m'amusais à relever que deux mots de ce que vous venez de dire, ce serait le continuum et le contraste, c'est-à-dire des choses qui pourraient paraître contradictoires entre elles. C'est-à-dire qu'on a l'impression que Celibidac ne pense pas le relief sans ce qui peut relier les plans, et réciproquement, il ne pense pas à ce qui relie les plans sans envisager ce qui se met en contraste dedans. Donc il est dans une pensée de l'écart dans la coïncidence.

0: je peux être d'accord, sauf il y a cette notion de pensée qui vise exactement ce qui se passe pas en premier ordre dans ce que vous appelez l'analyse. Et c'est pour ça qu'on n'appelle pas l'analyse. La pensée est faite part. Yeah? On ne dit pas que on exclut totalement la capacité de penser. Non, mais les relations qu'on cherche, ils sont seulement, ils ont une valeur seulement au moment où je peux les vivre. Où je peux le vivre que il y a une relation et cette relation elle est comme elle est. Il faut pas que je trouve un mot, une caractéristique que je puisse nommer dans des mots, mais je peux le vivre. Et une autre réalité où je peux le vivre sans avoir jamais entendu parler d'une quinte ou d'une carte.
1: Et quand il lui est demandé il a une espèce, disons, d'ambition théorique, il dit bien qu'il a une pensée, qu'il pense beaucoup, mais que se pose la question de quoi faire de cette activité pensante. Et sa réponse, elle a l'air de boucler en disant qu'il n'y a pas de définition pour la musique au sens où elle est en dehors de l'en-pensée, la musique. Donc là, il y a bien une espèce de séparation. Ce qui éventuellement surgit absolument en dehors de la pensée. Et puis c'est sur la base de cette déliaison, disons, entre pensée et musique qu'il va achoper sur la phrase de Schiller qui dit « Tous les hommes qui sont venus à la beauté feront l'expérience que la vérité se cache derrière » et donc que la beauté est un appât et qu'elle est finalement toujours moins intéressante que la vérité qu'elle va porter. Et ça l'achoppe pas mal, cette idée qu'il ne faut pas cultiver la beauté pour la beauté.
2: Non, l'idée de la beauté en art, c'est quelque chose qui est
3: Corentin Jadet,
2: qui ne recouvre pas toute l'activité artistique en fait, et qui est même historiquement assez située. Je crois qu'on peut faire commencer ça plus ou moins à la Renaissance. Mm-hmm. Ça s'arrête plus ou moins au XXe siècle.
1: Oui, c'est vrai.
2: Avant ça, les gens se souciaient d'autres choses en art. Il y avait pas, le Moyen Âge, je crois que c'était surtout en musique, on célébrait Dieu, on avait d'autres objectifs que de faire du beau. Et ensuite, aussi avec les temps modernes au XXe siècle, on ne cherchait plus à faire de la musique belle. Pour lui, la beauté, ce n'est clairement pas le critère essentiel en musique. Le critère essentiel, c'est la vérité musicale, donc une forme de vérité. Et effectivement, la beauté, bon, c'est quelque chose de très bien et de très attrayant, mais ça n'est pas la fin en soi. Ouais.
1: Parce que c'est vrai que c'est quelqu'un qui a un vrai style intellectuel et qui aime bien faire des phrases tranchantes qui marquent l'esprit et en même temps qui ne se poste pas complètement comme un penseur au sens où il va même défier la pensée et ça, Conrad Van Abel est très insistant là-dessus à dire que si on commence à penser alors on n'est plus dans la musique quoi.
4: Oui, alors ça peut sembler un paradoxe de l'extérieur mais en fait ça ne l'est pas parce que quand on étudie la phénoménologie on pourrait dire, c'est totalement un jeu intellectuel, on réfléchit, on compare, on fait ci, on fait ça. Mais en fait, on réfléchit sur le vécu. On peut réfléchir sur le vécu de manière à s'approcher du vécu, d'une certaine manière, ou de comparer le vécu des uns et des autres pour se dire, là, il y a peut-être une sorte de vérité, entre guillemets, qui peut apparaître sur telle ou telle chose, parce que on a la même sensation, on vit les mêmes choses, on vit, là, on a vécu une continuité de quatre mesures. On est tous d'accord pour le dire, c'est vrai, etc. Mais là où ça s'arrête, en fait... ces considérations intellectuelles, c'est qu'au moment où on joue, on passe dans une autre phase. C'est-à-dire qu'on n'est plus en train de réfléchir. On est 100% dans ce qu'on fait. Et à ce moment-là, c'est pas qu'on applique des principes intellectuels qu'on a vus avant. C'est qu'ils agissent sur nous sans qu'on le veuille, en fait, d'une certaine manière. C'est-à-dire, à force de brasser toutes ces idées, entre guillemets, on finit par ouvrir notre conscience de plus en plus large. C'est-à-dire qu'on développe ce qu'on appelle la capacité de corrélation entre les mouvements. Et c'est ça, pour moi, être un bon musicien, c'est ça. Et effectivement, il n'y a pas de parallélisme, il n'y a pas de chemin direct entre la phase où on parle et la phase où on est dans la musique. et la phase où on est dans la musique, où on est 100% dans la musique, et effectivement, il n'y a plus la place pour penser. C'est, je ne sais pas si on peut expliquer vraiment. Il n'y a pas de pont entre les deux. C'est un état de conscience différent.
1: Et c'est quoi la concentration, alors ? C'est justement quelque chose qui n'est pas analytique, mais qui est quand même terriblement en prise avec ce qu'on est en train de faire ?
4: Oui, alors la concentration, justement, c'est faire le vide, d'une certaine manière, de toute pensée extérieure. C'est se plonger complètement dans le maintenant, dans ce qu'on est en train de faire. Et plus la direction de ce qu'on est en train de faire, plus on a digéré, en fait, d'une certaine manière, le chemin musical qu'on a fait 1000 fois, par exemple. On sait, dès le commencement, quand on se met à jouer quelque chose, où on va, comment ça va expandre, comment ça va continuer, etc. Et si on suit ça de manière la plus libre possible, alors il faut effectivement se débarrasser un petit peu de pas mal de bagages, de pensées, etc. Mais au moment où ça se passe, c'est ça qu'on appelle se concentrer. C'est-à-dire que là, je me place d'un point de vue du chef d'orchestre, c'est-à-dire qu'au moment où on fait la première levée, là, on fait appel à des connaissances. Parce qu'il faut bien entrer dans le morceau. Alors, c'est quoi la pulsation? C'est quoi le truc? Une fois que le premier son apparaît, là, on n'est plus du tout dans « alors maintenant, qu'est-ce qu'il faut que je fasse déjà ?» Et là, on ne fait plus appel aux connaissances, on fait appel à la mémoire fonctionnelle. C'est-à-dire à cette mémoire qui vient de la digestion totale de tous les éléments musicaux qu'on a travaillés avant.
1: Il avait fait une thèse qui s'intitulait « Éléments formateurs dans la technique de composition de Josquin des Prés ». Oui. Qu'est-ce qu'il en a retenu de Josquin des Prés ? Compositeur du 15e, 16e siècle.
3: Oui, tout à fait, fin 15e, début 16e. D'abord, il en a retenu une question, à savoir comment il est possible qu'un compositeur qui a vécu dans des conditions historiques, sociales, culturelles, économiques, si profondément différentes des nôtres, comment peut-il encore nous parler ? C'est une question générale, évidemment, c'est-à-dire c'est censé réfuter les théories trop historicistes ou trop matérialistes qui disent que l'art et l'art musical n'est que l'expression de son temps. Mais si ça c'était vrai, ça veut dire que nous serions enfermés toujours dans nos époques respectives et qu'il n'y aurait aucune circulation possible entre les siècles. Et Josquin des Prés, c'est quand même très très loin de nous et pourtant ça peut nous émouvoir, ça peut nous parler. Et donc, Djelibidak a appliqué à Josquin des Prés un questionnement qui a été le sien pendant toute sa vie. Qu'est-ce qui, dans les sons, est susceptible de produire des formes ? C'est-à-dire des ensembles cohérents, des ensembles contraignants, des processus organiques qui nous saisissent et qui nous entraînent avec eux. Cette question, elle, il n'est pas la seule à se l'être posée. Les phénoménologues des années 1920 se la posent tous. C'est-à-dire, comment est-il possible que de purs sons, sans texte, sans histoire littéraire, sans motif, il ne s'agit pas de poèmes symphoniques, mais disons un quatuor à cordes ou une symphonie, sans titre, elle s'appelle juste symphonie en sol majeur. Comment c'est possible que des sons purs, des fréquences, des intervalles, des rythmes, nous touchent, nous émeuvent, nous captivent ? C'est assez miraculeux.

0: on pourrait regarder des extraits de masterclass où précisément la façon d'attaquer va être quelque chose d'absolument déterminant, et il va donc reprendre les participants à cette masterclass quasiment au bout de 2 secondes.
1: La tête encore.
2: Comment tu commences? Où étais-tu avant? La partie de poker s'est terminée et on commence à diriger, n'est-ce pas? Pas. Pourquoi ce point de... Pourquoi ça? Quelle est la proportion que tu dois leur transmettre?
1: Un.
2: Un à un, oui.

venu, comme est le tempo. Il est sorti un peu plus lent de ce que tu voulais. Parce que tu ne te fais pas obéir. Il y a encore des complexes dans le geste, encore une fois. Essaye encore une fois.

0: Oui, plutôt, plutôt. Oui. Mais de quoi as-tu peur?
1: D'abord de vous, ensuite de...
0: Oui. Le monde est plein de dangers, ce monde, oui, vrai. Alors, fais attention aux quartiers, parce que eux, quand ils peuvent, ils mordent comme ils peuvent, tu sais. Oh. De celui-là, oui. Elle, surtout. Oh.
2: Ah, c'est vraiment intéressant, parce que... Il détecte la peur de son étudiant et dans ce que cette peur va ralentir l'interaction avec les musiciens ou créer une espèce d'appréhension.
3: Non, il dit effectivement quand on a peur, mais la peur au même titre que d'autres états, on ne peut pas atteindre, on peut rien produire quand on a peur si on est trop embarrassé, ouais. Voilà, inhibé. Et donc là, ce qu'il fait ensuite, c'est ce qu'il décrit aussi dans le livre, c'est qu'il essaie de le détendre, il fait une blague,
2: ouais.
3: en allégeant la situation, en relativisant aussi, en disant bon, le monde est plein de...
2: Je sais plus ce qu'il dit. De dangers, bien supérieurs à ceux qui peuvent
3: voilà,
2: être dans cette
3: place. Ouais. Pour essayer de le détendre, parce qu'il sait que si son étudiant a peur, il n'arrivera à rien.
2: Ouais.
3: Et sur le début de la vidéo, où effectivement il l'arrête avant même que le son sorte des instruments, c'est qu'il l'a repéré, il a senti dès que l'étudiant positionne ses bras que ça va pas partir, que l'étudiant n'est pas dans les bonnes conditions,
2: ouais.
3: Qu'il n'a pas les bras qui sont suffisamment prêt, suffisamment libre, que le son ne va pas pouvoir...
2: Parce que quand il lui dit c'est plus lent que ce que tu voulais, mm-hmm. Parce qu'en soi, c'est pas un drame que les musiciens jouent plus lentement que ce qu'on veut, potentiellement, mais c'est problématique, parce que ça veut dire que c'est la preuve qu'il n'y a pas de cohésion d'installer dès le début.
3: Oui, bah, c'est problématique pour un chef d'orchestre quand même, qui est censé donner dans sa levée, qui est censé lancer l'ensemble qu'il dirige sur le tempo. Donc effectivement, c'est pas un drame si on dit il y a pas mort d'homme, mais c'est problématique parce qu'il n'arrive pas à être en contact avec ses musiciens.
2: C'est
3: vraiment.
2: Ça, ouais.
3: Et donc c'est là.
2: Oui, c'est pas une question d'autorité, c'est une question de contact.
3: Oui, bah il lui dit tu ne te fais pas obéir, mais oui, on pourrait le dire autrement. Tu n'es pas en contact avec tes musiciens, tu ne te fais pas comprendre, ça n'est pas clair.
2: Ouais.
3: Ça, ce sont des façons de formuler qui peuvent être un peu plus ou moins délicates.
2: Ouais.
3: qu'il ne dit pas tout de suite, mais ce qui est aussi sous-entendu, c'est tu n'es pas dedans, tu n'es pas dans le moment, tes bras ne sont pas libres, ne vont pas donner la bonne levée, et ça se voit, ça se sent, en fait, ça fait partie des choses que font les chefs d'orchestre, c'est-à-dire qu'il y a beaucoup de choses qui se ressentent et qui se dégagent de leur présence ou de la façon dont ils vont se préparer et donner ce premier geste qui est la levée. Et donc si, effectivement, le chef est un peu hésitant, et s'il a peur, s'il n'est pas totalement sûr, s'il fait un geste comme ça, ou qu'il essaye de faire ce que le prof lui a appris, ça va pas marcher aussi bien.
0: Oui, comment ça t'a semblé? Oui.
4: C'était mieux?
0: Ah. Non, tout à fait juste. Pourquoi tu n'es pas sûr maintenant? Il ne faut pas que tu changes tes impressions avec les miennes. Ça ne sera jamais possible. Est-ce que tu as entendu quelque chose qui t'a intéressé?
4: Oui. C'est homogénéisé.
0: Moi aussi. Alors, il y a quelque chose de positif.
2: Sophie Barthélémy, cette année-là, en 1995, un an avant la mort de Sergio Celibidache, à la Scola Cantorum, là où est tournée cette scène, vous y étiez?
5: Oui, j'y étais. J'étais dans l'orchestre. C'était un orchestre cobaye, entre guillemets. C'est-à-dire qu'on nous invitait à jouer à réagir selon la direction du chef, pour que le chef se rende compte de ses erreurs, se rendre compte de l'influence que peut avoir sa gestique envers les musiciens. Et donc, on devait réagir spontanément, en fait, au chef qui passait. Et l'orchestre sonnait différemment à chaque chef, bien sûr. C'est là qu'on pouvait s'apercevoir à quel point ce geste avait une fonction très forte, à condition de se laisser influencer par lui, quoi. On peut aussi totalement l'ignorer, ce geste. Mais si on le prend au sérieux, ça a des conséquences sur le phrasé, sur la manière de jouer. Et c'est ça que apprenaient les chefs avec Celibidache. Ce qu'il voulait démontrer avec ce refus d'interprétation, c'est simplement qu'une fois qu'on étudie justement tous les paramètres et qu'on plonge complètement dans une composition, il s'en dégage des évidences ou des lois intrinsèques au phénomène sonore qui sont données en soi et qu'il faut juste révéler par nous, par le jeu. C'est-à-dire qu'on révèle tel intervalle, on révèle tel contraste rythmique, on révèle tout ça, mais on ne change rien en fait. C'est-à-dire que interpréter peut prêter à confusion, c'est-à-dire qu'on peut dire oui, qu'est-ce que je, on se pose pas la question en fait de dire qu'est-ce que je peux faire moi, comment je dois jouer ce passage. C'est la réponse, c'est dans le contenu en fait. C'est le contenu qui va donner cette manière de jouer. Et alors souvent on nous dit bah oui, mais alors tout le monde va jouer de la même manière, il n'y a plus de personnalité, il n'y a plus rien, etc. Mais pas du tout, en fait, parce que c'est nous, avec nos propres moyens, qui faisons le chemin. Donc c'est même, pour nous, même plusieurs fois, à chaque fois différent. Ce qui ne change pas, c'est la fonction de ce qu'on exprime. C'est-à-dire chaque partie a une fonction spéciale, spécifique, en fait, qui fait que le morceau peut exister ou pas, enfin, peut se dérouler ou pas, naître ou pas naître. Et ça, c'est chaque personne qui le fait individuellement. Donc dans cette optique-là, on peut parler d'interprétation personnelle, mais c'est pas, on ne change pas le contenu.
2: Parce que j'avais un peu de mal à relier l'idée de réduction et l'idée d'unité, qui est tellement importante pour Djalibida, qui est en fait la réduction et une façon de réduire à l'unité.
6: Absolument.
2: L'ensemble de ce qui se trouve dans une œuvre.
6: Mais exact. Mais on ne peut pas
7: Conrad
6: faire...
7: Conrad von Abel.
6: Ah, tout l'œuvre. Ça, c'est fairy tale. Yeah. C'est-à-dire, il faut qu'on mette tout en sérieux, ce que le compositeur a proposé, pour qu'on puisse, si tout va bien, après beaucoup d'études, beaucoup d'essais dans toutes les directions, peut-être on peut arriver au vécu. Oui, ce mouvement, je peux vivre... comme une unité, mais pas parce que je voulais, or laissons unifier la chose. Pas du tout ça. Vous voyez, c'est plutôt la conséquence d'une ouverture permanente, d'une liberté permanente pour pouvoir recevoir, vivre et agir les forces, les relations musicales sur nous. Et ça ouvre la possibilité qu'on puisse arriver à ce vécu d'unité. Et ce soit pas pour une phrase, ce soit pour tout un mouvement.

0: Je vois bien ce que c'est que le temps vécu, mais en quoi est-ce que la musique met le temps vécu dans une disposition particulière ?
1: Alors, tout vient du fait que lorsqu'on essaie de s'approprier une partition, c'est-à-dire une œuvre musicale avec le compositeur qui a mis ce qu'il cherchait à mettre en mouvement, les contrastes, etc. Nous, notre rôle d'interprète, entre guillemets, même si j'aime pas trop ce mot-là, mais d'exécutant, en fait, par rapport à l'œuvre, c'est de mettre en relation tous les éléments qui sont à notre disposition. Alors, mettre en relation, ça veut dire effectivement réduction, c'est-à-dire ne plus être devant une multiplicité de phénomènes, mais d'essayer de les intégrer en une unité. Et cette unité, ça commence par un intervalle, tout bête, ensuite ça passe à une mesure, ça passe à plusieurs mesures, jusqu'à ce que finalement on appréhende le morceau dans un tout, qui est la conséquence en fait sur le vécu, c'est que si on est vraiment conduit par les contrastes, par tout ce qui par une ligne de tension musicale en fait qui naît de ces contrastes vers un point culminant, etc. Enfin, tout le cheminement d'une œuvre, le temps physique est d'une certaine manière aboli, c'est-à-dire qu'on ne le vit pas en tant que temps physique, on regarde pas sa montre, on n'est pas en train de se dire tiens ça fait 5 minutes que je joue, etc. On est dans la continuité de l'œuvre musicale et donc le temps n'existe plus en soi, c'est ça qu'on appelle le temps vécu.
0: La liaison entre la réduction et l'unité, elle peut être très contre-intuitive, parce que puisqu'on dit réduction, on a l'impression de peut-être ramener les choses à une unité à l'état de squelette, alors qu'au contraire, c'est une vision organique de l'unité, un peu comme un tout.
1: C'est exactement ça, ouais. Oui. C'est pas réduire dans le sens...
0: Défini de façon maximaliste même. Ouais.
1: Oui, c'est pas réduire dans le sens amoindrir les choses, ouais. C'est réduire dans le sens intégrer de plus en plus d'éléments. C'est tout l'objet de l'étude d'une partition, c'est-à-dire que quand on se confronte à une œuvre musicale, on n'entend pas tout de suite, on n'entend pas toute la richesse, il faut se confronter aux matériaux, là, telle voix est prioritaire, telle autre voix s'imbrique dans cette voix prioritaire, telle autre contredit, etc. Et le temps, il faut du temps, de toute façon, c'est pas un temps qu'il faut sacrifier en fait. Il faut vraiment prendre le temps de s'immerger complètement dans l'œuvre. Et là, on peut appréhender toute une richesse, toute la richesse de l'œuvre. Et c'est ça la réduction. C'est-à-dire, mais la réduction peut aussi se faire à un tout petit niveau. C'est-à-dire, si j'arrive à connecter deux sons, c'est déjà une réduction.
0: Oui, parce que l'exemple que prend Conrad Van Abel, oui. C'est le passage de do à sol déjà. Oui,
1: exactement, ça c'est une réduction. C'est ouais. Comment on vit ce chemin entre le do et le sol, c'est-à-dire qui n'est plus le simplement deux notes séparées, mais qui devient une unité en soi. Et ça, c'est déjà le premier pas, en fait.
0: Et qu'est-ce qui, dans le vécu musical, intéresse tant la phénoménologie par rapport aux autres vécus disponibles dans une existence humaine ?
2: Comment le son agit sur la conscience humaine, sur l'affectivité humaine, et comment il y agit de manière univoque ? C'est-à-dire, est-ce qu'il y a des effets du son qui ne sont pas à notre disposition, qui ne sont pas influençables selon notre bon gré, c'est-à-dire qui se soustraient à notre interprétation. Le mot faisait voir rouge à Chedi Bidak, enfin, plus il vieillissait, moins il voulait en entendre parler. Il disait, il n'y a rien à interpréter. Alors ça, c'est quelque chose qui pour moi a été une véritable conversion existentielle quand j'ai compris cela, parce que j'avais quand même une carrière de musicien amateur derrière moi à ce moment-là. Il s'agit de se mettre à l'écoute de tout le contenu émotionnel, toutes les forces qui sont à l'œuvre, rythmiques, mélodiques, harmoniques, périodiques, métriques, tout cela. Toutes ces forces sont à l'œuvre dans une composition. Alors dès lors qu'elle sonne, c'est pas sur le papier, il faut qu'elle se mette à sonner. Et quand elle se met à sonner, eh bien toutes ces différentes sonorités, il faut les mettre ensemble de telle sorte qu'il en résulte une unité cohérente, c'est ce qu'on appelle une œuvre, et il n'y a pas 36 000 manières de les mettre ensemble. C'est-à-dire que si de cette première sonorité doit sortir cette deuxième, puis cette troisième, puis toutes les autres qui suivent, et que tout ça doit produire finalement un point

0: Mais en pratique, la pensée et l'approche de Tchéli Bidak, parce que vous faites un certain nombre de masterclass avec des musiciens, ça consiste en quoi? À leur faire désapprendre leur réflexe analytique ou interprétatif?
1: Vous avez raison. Si c'est un réflexe, parfois c'est nécessaire. Sinon, si c'est pas un réflexe qui marche seul, il faut rien détruire. Il faut juste trouver cette ouverture possible dans l'écoute. Et l'écoute dans le sens très large. Si j'ai une partition, je parle d'une écoute que peu à peu se met en place. Une écoute des relations que je lis et par mon savoir, mon expérience, mes connaissances, ça se transforme dans des relations musicales, sonores et rythmiques et tout ça. Alors c'est pas direct, c'est pas de l'écriture à une compréhension musicale, non. Il faut que ça soit transformé. Et ça démonte la formation, ça démonte les connaissances, pour qu'on puisse, comme on dit, lire une partition. Mais il ne s'agit pas juste de lire, sinon de trouver la capacité que tout ce qui est écrit, toutes ces relations, commencent à sonner en moi, commencent à prendre réalité dans mon vécu.
0: Est-ce que dans le rapport au musicien, il y a quelque chose de l'ordre d'une liaison à établir entre le chef et l'orchestre avant même d'entrer dans le son?
1: Oui, il faut une ouverture, il faut un esprit de découverte, de curiosité, absolument. Là, il faut défaire beaucoup. Vous avez raison, c'est ce que vous avez dit au début. Oh, ça c'est le combat éternel du chef. Toutes les réactions conditionnés, tous les réflexes, le plus banal, c'est forte. C'est déjà pas une réaction musicale, c'est une réaction mécanique, bien appris. F, ok, je joue forte. Bien, mais si on se demande pour un instant, ok, mais il y a 74 personnes qui jouent aussi forte. Alors comment le forte de chacun peut faire sens? Quel rôle a mon forte en rapport avec des autres voix? Est-ce que je suis la voix qui guide? Est-ce que je suis la voix qui va parallèle? Est-ce que je suis le contrepoint? Est-ce que je suis la basse, l'harmonie?

0: Mais de par les affinités bouddhistes de Tchelibinac, il faut donc aussi bien souligner que cette sensibilité, elle a quelque chose d'objectif. Elle n'est pas l'affect psychologique que je peux ressentir au contact de telle ou telle jolie petite mélodie.
1: Absolument. C'est ce que est finalement le fondement, pas seulement de l'approche de la musique, de la phénoménologie musicale, sinon, en vérité, c'est le fondement de toute société humaine, de tout contact humain. On trouve que quelque chose en commun. Très souvent, on ne peut pas le nommer, mais très rarement qu'on doute totalement. Peut-être quand on est dans une dépression grave, il y a des situations extrêmes. Mais normalement, c'est ça qui nous fait un être social. Et en musique, ça se concrétise très fortement au moment où on est confronté avec des phénomènes sonores. Parce que dans la manière comment une quinte agit sur nous, on peut trouver des similitudes sans qu'on y parle. Il ne s'agit pas, oh, cette quinte, taram, ah, elle me paraît héroïque, vers la victoire, et on n'a pas besoin de ça. Mais on peut très bien vivre que ce n'est pas un intervalle, ce n'est pas une réalité qui va vers la clôture, quelque chose qui va vers le futur. Alors, et ça c'est commun, ça c'est pas une interprétation.

Alors, après toute cette étape dans laquelle on a identifié, on a pu vivre ce que le compositeur a essayé de lier un à l'autre, un phénomène à l'autre, pour finalement faire nous vivre une forme.

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